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1: Bonjour Olivier, vous nous racontez une expérience professionnelle aujourd'hui.
2: Oui, linguistico-professionnelle. Mais blé. Aujourd'hui, je vais vous raconter l'histoire d'une jeune kiné qui s'est installée à Saint-Thé, toute fraîche diplômée et persuadée que chez nous, tout le monde parlait comme dans les manuels de l'école de kiné. Le travail, pas de souci, elle en a d'abord, comme tous les kinés. Mais ce qu'elle n'avait pas prévu, c'était une aide pour les séances de traduction simultanée en gaga. Premier cas, un patient vient pour une rééducation à une prothèse de hanche. Il s'assied, soupire et déclare « Mon problème principal, c'est que j'arrive plus à m'acacasser. » « À vous quoi ?» qu'elle lui rebique, perplexe. « Ben, à me mettre à cacasser, pardi. » Et là, notre kiné reste planté, croyant qu'il parlait d'un nouveau mouvement de yoga. Alors qu'en fait, bien sûr, il voulait juste s'accroupir. Deuxième séance de la matinée, deuxième quiproquo. Une patiente entre en se tenant le dos et lui dit « Ma sciatique, elle m'a fait kiné !» La jeune praticienne la regarde, ébahie. « Ah, vous vous êtes découvert une vocation ?» Mais la patiente ne voulait pas dire « kiné » au sens de kinésithérapeute, mais bien « kiné », Q-U-I-N-E-R, qui veut dire « gémir, pleurer, couiner ». La jeune femme s'imaginait qu'à peine arrivée, la patiente voulait lui faire de la concurrence. Troisième épisode, un monsieur arrive, pas très en forme, et déclare « J'ai du mal à me concentrer sur les exercices, j'ai le bas beau depuis quelques jours ». Et la kiné de rebiquer « Mais si vous avez le bas du corps qui est beau, c'est plutôt positif, non ?»« Mais non, kiné, ma blette, avoir le bas beau, c'est ne pas avoir le moral ». Et pour finir, la palme de la consultation la plus confuse, une dame entre et lui dit « J'ai eu une consulte ». 5 minutes d'incompréhension plus tard, la jeune kiné découvre que « consulte », ici, ça veut dire « ordonnance ». La tatin, elle est allée la voir, la jeune kiné. Elle m'a dit qu'elle avait bien progressé parce que, après 2 mois à Saint-Thé, la kiné lui a dit « Allez, on s'acacasse doucement, tâchez moyen d'y aller doucement pour pas kiné ». Moi, je suis été la voir, la kiné, pour lui remettre le diplôme du Goya Lauréat.
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1: Alicia Maglio a 33 ans, elle est employée dans les ressources humaines au Luxembourg. Elle a remporté en octobre dernier un concours qui vise à valoriser des femmes aux formes généreuses, le concours de Miss Curvry. Bonjour Alicia.
2: Bonjour Jérémy.
1: Que vous a apporté cette participation finalement à ce concours de Miss Curvy?
2: Cette participation était très importante pour moi. J'ai longtemps eu du mal à accepter mes formes. Pendant des années, je voulais absolument perdre du poids pour m'accepter, être plus heureuse. Et cette aventure a vraiment permis de changer mon regard et d'oser m'accepter telle que je suis aujourd'hui.
1: S'accepter et faire de ses complexes une force, c'est vraiment le but de cette participation?
2: Exactement. C'est bien plus qu'un concours de beauté finalement. C'est vraiment une aventure humaine à travers laquelle on évolue, on se développe. Il y a beaucoup d'ateliers de développement personnel qui sont mis en place par les bénévoles de l'association, parce que je tiens aussi à souligner que c'est une association qui met tout ceci en place, et tout ça permet de faire un vrai travail sur le regard qu'on porte sur soi.
1: Vous parlez beaucoup d'acceptation de soi. À quel moment de votre vie le sujet est devenu un peu central?
2: Je pense qu'après être devenue maman, ça a été central, puisque c'était aussi l'exemple que je voulais montrer à mon fils, de pouvoir s'accepter tel qu'on est, et qu'importe les diversités qu'on peut avoir, s'accepter tous les jours à différents niveaux de sa vie, c'est vraiment quelque chose d'important, et c'est vraiment quelque chose que je voulais montrer en exemple à mon fils. Et je pense que la maternité a été un peu un déclic pour moi.
1: De nombreuses personnes sont victimes de grossophobie sur les réseaux sociaux. Ça touche aussi bien les anonymes que les célébrités. Pour vous, c'est un facteur de pression, ces réseaux sociaux, ou plutôt un allié pour participer à ce concours?
2: Je pense que les réseaux sociaux, aujourd'hui, on y trouve beaucoup de choses, mais on y trouve aussi une façon et une forme de visibilité. Ça permet de porter ces messages un peu plus haut, un peu plus fort, et de toucher des gens qui peut-être aussi ont du mal à s'accepter. Et donc pour moi, c'est vraiment un vecteur de partager des messages d'acceptation de soi et de confiance.
1: Quel message vous aimeriez justement transmettre aux femmes qui n'osent pas encore s'assumer pleinement?
2: J'aimerais vraiment qu'on puisse en tout cas se voir tel qu'on est, vraiment au-delà d'un chiffre, d'une taille. On est tellement beaucoup de choses, on a énormément de valeurs, et c'est vraiment de se regarder avec beaucoup plus de douceur et de bienveillance, et qu'on mérite toutes, chacune, toutes et tous aussi, puisque ça peut toucher aussi plus largement, de se voir autrement et de porter un regard vraiment bienveillant et respectueux envers son corps.
1: La finale de Miss Curvy France se déroule dans les Landes le 11 avril prochain. Vous y allez avec l'envie de remporter le titre. Quelles sont les différences finalement avec un concours classique comme Miss France?
2: Les différences, c'est vraiment un concours qui va porter sur la beauté des cours. Donc déjà, on se retrouve ici sur une différence. Mais c'est aussi vraiment, comme je le disais, un chemin d'acceptation. Et donc, c'est un peu la concrétisation de pouvoir aller porter ces belles valeurs sur une scène nationale, et aussi de pouvoir faire briller la région par la même occasion. Et c'est en tout cas avec tout ça que je vais porter les couleurs de la Lorraine en France, avec l'envie de pouvoir faire évoluer les regards justement sur les courbes et sur l'acceptation de soi d'une façon générale.
1: Merci Alicia, à bientôt.
2: Avec plaisir, merci beaucoup Jérémy.
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3: Bonjour à toutes et tous, bienvenue dans Affaires Classées, le podcast. Je vous emmène faire un petit tour deux siècles en arrière. Nous sommes dans la soirée du 1er mai 1827. Un paysan de Barcus

0: rentre de la célèbre foire d'Oloron, il est abattu par un inconnu. Question, qui lui en voulait donc ? Réponse dans un instant.
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0: Chaque année, le 1er mai, la ville d'Oloron-Sainte-Marie organise sa traditionnelle foire au bétail. Un rendez-vous inspiré des grandes foires d'antan et qui attire plusieurs milliers de visiteurs depuis le XIVe siècle. Ce lundi 1er mai 1827, Dominique, un habitant de Barcus, l'a passé, comme beaucoup, dans la capitale du Haut-Béarn. Rentrant seul, à pied, il est 22h lorsqu'il parvient à l'entrée d'un petit pont dit de Choco, à une courte distance de sa maison d'habitation. À peine pose-t-il le pied sur l'ouvrage qu'une soudaine lueur déchire la nuit. Une lueur doublée d'une détonation. Pas de doute, Dominique vient d'essuyer un coup de fusil. Blessé, le fermier tombe en criant « À l'aide ! À l'aide !» Au loin, il y a un homme qui court le long du ruisseau, enjambant une barrière. Pas de doute, c'est l'agresseur. Marianne, une jeune servante occupée à ses prières, entend les hurlements plaintifs de cet homme qui appelle au secours. La bonne dame s'empresse d'alerter le maître de maison, l'instituteur et quelques paysans qui accourent afin de porter assistance au malheureux, blessé à la poitrine et au bras gauche. Dominique Etchegoyenne est transporté à son domicile où le médecin vient lui prodiguer les soins que son état grave nécessite. Au petit matin, le maire de Barcus se rend à son chevet. Il lui demande de décrire en détail ce qui s'est passé. Dominique est formel. L'obscurité l'a empêché de reconnaître l'agresseur qui semblait posté au loin en embuscade. Les gendarmes de Mauléon rappliquent. À leurs yeux, c'est une vraie tentative d'assassinat. Les blessures de Dominique sont graves. Il aurait bien pu y passer.
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0: L'enquête criminelle débute. Dominique jure qu'il ne se connaît aucun ennemi. Ses affaires sont saines et il est, dit-on à l'époque, de bonne mœurs. Les soins appliqués du docteur Alcat et sa constitution robuste lui vaudront une incapacité totale de travail de 20 jours. Mais il se rétablira de ses plaies, fort heureusement. À Barcus, l'affaire jette un émoi certain dans la population. À tel point que les rumeurs les plus folles circulent. Certains disent Dominique Etchegoyenne décédé, quand d'autres désignent déjà le nom de l'assassin présumé. Dans leur procès-verbal, les gendarmes rapportent en effet que des soupçons insistants circulent sur la personne du premier voisin de la victime, un certain Etcheoun, du nom de la maison basque qu'il occupe ici, identifié comme étant Pierre Topet, né au village en 1786. Les gendarmes vérifient. Topet traîne la réputation d'être un mauvais sujet, un repris de justice aussi. À peine quadragénaire, il sort de la prison d'Eisse où il a purgé 5 années de prison pour des violences graves sur l'ex-amant de sa femme. Et selon la rumeur, il ne rêvait que d'une chose, se faire justice lui-même et expédier en enfer celui qui l'a envoyé derrière les barreaux, un certain Egiafal, qui a passé lui aussi la journée du 1er mai à la foire d'Oloron. À Barcus, la clameur publique ne parle que de lui. C'est Topet, alias Etcheoun, le suspect, point final. Certains habitants affirme qu'il a guetté le retour de son rival en se postant aux aguets. Trompé par l'obscurité régnant dans ce chemin creux et sinistre, il se serait trompé de cible, tirant par erreur sur Etchegoyenne. Le scénario est séduisant, en apparence.
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0: Les gendarmes ne voient pas qui en voulait au malheureux Etchegoyen. En revanche, la piste menant à Etcheoun semble beaucoup plus fructueuse. Ces derniers temps, par jalousie ou par haine, toutes les occasions étaient bonnes pour chercher querelle à son rival. Une voisine affirme qu'Etcheoun lui a demandé si Egiafal avait bien l'intention de se rendre à la foire d'Oloron. Étonnante curiosité sur l'emploi du temps de son ennemi juré. Mieux encore, le métayer d'Etcheoun affirme qu'il était bizarrement absent de sa maison la nuit du drame. Et ses enfants, ses propres enfants, le confirment. D'ailleurs, personne ne l'a revu depuis. Pour les gendarmes, les soupçons s'accumulent. Plusieurs villageois rapportent qu'Etcheoun se cacherait dans les bois, sur les sommets de la Roue. Pourquoi diable pareille fuite s'il n'a rien de se reprocher ? Bizarre. Au tribunal de Saint-Palais, le procureur du roi, M. de la Régoyenne, discerne dans cette cavale comme un aveu de culpabilité. Il délivre donc un mandat d'arrêt contre le fugitif dont tout le monde parle, mais que personne ne voit. Il faut dire qu'en Soule, la personnalité de Pierre Topé, alias Etcheoun, laisse peu indifférent. Doué d'une âme ardente, d'une susceptibilité que beaucoup disent excessive, l'homme a connu une jeunesse orageuse. Fâché avec ses parents, sa jalousie l'a conduit à suspecter l'infidélité de son épouse et à asséner un coup de hache au visage de son amant supposé, le fameux Egiafal. À l'époque, nombre de paysans basques s'expriment dans leur langue natale. Peu d'entre eux ont eu la chance d'aller à l'école, à la différence d'Etcheoun qui, lui, a appris le français qu'il parle à la perfection.
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0: Au Pays Basque, Etcheoun passe pour être un poète. Né en pleine période romantique, il est l'auteur de nombreux chants dramatiques, des poèmes émouvants, dont les vers racontent les principaux événements de sa vie, souvent tragiques, comme son mariage avec une fille de niveau social inférieur. Une union qui a déshonoré sa famille alors qu'il n'avait que 20 ans. Vexé, son père l'avait menacé de le déshériter. Couchant ses malheurs sur le papier, le jeune homme devint poète et écrivain. Quand son épouse le trompa, Etcheoun se mit à écrire sur le thème de l'amour trahi. Un sujet cher aux auteurs romantiques, mais ses écrits vont aussi se retourner contre lui. Alors qu'il est en cavale après les coups de feu tirés le 1er mai contre son voisin Etchegoyen, le poète se console en écrivant quelques vers. Planqué dans une cabane de berger, il compose un chant qui deviendra célèbre et dont voici le dernier couplet. Dans le village de Barcus, ne cherchez pas Etcheoun. Vous qui, désirant l'arrêter, êtes à sa poursuite, il compose des chants à Igelou, désignant ainsi le lieu de sa cache. Il n'y a pas de plus beau pâturage en Soule, conclut-il. Mais quand les gendarmes mettront la main sur ce poème, ils vont l'utiliser contre lui comme une pièce à conviction, à charge. Etcheoun est en effet interpellé 4 mois plus tard chez un notaire de Tardets alors qu'il s'apprêtait à signer un acte de vente par lequel il tentait de mettre sa propriété de campagne à l'abri de ses créanciers. Redoutait-il que la justice la confisque au cas où il serait reconnu coupable de la tentative d'assassinat sur Etchegoyen, son voisin, la nuit du 1er mai 1827 ?

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1: Son procès aux assises s'ouvre le 18 août 1828 dans les murs du Parlement de Navarre, à deux pas du château palois. Vu la personnalité de l'accusé, l'audience défraie la chronique judiciaire. Ce n'est pas tous les jours, en effet, qu'on juge un poète écrivain. Face aux 12 hommes tirés au sort comme jurés, l'accusé a préféré s'habiller avec de misérables haillons. Lui qui est propriétaire de sa ferme, un luxe rare pour l'époque, il joue le pauvre. Une foule de dames élégantes se masse dans les rangs du public. Face à l'exposé de l'avocat général, M. Lamothe Duncan, Etcheoun ne varie pas. Il est innocent, voire persécuté. Ses malheurs datent de son mariage, clame-t-il, dans un français excellent. Et tandis qu'il purgeait une peine de prison, sa femme a, dit-il, continué à le tromper avec son rival, le sieur Égiafale. Une fois libéré de la prison d'Eis, Etcheoun trouva l'amant de son épouse installé dans son propre lit, régnant en maître chez lui. Il le mit certes à la porte, mais l'accusé poète peinait à calmer sa peine. Scélérat, tu buvais mon vin, tu mangeais mes jambons, tu devrais être à ma place, lance-t-il plein de haine à Égiafale, qui est cité comme témoin à la barre de la cour d'assises. Pour l'accusation, ce récit de souffrance, de haine, illustre à merveille le mobile du crime. Le soir du 1er mai 1827, selon l'avocat général, Etcheoun voulait faire la peau à Égiafale et il l'a patiemment attendu, en guet-apens. Et c'est par erreur, parce qu'il faisait nuit, qu'il s'est trompé, faisant feu sur Dominique Etchegoyen, qu'il faillit bien tuer. En leur intime conviction, les jurés vont pourtant absoudre le poète sultan aux mille malheurs. Etcheoun est acquitté. Il rentre à Barcus le soir même.
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1: 1er mai, jour de foire, c'était ce rendez-vous avec l'histoire en 1827 du côté de Barcus. Je vous retrouve dans un prochain numéro à la rencontre de la Deuxième Guerre. La Deuxième Guerre mondiale et un épisode qui s'intitulera « Mort aux traîtres ». Nous sommes en février 45, les Allemands ont quitté le Béarn, le Pays Basque, et pourtant, on juge à Pau un traître qui a livré aux Allemands les deux frères du célèbre cancérologue Léon Schwarzenberg. De quoi s'agit-il? Réponse dans un prochain numéro. À bientôt.
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3: Itinéraire bis à Chablis cette semaine, et aujourd'hui je me suis arrêtée à l'obédiencerie du domaine La Roche, ici à Chablis. Margot Meunier, bonjour.
4: Bonjour.
3: Vous êtes responsable marketing, communication, domaine La Roche. Une obédiencerie, Margot, c'est quoi?
4: Alors, une obédiencerie, c'est un ancien monastère qui recueillait les chanoines de l'ordre de Saint-Martin de Tours et donc qui louait obédience au Seigneur, donc un lieu de prière et également un haut lieu de vin.
3: Ici, on est à l'origine des vins de Chablis, c'est ça?
4: Exactement, l'obédiencerie est le berceau des vins de Chablis. Il faut imaginer que les chanoines sont arrivés à Chablis, ont cultivé la vigne et ont vinifié les vins ici à l'intérieur de nos caves pour la première fois.
3: On est dans une cave très très ancienne ici.
4: Tout à fait, la partie la plus historique est datée du 9e siècle.
3: Et ici, on entrepose quel type de vin de Chablis?
4: Au domaine La Roche, on est fiers de continuer de vinifier, d'élever l'intégralité de nos premiers grands crus dans ces caves, qui nous permet de perpétuer cet héritage de plus de 1000 ans et d'avoir une qualité exceptionnelle au niveau des vins.
3: Cette obédiencerie, elle est ouverte à la visite et au public?
4: Tout à fait, on a à cœur de faire vivre et de partager cet héritage et ces monuments. Donc nous accueillons le grand public sur des créneaux fixes deux fois par jour tout au long de l'année, et nous disposons aussi également de différentes prestations qui peuvent être sur mesure ou à la demande.
3: Qu'est-ce qu'on explique? Quelle est l'histoire que l'on raconte aux visiteurs?
4: Lorsqu'on reçoit des visiteurs, on leur fait partager l'histoire de l'obédiencerie et du domaine La Roche. C'est un voyage de plus de 1000 ans d'histoire à travers l'héritage culturel et vinicole que l'on détient.
3: Et puis on peut voir peut-être toucher quelques grandes bouteilles.
4: Tout à fait, on a la chance d'avoir une vinothèque assez exceptionnelle, aussi bien en qualité qu'en démonstration. Donc c'est possible de découvrir des flacons aussi bien en format que des vieux millésimes que vous ne pouvez pas trouver partout.
3: Et puis un magnifique, exceptionnel pressoir.
4: Exactement, lors de la visite, vous êtes amené à découvrir un pressoir authentique du XIIIe siècle à l'intérieur de nos caves. C'est vraiment une découverte grandiose et qui retrace des siècles d'héritage vinicole en Bourgogne et particulièrement à Chablis.
3: Ici donc le berceau de ce vin exceptionnel qui est le Chablis, et puis c'est un endroit qui vit toujours.
4: Exactement, donc toutes les équipes se rendent quotidiennement dans les caves, que ce soit pour faire visiter au grand public ou que ce soit pour veiller sur le bon déroulement des vinifications et des élevages de nos vins.
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3: Itinéraire bis à Chablis, et aujourd'hui on ne va pas parler de vin à Chablis, on va parler de bière. Alexis Madelin, bonjour.
5: Bonjour.
3: Nous sommes aux bières Madame. Ces bières Madame, Alexis, elles sont nées comment et quand ?
5: Eh bien, elles sont nées il y a bientôt 10 ans, donc c'était en octobre 2016, la fondation des bières Madame, avec une première bière qui s'appelait la Porte Romane.
3: C'est plutôt étonnant de voir une entreprise, une microbrasserie comme ça, dans une des capitales du vin français.
5: Oui. Aussi, bien sûr, mais moi j'ai des origines viticoles, vigneronne, et du coup ça me semblait absolument normal pour moi de créer une brasserie ici. Et on retrouve beaucoup de similitudes entre la bière et le vin. On parle de fermentation, de mise en bouteille, de refermentation en bouteille, de méthode champenoise, donc on a beaucoup de similitudes, d'accord, mes boissons, donc mes bières, dans le cas concret, et puis bien sûr ça reste des produits plaisir qu'on peut consommer entre amis, en famille. Sans problème.
3: Et qu'on consomme bien sûr avec modération. Les caractéristiques des bières Madame, quelles sont-elles, Alexis ?
5: Alors, les caractéristiques principales, c'est bière avec une bulle très fine, une aromatique, une belle longueur en bouche, parce que justement pour faire le parallèle avec le monde du vin, on fait un élevage sur lit, donc en bouteille, et ce qui permet d'avoir des bières très aromatiques avec de la matière.
3: Et une belle gamme.
5: Et une gamme maintenant qui s'est bien densifiée depuis le démarrage il y a 10 ans, puisqu'on a aujourd'hui une dizaine, voire un petit peu plus de bières qui étudient un peu tous les styles, les grands styles des bières françaises et internationales, et aussi des bières un peu plus impactantes sur le territoire, puisqu'on a des bières qui sont élevés en fûts de chêne, donc des fûts de Chablis, des fûts de Bourgogne-Rouge, qu'on élève à la manière d'un vin, 10, 12, 15 mois d'élevage en fût, voilà.
3: Je voudrais qu'on parle ici de l'établissement où on se situe. C'est un établissement qui est presque neuf.
5: Oui, au début on a recherché pour s'installer en centre-ville, dans un bâtiment ancien, mais c'est compliqué à trouver quand même. Donc on s'est installé là où on a trouvé, donc un petit bâtiment au début, et en 2016, et ensuite on a agrandi en 2020-2021 pour avoir aujourd'hui une belle surface et de production et de vente, puisqu'on a aussi un bar maintenant avec de quoi accueillir également des séminaires d'entreprise.
3: Voilà, les bières pression, des tables où on peut déguster et quelquefois même manger, dîner.
5: Eh oui, on peut faire un petit peu tout ce qu'on veut, puisqu'on a même de la musique, des soirées musicales, des concerts de rock, de musique celtique, avec de la bière, ça se marie très très bien.
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3: Itinéraire bis, toujours à Chablis cette semaine, et aujourd'hui j'ai décidé de m'arrêter au musée Vinéa Passion. Alexandre Gautrin, bonjour.
6: Bonjour à tous.
3: Ce musée, Alexandre, il porte bien son nom, puisque vous avez réuni ici le fruit d'une vraie passion, le vin.
6: Oui, exactement. J'ai commencé de collectionner les outils de la vigne et du vin dès mon plus jeune âge, à l'âge de 16-17 ans, jusqu'à aujourd'hui, et j'ai 48 ans.
3: Alors, on va parler de ce musée. Il est sur deux étages, c'est ça ?
6: Il est sur deux niveaux. Et le musée Vinéa Passion retrace l'évolution de la vigne et du vin depuis le 19e jusqu'à nos jours. On a environ 3000 objets, à peu près. Il faudrait les recompter, ce qu'on en rajoute toujours. Hein, quand on trouve de nouvelles pièces, on les rajoute. Mais bon, ça fait déjà une collection assez conséquente.
3: Des pièces qui sont les vôtres, vous l'avez dit, mais qui vous sont donnés, que vous achetez, que vous trouvez où ?
6: Toute ma collection, c'est dû à 30 ans de Chine, sur les brocantes, les vigreniers, les foires aux outils spécialisés, en fait un vrai métier d'outil de la vigne et du vin.
3: Et c'est important pour vous d'ouvrir ce musée pour les montrer au grand public et pour expliquer ce qu'était le travail de la vigne.
6: Ben oui, c'est très important de déjà premièrement de mettre en valeur les outils d'autrefois que les anciens utilisaient pour faire voir l'évolution en laquelle nous en sommes arrivés au jour d'aujourd'hui avec des outils ultra modernes par rapport à il y a 150 ou 200 ans. Hein.
3: On peut donner des exemples là autour de nous. On a un gros pressoir qui date du début du XXe siècle, c'est ça ?
6: Oui, ben ça c'est une particularité, c'est peut-être l'outil le plus vieux du musée. On peut pas le dater parce que ce sont des outils qui étaient fabriqués artisanalement. Des visseries faites à la forge, vraiment des belles choses.
3: Combien de mètres carrés vous avez ici, Alexandre ?
6: Environ 800 mètres carrés.
3: Et une salle de projection également.
6: Oui, effectivement, une salle de cinéma sur un grand écran. Pour y parler du vignoble de Chablis, on a une vidéo autre sur les gelées de printemps, la nuit.
3: Et puis ici, il y a également un petit train touristique, Alexandre.
6: Alors oui, c'est une activité qu'on propose depuis 2 ans. Découvrir le vignoble de Chablis en petit train touristique et le village de Chablis. Tout ça, c'est une balade qui dure environ 1 heure. 30 minutes dans les vignes, 30 minutes dans Chablis. Et tous les édifices où on passe dans Chablis sont commentés.
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3: Itinéraire bis à Chablis. Aujourd'hui, on va parler de patrimoine. Je suis en compagnie de Joël Bouchard. Joël, bonjour.
7: Bonjour.
3: Ça s'entend peut-être. Nous sommes à la Collégiale Saint-Martin et avec vous, on va parler de l'association Chablis Terre d'Histoire. Cette association, quels sont ses buts, ses missions ?
7: Je dois déjà commencer par le commencement, c'est-à-dire elle a été créée en 2019, ce qui n'est pas si ancien. Et ça n'a l'air de rien, mais à l'heure actuelle, nous voilà rendus à 70 adhérents. Et c'était notre objectif de parler patrimoine, de parler histoire et de parler richesse et intérêt de notre histoire.
3: Parce que Chablis, ce n'est pas que le vin.
7: Alors, Chablis, ça n'est pas que le vin, mais c'est quand même principalement le vin. On tourne autour du vin dans les recherches que nous faisons, dans les découvertes que nous faisons.
3: Alors ici, on est dans la Collégiale, Joël, et eh bien, il y a eu des recherches de fait et des choses extraordinaires de découvertes. On peut le dire.
7: Quand on dit découverte, c'est en fait des choses qui étaient au vu et au su de tout le monde depuis quasiment le 19e siècle. À savoir des toiles, des tableaux de grands noms de la peinture française, déjà comme Pierre Mignat. Ensuite, Philippe de Champaigne, qui était le portraitiste officiel du roi Louis XIII. Et une toile attribuée au peintre Bassano, qui est une référence de la Renaissance italienne.
3: Joël, lorsque j'ai poussé les portes de cette collégiale Saint-Martin ici à Chablis, je me suis aperçu que ce très beau monument, je pouvais le visiter grâce à mon téléphone.
7: Alors ça a été un de nos... Ouf ! Une belle victoire de l'année 2024, au cours de laquelle nous avons réussi à faire référencer par le site Belles Églises, qui est d'envergure nationale, notre collégiale Saint-Martin. Donc nous avons fourni à Belles Églises toute la documentation technique, architecturale, historique, etc., qui est actuellement maintenant à disposition du visiteur, numérique, entièrement gratuit.
3: Et puis en parlant de cette association, moi, je suis allée faire un petit tour sur votre site internet. Et là, il est magnifique. Avant de venir visiter Chablis, regardez-le.
7: Je vous ai parlé de 2019, la création de notre association. Ça a été notre tout premier objectif, première réalisation. On trouve sur ce site toute la documentation, l'explication, la vitrine de ce qu'est l'histoire de Chablis, avec des éléments documentaires qui n'ont jusqu'alors jamais été publiés. Donc d'un intérêt majeur.
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3: Itinéraire bis à Chablis cette semaine, et vous l'attendez tous, c'est la partie gourmande de ma balade. Ici à Chablis, je suis à la boulangerie-pâtisserie, le pilier de Chablis dans la famille Boucher. Je voudrais Amandine. Amandine, bonjour.
8: Bonjour.
3: Présentez-vous à nos auditeurs. Ici, on est dans une affaire totalement familiale.
8: Oui, je suis la fille de la maison. Ma maman est la chef pâtissière de l'entreprise et mon papa, chef boulanger.
3: C'est pour ça, dites-moi, qu'ils vous ont prénommée Amandine.
8: Je pense que ça vient un peu de là. C'était soit Amandine, soit Charlotte.
3: On va parler des spécialités de la maison. Alors ici, quand on rentre, on a envie de tout manger. On va commencer par les spécialités de pain, là, qui sont juste à côté de nous, si vous le voulez bien, Amandine.
8: Oui, alors en spécialité de pain, donc, on peut retrouver chez nous la tradition. Après, on a tout ce qui est pain spéciaux, donc le pain au maïs, le bûcheron, qui est un petit peu plus prononcé en goût, le 7 céréales, et plein d'autres variétés.
3: On passe à la pâtisserie. Je suis dans mon élément, moi, ici. Hein.
8: Moi aussi. Alors, la pâtisserie, on fait tout ce qui est pâtisserie classique, on va dire pâte à choux, tartelettes, et puis gâteau un petit peu plus travaillé.
3: Et c'est la maman qui les fait.
8: Exactement.
3: Et puis, les chocolats, avec un chocolat qui a donné son nom à cette boulangerie-pâtisserie, c'est le pilier de Chablis.
8: Oui, c'est ça. Alors, le pilier de Chablis, c'est vraiment notre spécialité ici. C'est une marque qui est déposée, donc qui existe déjà depuis plus de 30 ans maintenant. Donc, c'est un bonbon de chocolat, donc avec un enrobage chocolat noir, lait ou blanc. Et à l'intérieur, on trouve une ganache pralinée au marc de Bourgogne avec des raisins macérés au ratafia.
3: C'est une recette qui existe depuis plus de 30 ans et c'est une recette qui a été transmise à votre maman ou votre papa ?
8: Exactement. On a repris la recette avec la boulangerie.
3: Il y a d'autres spécialités gourmandes comme ça ? On m'a dit qu'on se déplaçait le dimanche pour la gougère de la boulangerie-pâtisserie, le pilier de Chablis ici.
8: C'est vrai que le dimanche, c'est le jour du marché ici à Chablis. Et la gougère, c'est quelque chose qui accompagne parfaitement le Chablis. Donc le dimanche, oui, c'est une grosse journée gougère. Et en période estivale, on la détourne aussi avec des lardons, de l'andouillette, de l'escargot, tout ce qu'il faut.
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1: Nous sommes de retour dans la famille. En ce moment, il fait beau, il fait froid. Ben, on est dans le nord, hein. Il y avait un indice. Hein. Et en plus, il y a un vent de voleur. C'est une situation que j'aime peu parce qu'en général, quand on dit « oh, il fait froid », on nous répond « ben non, il fait pas froid, c'est le vent qui est froid ». Je pourrais la taper, la personne qui me dit ça. Parce que la conséquence directe du vent froid, c'est qu'il fait froid. Du coup, avance et ferme votre gif. Donc je résume, il fait froid, mais il fait beau. Il y a quelqu'un qui a allumé la lumière et d'un coup, vous voyez votre cousine enlever son manteau, tirer sur son col et pousser un soupir. « Je sais pas ce que j'ai, étouffe d'un coup !» Et son mari de répondre « Qu'est-ce que t'as tes vapeurs de belle-mère ?» Ne paniquez pas, Wikizef est là pour vous aider. Je vous comprends, ça surprend. Bon, ce n'est pas très 21e siècle comme expression. Mais c'est celle qu'utilisait ma grand-mère quand elle avait une bouffée de chaleur. Ou quand elle remarquait que quelqu'un avait anormalement chaud. « Cocteau, tête rouge, t'as des vapeurs de belle-mère ou quoi ?»
2: Définition.
1: Les vapeurs de belle-mère sont originellement les bouffées de chaleur dont souffre la majorité de la gente féminine lors du dérèglement hormonal conséquent de l'arrivée de la ménopause. Quand je parle des filles et de leurs soucis, en général, je préfère partir dans le médical par les temps qui courent, c'est plus sûr. Et puis c'est imagé, parce que dans l'esprit de ma grand-mère, que je rappelle est enterrée au cimetière de l'Est depuis les années 80, je replace dans le contexte. Hein. La ménopause atteignait essentiellement les belles-mères. Ou si vous préférez, si t'es belle-mère, t'es forcément ménopausée. Et je tiens à préciser qu'elle disait ça aussi aux hommes. Mais quand est-ce que ça peut vous arriver d'avoir des vapeurs de belle-mère, par exemple ?
2: Exemple.
1: En écoutant le discours de Vladimir Poutine, en s'apercevant que son match Tinder, ben, c'est sa sœur, avec leur nouvelle mode de ne pas mettre la photo en plus. Et alternative à vapeur de belle-mère, il y a « j'ai chaud, je crois que j'ai une buée ».
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1: On doit faire un reportage avec les R3, Moggio Carnon, mais je ne sais pas sur quel terrain ils sont.
2: Ils vont venir là ou là-bas?
3: Là, le terrain ici est allumé
1: 24 sur 24. 24 sur 24.
4: Virginie et vous.
5: Il y a quelques jours, le monde du football héraultais a vécu un moment historique. Quatre clubs étaient en effet en 7e tour de la Coupe de France.
6: Le numéro que vous demandez n'est pas attribué.
5: Point P foot pour ceux qui n'y voient pas très clair. En gros, on part des professionnels de la Ligue 1, 2, 3, ensuite les semi-pros avec les nationales 1, 2, 3, et les amateurs avec les régionales et départementales 1, 2, 3. La Coupe de France a cette particularité qui permet aux équipes de toutes les divisions de s'inscrire et de se rencontrer entre elles. Avoir quatre clubs à ce niveau de la compétition est donc dingue. Quelques jours avant leur élimination, je suis allée à l'entraînement des R3 de l'Union Sportive Moggio Carnon. Rendez-vous à la Plaine des Sports de Moggio, un mercredi soir, 19h. Il fait déjà bien nuit. Tous les terrains sont allumés, ça joue dans tous les sens. Arrivé sur le bord du terrain avec Mathis, le technicien du son, on tombe sur Mehdi, le directeur sportif du club. Posté juste à la sortie du vestiaire, il voit tous les joueurs arriver.
7: Bonsoir.
8: Bonsoir.
7: Bonsoir, vous allez bien?
8: Bonsoir, vous aussi, merci.
1: Je suis super bien, le jeune, il dispose de bonsoir.
7: Ah, moi, il le sent bien. Ce que je leur dis souvent, il y a des gens qui préparent la buvette, qui préparent ceux. Quand vous finissez le match, première chose que vous faites, vous allez leur dire bonjour, vous mangez un morceau, vous dites bonjour à tout le monde. Là, c'est le respect, c'est...
5: Tout en regardant les joueurs faire des jongles et des passes en attendant le coach, je demande à Mehdi depuis combien de temps il est au club.
7: Moi, je suis resté pendant 30 ans à Van Dargues. Après, je suis parti dans un gros club à Palavas, R1, tout ça, là. J'ai fait 2 ans, puis après, ceux qui sont venus me chercher ici. Après, la politique d'ici m'a pas plu, je suis reparti. Après, ils sont revenus me rechercher.
1: La politique a changé ou quoi?
7: Ouais.
1: Ah oui, d'accord. Et c'est quoi le boulot d'un directeur sportif?
7: Toute la coordination des éducateurs, des joueurs, quand il y a un problème, au lieu de se prendre le chou avec l'entraîneur, de venir me rencontrer, discuter,
1: d'accord.
7: Faire les planifications des matchs à l'extérieur quand on se déplace, tout gérer, tout.
1: Ah oui, c'est un sacré boulot.
7: Ah oui.
1: Et ça, c'est du bénévolat?
7: On me paye mes frais d'essence,
1: ouais, d'accord. Oui,
7: mais après, je j'attends pas ça pour vivre.
1: Oui, d'accord.
7: Moi, j'ai un boulot. Hein.
1: Vous faites quoi dans la vie?
7: Je suis responsable de maintenance dans une grosse société, Van Dargues.
1: Et donc, le foot, ça a toujours été votre truc?
7: Ah, toujours. Toujours.
1: Vous avez toujours fait deux métiers tout le temps?
7: Ah oui, moi, le foot, c'était... J'ai joué, j'ai entraîné.
1: Il n'y a jamais eu de truc de... Quand je serai grand, je serai Zidane?
7: Bon, les Zidane, il y en a... On croit tout le monde des Zidane, mais il n'y en a pas beaucoup. Hein. Oui. Après, il y a des regrets, bien sûr, parce que nous, quand on a notre époque, on avait les copains et quand tu avais tes copains, tu restais avec tes copains. J'aurais pu partir ailleurs, hein. Je dis la vérité, j'aurais pu partir ailleurs. Et quand les copains du village et tout, bon, après, c'est des choix qu'on a fait de la vie. Hein. Bon.
1: Et les copains, ils sont toujours là?
7: Oui, oui, je les vois toujours. Les
1: ah, bah alors, ça valait la peine, peut-être.
7: Alors, mon collègue, c'est...
5: On ne sait pas si Mehdi aurait été un grand joueur pro, mais comme directeur sportif du club amateur de Moggio Carnon, il fait l'unanimité.
7: Bonsoir.
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9: Philippe et Jean-Noël de Paris sont les frangins les plus connus de Savoie et de Haute-Savoie. Ils parcourent la région avec leurs caméras, nous racontent chaque jour leurs rencontres les plus marquantes dans la place du village. Aujourd'hui, Philippe, rencontre et dégustation au programme en Haute-Savoie à Balaison.
10: Balaison, dans le Bas-Chablais, on domine le lac Léman. Et là, nous rencontrons Henri Déturche. Il est viticulteur, producteur d'un vin tout à fait exceptionnel. Un vin qui est déjà appellation depuis 1948. C'est le fameux Crépy, ah, évidemment. Oui. Aujourd'hui, on le connaît sous le nom de l'AOP, appellation d'origine protégée. Vin de Savoie Crépy aujourd'hui. Et Henri nous rappelle que le Crépy a été un temps la seule appellation d'origine contrôlée en Pays de Savoie avec un autre vignoble très connu, Laurent.
9: La Roussette.
10: La Roussette de Frangy, bravo.
9: Eh oui. Alors, c'est quoi le Crépy?
10: Alors le Crépy, c'est d'abord un cépage Chasselas. On l'a déjà dit, mais un cépage qui se plaît énormément sur les bords du Léman, vu les conditions climatiques. Et Henri nous explique qu'il s'agit d'un cépage de première époque, qui a un cycle de végétation très court. Et comme on est à 500 mètres d'altitude, il lui faut beaucoup de soleil, qu'il soit bien exposé, contrairement au cépage Chardonnay, Laurent, que vous connaissez aussi. Et là, on trouve le Crépy uniquement sur 3 communes, Douvaine, Balaison et commune d'à côté, Laurent, peut-être.
9: Ça doit être Loisin.
10: C'est bravo. C'est Loisin à côté, 3 communes. Et en tout, il y a 85 hectares de production de ce bon Crépy. Henri nous explique qu'il y a aussi des contraintes de production. Ils doivent produire pas plus de 72 hectolitres à l'hectare. En gros, 85 hectares, 62 hectolitres, faites le calcul, c'est 4 500 hectolitres crépis par année, c'est le calcul.
9: J'ai jamais été bon dans ce genre de calcul. Hein. Quelles sont les qualités du crépi?
10: Je vous vois dire, Laurent, c'est un vin tranquille. C'est un vin blanc qui n'est pas pétillant, comme vous. C'est un vin à boire rapidement. Attention, un vin frais, comme on dit. Il faut le boire dans les 2 ans qui suivent la mise en bouteille. Ah. Parfois, il se boit encore un peu plus vite.
9: C'est pas un vin de garde, alors?
10: C'est pas un vin de garde, pas du tout. Il ne faut pas attendre pour le boire, nous dit-il. C'est un vin léger qui a un goût, tenez-vous bien, de pierre à fusil. On aime ces expressions-là. Ou de violette, selon les années. Et parfois même, Laurent, il sent l'aubépine, l'abricot, ou même la brioche. Imaginez.
9: Donc on peut le prendre au petit déjeuner, c'est ça?
10: Au petit déjeuner ce matin, pour votre matinale. Ouais. C'est un vin extrêmement agréable, qui se boit facilement. Et c'est surtout pas un vin gras, nous dit-il. Un vin gras, ça nous fatigue, nous dit Henri. Et il s'accompagne merveilleusement bien des poissons du lac, des filets de perche, des fondus, des raclettes. Et aujourd'hui, ce domaine continue, domaine de Sénoche, famille d'Étourges. Ils sont en agriculture bio. Voilà, tout sur le vin. Crépi, le bon vin à consommer avec
9: modération.
10: Évidemment.
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2: Bienvenue dans Décibels, Joachim. Je suis trop, trop contente qu'on se retrouve ce soir.
3: Je suis content d'être ici. Chez toi, c'est tellement bien ici.
2: C'est vrai, t'es bien.
3: Bon, comme à la maison.
2: Tant mieux. Ah ben voilà, on va faire ça. Surtout que, comme dans une excellente soirée à la maison, quand tout le monde est très détendu et commence à raconter sa vie, son œuvre,
3: oui, c'est vrai.
2: Eh ben, c'est ce qu'on vit dans ton bouquin.
3: Oui.
2: I love my DJ life. Et je le dis vraiment, je ne te connaissais pas aussi bon conteur.
3: Ouais.
2: Vraiment, en lisant ce bouquin, on fait, alors évidemment, ton parcours, mais du coup, le parcours des musiques électroniques en France depuis 40 ans.
3: Voilà, l'idée, c'était ça, de regrouper dans un album 40 ans de passion de musique électronique et puis expliquer comment notre métier de DJ a évolué, tu vois.
2: Ouais.
3: Et comme je suis un archiviste et que j'avais la chance d'avoir conservé tous les enregistrements, les premières photos, les premières vidéos,
2: ouais.
3: Eh bien, j'ai dit, ce serait quand même bien de faire un livre un peu interactif et de regrouper ça au sein d'un livre où tu as le temps d'écrire, parce que c'est aussi ce que j'ai adoré dans le fait de se livrer et de prendre le temps d'écrire. C'est qu'on a une langue française qui est magnifique, qui nous permet de choisir vraiment des mots
2: oui.
3: Sur mesure, tu vois, vraiment. Et j'ai pris le temps de m'exprimer parce que bien souvent, on est dans une société où on n'a que 17 secondes pour s'exprimer, 13 secondes, 12 secondes. Et donc là, je me suis dit, mais là, je peux raconter à fond une histoire. Et puis en plus, je peux rendre cette histoire en plus interactive avec un petit QR code que tu vas scanner. Et puis avec ton smartphone, tu vas aller voir la vidéo qui correspond à la page que je suis en train de raconter.
2: C'est ça, la vidéo, le son.
3: L'audio, ouais, bien sûr.
2: C'est pour ça que c'est vraiment un livre. Alors qui se regarde aussi parce qu'il est très richement illustré.
3: Oui.
2: Beaucoup de photos. Et donc oui, il s'écoute puisque voilà, grâce au QR code, vous allez trouver des trésors.
3: Ouais, c'est ça.
2: Tu dis au tout début du bouquin, en aidant mon père à fabriquer ma première régie DJ il y a 40 ans, j'étais loin de m'imaginer que j'aurais un jour, donc 528 pages de souvenirs et d'anecdotes liées à une vie guidée par la musique. Tes parents, ils sont là au début du bouquin.
3: Oui, c'est
2: Alain,
3: sûr.
2: Marie-Christine.
3: C'est vrai.
2: C'est pour ça, c'est évidemment oui, une vie, une carrière, beaucoup de musique, beaucoup de technique, mais il y a aussi beaucoup de cœur, beaucoup d'émotions.
3: Ouais, passion.
2: Hein.
3: C'est une passion. J'ai eu vraiment la chance d'avoir enfin pour moi, on tombe amoureux de la musique. Tu sais, on dit souvent, on peut tomber amoureux d'une musique. Il y a un vrai rapport affectif, mais passionnel à la musique.
2: Oui, hein.
3: Et c'est vrai que quand j'ai les premières lignes qui ouvrent ce livre, ça explique effectivement que j'étais bien loin de penser que je pourrais en faire toute ma vie, parce que pour moi, la musique était vraiment une passion qui, au tout début, quand tu es bénévole, c'était
2: bénévole, radio pirate.
3: Disons que ça me coûtait de l'argent parce que juste pour acheter des disques, acheter du matériel, te déplacer, faire des soirées, il était hors de question pour moi de faire payer les gens, parce que c'est ce que j'aimais le plus. Et puis un jour, on te donne la possibilité d'avoir ton hobby, ta passion, et en plus t'es payé. Tu te dis, mais c'est incroyable, c'est-à-dire que non seulement je peux faire un truc que j'aime tous les jours, et en plus je vais toucher de l'argent. Et puis, la chance fait que tu en fais de plus en plus, tu commences à acquérir de l'expérience, tu rencontres les bonnes personnes au bon endroit, avoir une bonne étoile qui te suit, et puis un jour, tu te retrouves, tu es passé du garage de chez tes parents, enfin des garages de chez mes parents où je fais une fête pour mes 10 copains, et puis 20 ans après, tu te retrouves dans un stade au Mexique pour 80 000 personnes et tu fais danser 80 000 personnes. Tu te dis, mais tu vois le parcours en 20 ans, c'est juste incroyable. Je voulais raconter ça au sein d'un bel objet, d'un beau livre.
2: I love my DJ life. Et c'est vrai que la DJ life de Joachim Garraud, elle n'est pas banale, ne serait-ce que par ton éclectisme. Joachim Garraud and Friends, sorti en 2024.
3: Techno, c'est parti.
2: Voilà. Complètement techno.
3: Ah oui, c'est sûr. Ça fait danser. Hein.
2: Direct. Le titre du morceau, XWBBIHC.
3: Je suis tellement content que tu fasses ça. Parce que quand j'ai écrit cet album, je me suis dit, il faut que je fasse 14 titres qui sont imprononçables pour quelqu'un à la radio.
2: Parce qu'il a démarré à la radio, Joachim. Donc il se dit, tiens, les animateurs, je vais les faire galérer un peu.
3: Parce que je disais, attends, pourquoi je vais chercher un titre facile? On va donner que des titres. Et tu regardes les 14 titres, c'est que
2: l'enfer.
3: C'est que. même si t'es polonais, c'est que des consonnes. Il y a une voyelle.
2: Une voyelle de temps en temps.
3: Une voyelle de temps en
2: temps. Donc Joachim Garraud, c'est ça, c'est techno. Mais c'est aussi des remixes de Kylie.
3: Ah oui, l'Australienne.
2: Et c'est évidemment une collaboration dingue, et t'en parles beaucoup dans le livre, avec David Guetta.
3: Ouais.
2: C'est un truc qui caractérise beaucoup ta carrière, l'éclectisme,
3: ouais.
2: De ne pas être snob. C'est-à-dire que tout ce que tu aimes, tu n'as pas de plaisir caché, tu n'as pas de guilty pleasure en musique. Toi, tu assumes tout ce que tu aimes.
3: Mais... Oui, je suis très naïf.
2: Ouais, mais je trouve que c'est hyper rafraîchissant. Et quand on voit tes débuts, on comprend. On ouais. te voit voilà, dans une boîte de nuit à 30 km de Nantes, ça s'appelle Les Mille et Une Nuits. Alors quand il vous dit qu'il est archiveur et qu'il a tout gardé, je vais même vous dire, il est zinzin. Il y a le flyer de la soirée, Joachim, votre nouveau DJ.
3: Ouais, bah oui. Mais parce que
2: voilà.
3: Je pense que c'est important de raconter la vérité.
2: Oui.
3: Et puis la vérité, c'est un parcours. Il y a des fois, bah, tu fais des. C'est... Je vais même pas dire des fautes de parcours, parce que ça fait partie de ton expérience. Et je veux te dire, le flyer, j'étais super fier d'avoir mon nom sur un flyer.
2: Ben oui.
3: Alors c'est marqué votre nouveau DJ, c'est un peu ringard. Oui, c'est vrai. Mais ce qui est.
2: C'est une étape.
3: C'est une étape importante de se dire pour aller pour monter en haut d'un escalier, t'as plein de marches.
2: Ouais.
3: Et ben t'as des marches qui sont différentes, qui sont mal taillées. Mais qu'importe. Mais là, c'est vrai que pour te dire les mille et une nuits, d'avoir mis le QR code où on m'entend en train d'animer, on dirait un peu la fête foraine, il faut bien dire les choses, il y a un peu d'écho sur la voix et tout ça. Oui, j'assume ça, parce que c'est ce qui m'a donné l'expérience et qui m'a permis un jour de faire de la musique pour Jean-Michel Jarre, de faire des titres pour Bob Sinclair, mais aussi de
2: voilà. Et puis d'être dans les plus grands festivals du monde.
3: Voilà, de faire Coachella, quoi. Je suis très fier d'être un artiste qui a joué deux fois à Coachella. Il n'y a pas beaucoup d'artistes qui ont fait deux fois à Coachella dans leur, dans leur carrière. Moi, je suis très fier d'avoir fait deux fois. Mais c'est un peu grâce aux Mille et Nuits, grâce au Luxor,
2: à ta première saison d'été à Pornic, où tous les soirs tu jouais Madonna, U2 et Prince.
3: C'est vrai.
2: Parce qu'il fallait jouer tous les soirs les mêmes chansons pour faire plaisir aux gens. Je trouve ça hyper rafraîchissant, en fait, parce que t'es une star mondiale de l'électro, Joachim, et pour autant, voilà, tu nous racontes tes tout débuts.
3: Parcours,
2: ouais, même chose, hein. Et alors là, est-ce qu'on peut parler d'erreur de parcours? Je ne sais pas, tu vas me dire, mais tout ce qui est stylisme et coiffure, à tes tout débuts.
3: Non, mais quand tu gardes les photos, il faut les publier.
2: Eh ben, je trouve ça canon.
3: Voilà. Mais non, mais c'est vrai. Et alors, on n'a retouché aucune photo, bien évidemment. Et c'est pour ça aussi, j'ai mis un petit disclaimer au début du livre en disant qu'il n'y a aucune photo dans ce livre qui a été produite par l'intelligence artificielle.
2: Non.
3: Parce que c'est tellement facile aujourd'hui de produire des faux documents que j'ai voulu dire ce livre est authentique. Alors, même s'il y a des photos qui sont un peu floues, un peu loupées, un peu sales, un peu petites, qu'importe.
2: Elles sont
3: vraies, tu vois.
2: Ouais.
3: Et je voulais vraiment que ce livre-là soit vrai, avec des choses qui sont moins reluisantes que d'autres, parce que c'est sûr que c'est mieux de dire « Ah tiens, j'ai fait de la musique avec Beyoncé ». Oui, je suis fier de dire ça, mais je suis aussi fier de dire que j'ai joué dans un club à côté de Angers qui s'appelait le Soupirail, et je peux te dire que la soirée au Soupirail, qu'est-ce que je voyais quand j'étais au Soupirail? J'étais dans la cave, et je voyais... Pourquoi ça s'appelait soupirail? Parce que je voyais la piste de danse via un soupirail de 20 cm sur 5 cm, et je ne voyais que les pieds des gens.
2: Incroyable.
3: Mais tu vois, et après, c'est vrai que tu te retrouves sur la scène à Coachella ou dans des festivals de dingue devant 50 000 personnes. Mais oui, mais j'ai aussi joué dans un club ou pour 30 personnes, quoi, voilà.
2: Les musiques électroniques françaises viennent d'entrer au patrimoine immatériel de l'UNESCO. On parlait de fierté tout à l'heure. Forcément, tu as participé à ça. Et forcément, commençant, il y a 40 ans, il n'y avait pas de modèle à suivre.

0: super, parce que j'ai dit, en 95 est arrivé ça, en 2000 on a fait ça, et en 2001 la French Touch c'était ça, et donc il était super, il m'a dit, t'as les dates précises? Oui, alors j'ai le 23 septembre, et donc j'ai dit que la première technoparade en France et tout ça, j'ai expliqué un peu la montée en puissance de la musique électronique, et donc j'étais très content de participer à ce dossier, et j'étais encore plus heureux d'avoir le résultat, de voir que on était considéré, et je veux te dire, quel parcours, parce que quand dans les premières pages du livre, et que j'ai commencé à jouer de la techno, on était les petits diables, on était des gens drogués,
1: et c'était
0: surtout pas de la musique, et se dire qu'un jour on se retrouve au patrimoine de l'UNESCO, pour nous c'est dingue. Tu vois, le parcours passé. C'est-à-dire que je raconte justement dans le livre des soirées où moi, je me suis retrouvé interdit de jouer, où les gens venaient subtiliser le matériel, où on avait la gendarmerie qui venait parce qu'on était des pirates, tu vois. Alors que j'avais une très bonne éducation, j'ai fait le conservatoire de musique, je pense avoir lu quelques livres quand j'étais jeune. Et donc, on était considérés comme des dépravés parce qu'on était dans la musique électronique, tu vois.
1: Et voilà.
0: Donc, le parcours est immense, c'est vrai.
1: I love my DJ life, comme Joachim Garraud a toujours un peu fonctionné en marge pour sa musique. Eh bien, pour les maisons d'édition, c'est la même. C'est en marge que ça se passe. Le bouquin, il est donc une édition limitée à 500 exemplaires. Donc, c'est sur ton site
0: joachimgarraud.com.
1: Voilà. C'est là que ça se trouve. T'aimes bien être en marge?
0: Indépendant.
1: Indépendant artisan.
0: La liberté, tu sais, la liberté de faire ce que tu veux. J'ai jamais réellement, j'ai travaillé avec des maisons de disques ou des labels ou des équipes, mais j'aime bien être, j'aime bien piloter les choses, faire des expériences, perdre du temps sur certaines choses, quelquefois faire des albums un peu expérimentaux. Tu vois, voilà. Je pense que c'est franchement, c'est une de mes plus grandes chances dans la vie, c'est d'être libre. Et cette liberté-là, elle fait que t'as pas forcément un éditeur, mais bon, je suis responsable du livre. Bon, voilà, on fait cette petite édition. C'est pas un livre qui a vendu à énormément d'exemplaires. 500, c'est vraiment pas grand chose, mais je voulais vraiment faire un truc spécial, ultra qualité, prendre mon temps et puis être responsable de tout, quoi. J'aime bien le côté artisan un peu, tu vois.
1: Tu parles d'album expérimental, je saute sur l'occasion pour parler de OVP, oscillation, vibration, pulsation. Le volume 2, c'était comme ça.
0: Plus de la musique de film, tu vois un peu, toi.
1: Ah ouais, de film de l'espace.
0: Voilà. Ah bah, forcément.
1: Oui.
0: Pourquoi il y a des films qui font pas. Y a pas
1: je sais pas, c'est pas la vérité si je mens, quoi. Tu vois, tu sens que c'est quand même un film un peu. Non, mais c'est vrai. Tu vois ce que je veux dire? C'est quand même un style de film un peu spécial.
0: Le choix.
1: Je sais pas, j'ai pensé à la musique.
0: C'est pas Rabbi Jacob, ton truc.
1: Non, et c'est pas. Non mais tu vois, c'est pas toutes ces musiques de films, ou même, même les BO de Tarantino qui seraient avec des chansons qui existent déjà. Là, on est quand même sur un truc planant. Oui. Donc, OVP 3.
0: Et sorti. Voilà. Exactement. Voilà.
1: Exactement. Donc ça aussi, c'est sur joachimgarraud.com.
0: Voilà. Et je l'ai fait en vinyle. Et puis, les gens qui commandent le vinyle, ils ont un lien pour écouter les fichiers digitaux. Parce que c'est un album qui s'écoute en 3D, bien souvent au casque, globalement. Que j'ai fait en collaboration avec Hervé Desjardins, qui travaille dans la maison de Radio France, ici.
1: Radio France, la qualité, la confiance.
0: Voilà. Qui est le responsable du pôle développement, un petit peu.
1: Innovation.
0: Tout ce qui est recherche et innovation, tu vois. Ouais. Et donc, on a mixé cet album-là ensemble en 3D. C'est un nouveau système qui permet d'avoir un très grand confort d'écoute. Voilà. Et donc, je suis très fier de cet album OVP 3. Et donc, voilà.
1: Il est là.
0: Il est là. Tu vois, j'en ai ramené un.
1: Voilà. Moi, j'en ai un, les amis. Et vous, si vous le voulez, pareil. C'est comme pour le bouquin, c'est joachimgarraud.com.
0: Voilà.
1: Alors, le livre, donc, on le disait, richement illustré de photos d'époque, pas d'IA, que des vraies photos, que des vraies anecdotes et des QR codes qui vous permettent d'aller chercher la musique et les vidéos dont Joachim vous parle. Mais il y a un moment qui a l'air assez fou. Et t'as des photos vraiment qui sont impressionnantes. C'est le festival Burning Man aux États-Unis. Est-ce que tu peux raconter un petit peu ce que c'est?
0: Ah oui, c'est un festival. Pour moi, c'est le plus gros festival de déjanté sur Terre. C'est-à-dire, c'est aux États-Unis, c'est dans le désert du Nevada, c'est à 2 heures de route de la plus petite ville. Donc, il faut imaginer, tu quittes une ville et tu te retrouves sur un chemin de goudronné qui après devient un chemin de terre, qui après devient du sable. Et là, tu roules et ça dure 2 heures. Et au bout de 2 heures, t'as des coordonnées GPS qui t'emmènent dans une espèce de village qui est reconstruit, qui ressemble un petit peu à Star Wars, quoi. C'est entre Star Wars et Mad Max, tu vois, cet univers-là, parce qu'on est au cœur de ce qu'on appelle les BLM, Bureau Land of Management, qui sont toutes les terres

0: sont gérés, qui sont des déserts, si tu veux. Ça dure une semaine. Et donc, ce festival-là, c'est un festival de multi-art. C'est-à-dire que tu as des structures qui sont montées et qui sont de l'art éphémère, qui durent une semaine. Alors, quand c'est en bois, il est brûlé, d'où le nom Burning Man, puisque certaines œuvres éphémères sont brûlées durant le festival ou le dernier jour. Et ça regroupe 70 000 personnes qui sont dans un état de folie absolue. C'est un des festivals où tous les spectateurs sont acteurs. C'est-à-dire que tu n'as personne qui vient voir le festival.
1: Non, on participe.
0: Tout le monde participe. Tu as 70 000 participants qui font le festival. Tout le monde est artiste dans sa tête. Et donc, toi, Émilie, tu vas préparer ton joli costume de girafe, parce que je sais que tu aimes bien les girafes.
1: Oui, j'adore les girafes, bien sûr.
0: Donc, toi, tu vas préparer ton costume de girafe. Et donc, pendant un an, tu prépares un costume de girafe dingue. Et après, tu arrives sur la Playa, donc l'endroit où il y a Burning Man. Et pendant une semaine, tu es une girafe.
1: Ouais.
0: Et donc, tu vas te balader.
1: Et tu vis ta vie de girafe.
0: Et tu vis ta vie de girafe. Et tu rencontres des gens, tu fais des câlins avec des gens, parce que les gens, ils adorent les girafes. Et objectivement, c'est un festival de dingue parce que les gens se lâchent. C'est nos limites, mais c'est quand même très respectueux quand même des gens. C'est-à-dire que t'as pas d'agressivité. C'est un retour festival Love and Peace. On dirait un truc d'amour. Je sais pas comment te dire. C'est bizarre. C'est les gens, ils sont revenus dans les années 70 et pendant une semaine, c'est. Puis alors bien sûr, il y a des concerts parce qu'il y a 200 discothèque à peu près, enfin 200 discothèques, alors ça va du petit ghetto blaster pour 20 personnes à la grosse sono pour 5000 personnes. Et tout ça, c'est jour et nuit, c'est du non-stop. Et donc pendant 7 jours et 7 nuits, c'est sur une autre planète avec des gens qui sont carrément ailleurs. Donc Burning Man, il fallait vraiment que je mette un chapitre important.
1: Ah ouais, hein.
0: Alors, si vous scannez les QR codes, vous allez voir qu'il y a des gens qui...
1: Il y a des girafes.
0: Ouais, il y a des girafes. même des requins, enfin tu verras. Et il y a des gens qui ont pris un 747, donc un avion 747, et ils l'ont fait cabriolet. Ils ont coupé le toit. Non mais quand je vous dis ça, je vous jure, j'ai rien fumé.
1: Allez voir ça, vous verrez aussi. Le réveillon de l'an 2000 aux pyramides avec
0: super,
1: Jean-Michel Jarre. Vous apprendrez aussi que Joachim Garraud a failli mettre un boxon pas possible dans le syndicat des ingé-sons américains quand il est allé bosser
0: pour Will.i.am.
1: Et que du coup, ça l'a un peu mis dans la merde pour Beyoncé, mais que voilà. Non mais en fait, partout où il passe, il se passe des trucs complètement fous. Et il raconte tout ça dans le livre. Mais le truc le plus fou, et ça... Pardon, nous les franco-français, on est très fiers quand c'est une anecdote qui nous concerne.
0: Une anecdote, oui.
1: Je coupe le son et je remets le son.
0: Ah oui, c'est
1: Luxor,
0: vrai.
1: J'adore, Philippe, Catherine. C'est toi.
0: Non, alors je pense être un peu responsable, oui.
1: Mais c'est complètement ta faute, puisque tu étais le DJ de la boîte Le Luxor, j'adore.
0: C'est ça, donc j'étais DJ à 17 ans, oui, j'étais au Luxor. Et si tu veux, à l'époque, pour faire crier les gens, j'avais une façon pour faire crier les gens. J'arrêtais la musique, je coupais le son, et j'attendais que les gens crient jusqu'à ce que je remette le son. Donc je coupe le son, et je dis attention, tu as un micro comme ça, je dis attention, et je remettais le son comme ça. Bon. Et puis ça, on est en 1986. Et en 2006, donc 20 ans après, je reçois un mail de Barclay, maison de disques Barclay, qui me dit « Oh, il y a un titre d'un artiste français qui s'appelle Philippe Catherine. Il a fait un titre dont je pense qu'il a demandé à ce que tu le remixes, toi. » Je dis « Mais pourquoi moi ?» J'écoute le titre et j'entends « Attention !» et je remets le son. Je dis « Mais attends, je regarde la pochette Luxor, j'adore. »
1: Alors...
0: Je dis « Est-ce qu'il y a un truc ?» Et là, oui, ben, il faut qu'on te dise, il était client du Luxor, il venait à tes soirées. Ah, je dis « Ben voilà, un bel hommage, tu vois. » Et donc, quand le titre est sorti, à chaque fois que j'écoute ce titre, ça me rappelle quand j'avais 16 ans et que je faisais crier les gens en arrêtant le son, et je me dis ben, « Au moins, quelqu'un l'a mis en son d'une façon intelligente et puis d'une façon tellement magnifique avec Philippe Catherine, c'était parfait. » Donc,
1: évidemment.
0: Merci Philippe Catherine d'être venu danser sur mes sets quand il est... Ben, il doit avoir 20 ans, 18 ans, il est un petit peu plus âgé que moi, je crois, 2-3 ans de plus que moi, mais voilà.
1: Quand on s'inscrit à la SACEM, on peut être auteur, compositeur, interprète, musicien, producteur, plein de choses à la SACEM, vous savez, c'est ce grand organisme français, d'ailleurs que le monde entier nous envie, et qui rémunère tous les gens qui participent à la création d'un morceau de musique pour leur travail. Sauf que quand le jeune Joachim Garraud appelle la SACEM en disant « Dites donc, j'ai fait un remix !» Alors c'est quoi un remix? Vous maintenant, vous savez, un remix, c'est prendre une chanson que vous connaissez, par exemple celle d'Indochine, et puis lui remettre un petit coup de...
0: Oui. Quand je suis cerné, un été français, j'adore.
1: Français.
0: J'adore ce titre.
1: Ça marche avec tout, hein, avec les tubes Eurodance des années 90 aussi.
0: Ah ouais, super, mais t'as tout trouvé.
1: J'ai
0: alors.
1: Tout, moi. T'as... Yeah.
0: Tout est limité. Ah oui, c'est vrai.
1: Et la musique de la vérité, si je mens.
0: À la humain.
1: C'est pour ça que je disais
0: ah
1: ça
0: oui,
1: tout à l'heure.
0: Oui. Oui, c'est vrai, j'avais fait ça aussi, ouais, t'as raison. Ouais.
1: À la Bina.
0: À la Bina, ouais, c'est ça.
1: Donc voilà, on prend un morceau qui existe, on lui donne un coup de frais, de jeune, de
0: un
1: puissance,
0: remix,
1: etc. On remixe. Sauf que toi, quand t'appelles la SACEM pour dire, bah voilà, j'appelle pour déclarer mes remixes, ils sont bien embêtés parce que ça n'existe pas.
0: Oui, ils me disent un quoi ? Je dis, ben un remix. Ils disent, ah, vous avez fait un... vous êtes arrangeur, vous avez fait une nouvelle version. Je dis, non, alors j'ai gardé que la voix et j'ai refait donc toute la musique. Je dis, attendez, ne quittez pas.
1: Musique d'attente.
0: Bienvenue à la SACEM.
1: Ne
0: quittez pas. Et au bout de 2-3 minutes, j'ai une personne qui me repose les mêmes questions, en fin de compte. Et en fin de compte, je me rends compte qu'effectivement, ma demande fait que le mot n'existe pas dans le vocabulaire des SACEM, puisqu'on est en 1991. Et le mot remixeur n'existe pas. Donc, ils disent, ben non, ça n'existe pas. Il faut que vous soyez arrangeur. Et en fin de compte, j'avais posé une question qui avait un peu 10 ans d'avance, globalement, enfin, sur pour oui. le déclaratif, quoi, tu vois.
1: Bien sûr.
0: Et donc, bah, du coup, bon, moi, ça m'a. Ils m'ont dit, ben non, il faut être arrangeur. Donc, j'ai passé le concours d'arrangeur. Je suis allé à la SACEM, devant le piano, j'ai fait mes trucs d'arrangeur. Mais quelques années après, en 97, le concours que j'ai passé à la SACEM d'arrangeur a été supprimé parce que tout le monde pouvait être mixeur, parce que c'est de rentrer dans le vocabulaire un peu commun. Mais c'est vrai que. Ce livre-là raconte tous les territoires qu'on a défrichés, pardon.
1: Mais bien sûr.
0: Parce que ça n'existait pas.
1: Il n'y a que des premières fois.
0: Voilà, il n'y a que des premières fois. Créer un instrument de musique parce que tu ne trouves pas ce que tu as besoin.
1: Donc tu fabriques.
0: Voilà, tu fabriques. Tu essaies de trouver des outils que tu n'as pas. Et donc là, c'est vrai que la SACEM, ce petit coup de fil était assez amusant. Je voulais vraiment en parler parce que la SACEM est partenaire, m'a aidé aussi à être professionnel. Sans
1: bien
0: la SACEM,
1: sûr.
0: J'aurais pas pu être professionnel et vivre de la musique. En tout cas, et donc du coup, c'est important de raconter un petit peu cette évolution de ce métier, parce que au sein du, comment dire, les gens connaissent les DJ sous David Guetta, Bob Sinclair, mais c'était pas comme ça au départ. Et je voulais expliquer d'où on est parti et où on est arrivé. Mais ce qui était le plus important, c'est le voyage globalement. C'est pas forcément la destination, tu vois. Ce qui m'a plu, c'était beaucoup ce voyage. Et donc voilà.
1: Et le voyage, évidemment, ne se fait pas en solitaire. Un de mes chapitres préférés, oh, c'est un tout petit chapitre à la fin. Merci Annabelle,
0: ah oui.
1: I love my DJ life ne pouvait se terminer sans que je remercie celle qui a vécu cette vie
0: oui,
1: dans l'ombre, en acceptant certains sacrifices, des périodes d'absence répétées, un mari égocentrique et des changements de dernière minute dans l'organisation de vacances, forcément calquées sur mes tournées.
0: Oui.
1: Ça, c'est pour Annabelle, donc, qui a éduqué vos enfants, qui a géré la vie de famille et qui, en plus, est professeure des écoles.
0: C'est vrai. Je la remercie énormément parce que sans elle, j'aurais pas pu faire cette carrière-là parce que voilà, elle fait pas vraiment partie intégrante du fait de m'avoir donné cette liberté, d'avoir assuré beaucoup plus que moi parce qu'elle était capable de faire une carrière professionnelle en même temps que la famille. Enfin, elle a géré beaucoup plus de choses. Moi, j'ai eu la chance de trouver la perle rare.
1: Ouais.
0: Et donc voilà, c'était important pour moi de pouvoir la remercier justement dans le livre. Parce qu'on dit pas assez souvent merci aux gens qu'on aime et c'est vrai que tu vois ce soir c'est moi qui est derrière le micro, je prends toute la lumière, je parle de mon livre et tout ça, mais ce livre là il existe parce que justement parce que j'ai une femme, parce que voilà, parce qu'on a aussi un équilibre de vie.
1: Bien sûr.
0: Et c'est aussi et aussi je voulais marquer le fait que qu'on pouvait être DJ et avoir une vie de famille, avoir des enfants.
1: C'était
0: pas incompatible,
1: mieux,
0: tu vois.
1: Et c'est même indispensable parce que on parle de temps en temps et c'est hyper triste de jeunes DJ ou moins jeunes d'ailleurs,
0: seuls,
1: des gens qui sont dans la musique électronique. Et puis il y en a qui disparaissent, il y en a qui meurent, qui sont très malheureux.
0: J'ai eu la chance d'avoir les deux, c'est ça. Ce que je disais à Annabelle, j'ai gagné sur tous les tableaux.
1: Mais le fait que tu démarres ton livre par tes parents et que tu le termines par ta femme, je trouve que ça te dit beaucoup de choses. Et puis dedans il y a tes enfants aussi
0: dans le
1: livre.
0: C'est vrai.
1: Et voilà, c'est
0: un parcours. Court, quoi.
1: Bah voilà. Ouais, mais
0: c'est vrai que
1: c'était
0: important.
1: Joachim.
0: Donc je suis contente de cette page-là, effectivement. Je suis très heureux que tu aies choisi ce petit paragraphe, parce que d'abord, ma femme va écouter cette émission de
1: Salut
0: radio.
1: Salut Annabelle, bravo, t'es ma star.
0: Et donc voilà, je pense que voilà, ça va lui faire très plaisir. Mais voilà, ça me fait très plaisir.
1: Joachim Garraud était dans Décibel, les gars, vous l'avez entendu,
0: merci,
1: on était très très contents. Merci. Ah,
0: merci,
1: Joachim.
0: Merci vraiment du fond du cœur.
1: 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Joachim, reversons. 100% des bénéfices à l'association Arthur, dédiée à la recherche contre le cancer du rein, en hommage à ton ami Fred Ristel.
0: Tout à fait, merci. Ben, c'est parfait. Écoute, je te remercie encore de m'avoir accueilli.
1: Tu sais où on habite, émission. Tu reviens quand tu veux.
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4: Bonjour, bonsoir, pardon.
1: Mais oui, bah, comme tu veux.
4: Oui, bonjour. Bonjour.
1: Bonjour. Benabar, aujourd'hui, c'est jour de sortie. Sortie de cet album, Le Soleil des Absents. Comment tu te sens?
4: Raisonnablement traqueur. C'est-à-dire pas serein, parce que bien sûr c'est normal, hein, c'est quand même un pincement à chaque fois, mais joyeux quand même de pouvoir sortir un album, parce que je reste quand même conscient que c'est inespéré pouvoir sortir 11 disques, pouvoir m'exprimer, pouvoir faire de la musique, pouvoir en vivre. Donc j'ai quand même aussi cette grande reconnaissance, puis je sais bien à qui je le dois, hein, c'est bien sûr au public, et ça m'a jamais quitté. Donc il y a un peu un mélange de tout ça. La sortie d'un album, c'est pas très confortable sentimentalement.
1: Je faisais une blague parce que voilà, nous avons vieilli, c'est normal, depuis le siècle dernier. En vrai, au siècle dernier, et même sur tes
4: premiers
1: albums
4: du 21e
1: siècle,
4: réalité,
1: tu devais attendre les concerts pour avoir les retours du public. Là, avec les réseaux sociaux, est-ce que tu vas chercher les commentaires des uns et des autres, des gens qui te suivent depuis des années sur le disque ou pas?
4: Non, parce que à chaud, c'est pas, enfin pour moi, c'est pas recevable, parce que c'est ou bien je vais te foutre joie sur un truc et complètement désespéré sur l'autre, ça fait des montagnes russes émotionnelles ingérables. C'est plus sur la longueur, ou en tout cas il y a les premiers retours, bah notamment les interviews, les trucs comme ça, qui donnent un peu un début de tendance, mais c'est vraiment trop tôt pour le savoir. Après, il faut vraiment que ça revienne des personnes qui veulent bien l'écouter, quoi.
1: Et vous allez l'écouter, et vous allez l'aimer, je pense, ce nouvel album de Benabar, Le Soleil des Absents. Alors, il faut parler d'un endroit absolument incroyable qui rentre dans la conception de cet album pour toi. Ça tombe bien, t'en parles très bien dans le disque.
5: Saint-Pierre et Miquelon, quand t'atterris là-bas, tu te poses plein de questions, enfin surtout qu'est-ce que je fous là. Il repère sur le champ que t'arrives d'Europe, c'est pas pour ton accent, mais parce que t'as pas de pick-up.
1: Effectivement, qu'est-ce que je fous là à Saint-Pierre et Miquelon? Est-ce que tu peux nous raconter comment tu t'es retrouvé là-bas? Comment, pourquoi, enfin toutes les questions en fait.
4: Là, c'était une envie que j'avais depuis longtemps, qui faisait un peu partie de ces envies qu'on n'est pas sûr de réaliser. Pour certains, c'est je sais pas, traverser l'Atlantique, monter faire le Mont Ventoux pour tous les cyclistes de France. Enfin voilà, chacun a des trucs comme ça qu'on fait plus ou moins, et il se trouve que là j'avais un peu de temps devant moi, et c'est mon épouse Stéphanie qui a dit bon bah viens, on y va
1: à Saint-Pierre et Miquelon.
4: À Saint-Pierre et Miquelon.
1: Ça vient d'où, parce que c'est pas commun.
4: Oui, j'ai pas su trop le dire, à vrai dire. Je sais que Michel Delpech m'en avait parlé il y a longtemps, ça m'avait marqué. Ouais. Puis je crois qu'à ce côté un peu hors du temps, déjà c'est en France, je voulais aller en France, au bout de la France un petit peu.
1: Oui.
4: J'avais la chance d'avoir déjà été dans les Antilles.
1: Ouais, la Polynésie et, aussi déjà.
4: Non, pas la Polynésie, pas encore.
1: Ah, faut faire un concert à Tahiti.
4: Ça me plaisait bien le côté le nord, entre le Canada et Terre-Neuve, le fait qu'il faille 2-3 jours pour y aller, en passant par Halifax, tous les noms m'inspiraient.
1: Ça fait très aventurier.
4: Ça fait un petit côté 19e, voyage périple du 19e, ça m'attirait beaucoup, c'est un truc de gosse un peu.
1: Alors on embrasse d'ailleurs, parce que je le sais, il nous envoie de temps en temps des messages, Saint-Pierre et Miquelon, la première, qui écoute Décibel. Voilà, c'est la radio là-bas,
4: Oui, c'est la même boutique.
1: C'est la même boutique.
4: Oui, j'ai eu la chance d'y aller là-bas.
1: C'est génial.
4: Ah oui, c'était super. Je suis tombé amoureux de l'archipel, hein, franchement. Je vais pas tourner autour du pot.
1: T'as pas fait que le touriste? T'as fait de la musique à Saint-Pierre-et-Miquelon.
4: Oui, j'ai écrit beaucoup. J'étais parti pour écrire, et puis j'ai joué. Donc j'ai joué dans la salle, le club de Saint-Pierre. J'ai joué à l'école pour les gosses. J'ai joué dans la prison où il y avait 4 détenus. Et c'était un bonheur de rencontrer tous ces gens-là. Alors bien sûr, il y a l'endroit, il y a la géographie étonnante de cet endroit-là qui a vraiment un décor d'un film de Tim Burton, Saint-Pierre-et-Miquelon. Et puis bien sûr les habitants qui sont un peu comme les Corses, ils m'ont vraiment fait penser aux Corses. Voilà, les Mayous, c'est nous.
1: C'est les
4: métropolitains.
1: D'accord.
4: Et Mayou, d'ailleurs, c'est pas méchant, c'est même plutôt tendre. Ce qu'il faut pas, c'est être un maudit con de Mayou.
1: Ah oui. Là, c'est chaud. Là, t'as dépassé.
4: Là, faut reprendre l'avion dans l'autre sens.
1: Retourne à Halifax, même en trottinette, mais 20 ans.
4: Là, il faut se casser.
1: C'est un album qui s'est fait en plein d'étapes. Tu l'expliques finalement, et je trouve ça très rafraîchissant et très honnête de ta part. C'est pas facile de faire un album. Parfois, on écrit une première salve de chansons, puis finalement, on n'est pas content et on recommence. Toi, c'est ce qui t'est arrivé sur Le Soleil des Absents. Il a fallu plusieurs fois, plusieurs essais pour arriver à ce que tu voulais. Pourquoi ?
4: Au début, surtout parce que c'est parti tout ça d'un drame amical, puisque mon plus vieux musicien s'est suicidé au moment où je préparais l'album, et on a commencé ensemble avec Denis, on a vraiment commencé en 95, et donc ça a été bien sûr une tragédie, notamment pour ses filles à qui je pense, bien sûr.
1: Et un choc
4: complet, et puis ça a remis en cause, on était très amis, donc bien sûr le côté sentimental, mais un peu toute la façon de faire de la musique. Est-ce qu'il faut faire de la musique? Est-ce que ça sert à quelque chose? Je suis jamais monté sur scène sans Denis encore. Ça sera la première fois là, dans la prochaine tournée. Enfin, ça m'a évidemment complètement tourneboulé, si le terme existe.
1: Oui.
4: Et plutôt que de... les deuils comme ça, les crises comme ça majeures qu'on peut croiser dans notre vie, tous malheureusement, à mon avis, faut se questionner sur le deuil. Il faut se demander qu'est-ce qu'on va faire de ce deuil-là. Voilà, est-ce qu'on va plonger dans le chagrin définitif, ce qui est une option, ou est-ce qu'on va essayer d'en faire quelque chose, ou est-ce qu'on le contourne, enfin à chacun de vivre ça comme il le peut. Et moi, je me suis dit, on va faire un album, mais par contre, avec évidemment la présence de Denis permanente, mais joyeux, parce que sinon ça allait être un album trop triste.
1: Donc c'est son souvenir qui est dans le disque plutôt que son départ.
4: Oui, exactement, tout à fait. Ouais. C'est ça. J'avais pas exprimé comme ça, mais c'est exactement ça. Et puis on avait tellement la trouille de faire un album triste qui parle un peu que du chagrin, que de la perte, que de l'absence, qu'on sait tous, même dans les chansons. C'est pour ça que j'ai réécrit des chansons. Il y a des chansons joyeuses, des chansons rigolotes. Il y a des chansons plus tristes, mais qui sont pas du tout des chansons plombantes, je crois. Et d'où le titre, Le Soleil des Absents, qui s'est imposé, quoi. Les absents sont très présents, sans faire une formule un peu facile.
1: Ouais, Le Soleil des Absents sort aujourd'hui. Dessus, vous retrouverez des chansons, et ça, c'est une partie de ton travail que j'aime beaucoup, à l'intérieur des maisons. Je sais pas si vous voyez ce que je veux dire, mais Benabar, c'est quand même... Non, mais c'est vrai, c'est une de tes caractéristiques, c'est que t'écris des scènes de vie dans les maisons, dans les familles, dans l'intimité, et forcément... On s'y retrouve, vous pouvez choisir de changer de rôle, hein, c'est à vous de voir. Mais par exemple, il y a une chanson dingue qui s'appelle « Trois jours, trois nuits » où la femme a disparu pendant trois jours, trois nuits. On imagine bien qu'elle s'est taillée avec un autre mec, mais elle est revenue.
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0: parentalité, ça aussi, c'est un de tes thèmes de prédilection. Ouais. Il y en a beaucoup, hein, là, sur le soleil oui. absent. Les enfants sont là.
1: Oui, les enfants sont là. Et puis là, dans cette chanson, typiquement, elle est un peu vicieuse parce qu'il y a le côté, le chagrin d'amour du mari. Bon, mais ça, bon, c'est les adultes. Mais ouais. il y a en plus, je lui ai rajouté une difficulté de plus, c'est de gérer les gosses qui se doutent de tout, comme on le sait tous, qui sentent tout. Et il ne sait pas si la maman va revenir, s'il faut faire une annonce, qu'est-ce qu'il faut faire. Et c'est un peu ça qui m'amusait. Alors, oui. le terme est un peu bizarre, mais en fait, quand on écrit une chanson, même triste, il y a quelque chose d'amusant, essayer de trouver qu'est-ce qui va se passer, dans quelle situation.
0: Mais c'est des petits films.
1: Celui-là, ouais, celle-là, vraiment.
0: Oui. Bah oui. Oui, parce qu'en plus, c'est vrai que tu peux faire une comédie française, alors, soit terriblement dramatique, soit romantique, soit comique, sur maman part 3 jours et on ne sait pas si elle va revenir.
1: Exactement.
0: Je vous rappelle que Benabar est aussi acteur, donc ami producteur qui nous écoutait. Là, il y a quelque chose dans cette chanson. Elle danse. Bah, évidemment, les enfants sont là.
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0: chanson, elle danse, et sur celle qu'on va écouter maintenant, une playlist de Daron. Et c'est drôle parce que tu joues très très bien sur ce décalage très tendre et à la fois un peu vexant qu'on a, nous les adultes, quand nos enfants grandissent et qu'on réalise qu'ils nous trouvent un peu plouques en fait.
1: Bah oui, il y a un peu de ça, et puis ça les amuse beaucoup. Même si souvent j'ai noté qu'il y a un retour aussi grâce au réseau.
0: Ouais.
1: Soit j'étais enchanté d'apprendre que les mômes ont découvert la chanson La Maritza de...
0: Oui, de Sylvie Vartan,
1: une chanson que je vénère, et les mômes l'ont découvert sur via TikTok. Donc il y a aussi ce côté très vertueux des réseaux sociaux qui est assez troublant. Mais c'est vrai, le jeu des playlists de Daron, alors ce qui est dur, c'est surtout quand les enfants disent blague de Daron. Parce que playlist de Daron, il y a un côté sympa et tout ça, un peu taquinage, mais bon, ce qui est sympa. Mais blague de Daron, ça veut dire vraiment blague pourrie, quoi.
0: C'est dur. Mais Daron, c'est tendre. C'est quand ils nous appellent les boomers, où là, on est foutus.
1: En plus, nous ne sommes pas des boomers.
0: Pas du tout. On était cool il y a encore. Quoi,
1: et
0: oui. 10 ans.
1: Et puis boomer, c'est la génération avant nous deux.
0: Mais bien sûr.
1: Alors ne vieillissez pas, bordel.
0: Bien sûr. Calmez-vous, les enfants.
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0: Daronne, daron de France et d'ailleurs, révoltons-nous, levons-nous, ne nous laissons pas humilier par nos ados et nos enfants. Et super, vraiment, cette chanson, une playlist de daron sur le nouvel album de Benabar, on fait ça ensemble. Comment tu fais la sortie d'un album, tiens, toi?
1: Je le fais pas forcément.
0: Pas un petit rituel?
1: Non, pas un petit rituel. Il y a les copains qui envoient des petits textos, ouais, des trucs comme ça, mais c'est surtout souvent une journée consacrée à pas mal de promos. Ouais. Donc en fait, c'est mieux d'ailleurs, parce que c'est une journée, on est très occupé, ça évite de ruminer chez soi, de flipper, ouais, tout seul dans son coin. Ouais.
0: Le son de cet album est étonnant, et c'est un compliment de ma part, parce que je t'écoute depuis longtemps, et c'est toujours du Benabar, on se dit pas, tiens, qui est cette personne, on te reconnaît, mais je trouve qu'il y a un travail qui a été fait sur le son que tu n'avais pas forcément fait avant. On va vous faire écouter quelques extraits pour que vous vous rendiez compte. Il y a par exemple cette chanson La Gravité.
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0: La gravité, ça fait comme une production un peu, tu sais, de la belle chanson des années 70.
1: Oui, un peu de
0: ça. Tu vois, du Yves Simon, des trucs comme ça. D'où ça vient, cette idée, cette envie?
1: C'est François Delabrière, qui est un grand producteur et mixeur, avec qui j'ai vachement travaillé, et en tant que producteur et en tant que mixeur. Je crois qu'il a quasiment mixé tous mes albums.
0: D'accord.
1: Et qui a fait des milliards de trucs, de Florent Pagny à Marc Lavoine, enfin, je pourrais pas tous les citer. Et puis, on s'entend très bien, on est bien copains. Et puis là, sur cet album-là, je l'ai laissé faire, en fait, les chansons, et puis c'est lui qui a apporté tout ce son-là, qui est très affirmé, en fait, quand on a fait une chanson un peu country, comme
0: oui,
1: les
0: là,
1: darons,
0: le son des darons,
1: on l'a fait volontiers.
0: Ouais, voilà.
1: Et ça, c'est. Et en effet, ce côté un peu 70, un peu organique, avec des nappes, mais pas forcément tout de suite électro, en gardant aussi c'est un peu ces références, une certaine nostalgie dans les chansons, comme Les Coups, qui a un petit côté film érotique des années 70. Non, mais maintenant que je t'ai dit, tu vas l'entendre.
0: Vous aussi, vous allez l'entendre. Mais avant de basculer dans le film érotique, avant qu'Emmanuel fasse son entrée, je pense aussi, alors dis-moi si je me trompe, si je surinterprète, mais justement, tu disais tout à l'heure, quand tu commences cet album, t'es malheureux comme les pierres parce que ton meilleur copain est mort. Tu veux pas faire des paroles tristes, donc tu t'interdis les paroles tristes, et du coup, dans la production, dans le son, il y a quand même une certaine mélancolie. Tu disais nostalgie pour les années 70, mais quand on écoute Fuck la peine...
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0: 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Pour moi, c'est vraiment, si vous pouvez en écouter qu'une là sur l'album, parce que vous n'avez pas le temps, vous avez des vies de dingue, écoutez-la celle-là.
1: C'est pas les cités qu'on cite, à tout va dans le journal, ni ces consoeurs de l'Ouest que câline la capitale, de commune en commune, sans se rendre compte, on dirait qu'il n'y en a qu'une, et si encore on monte.
0: Tes chansons, elles ont quand même ces ambiances-là.
2: Oui, et d'ailleurs, je dois remercier aussi et féliciter Jean-François Berger, qui a fait les pré-prod, qui est un pianiste, et qui a fait les pré-prod, parce que j'y ai pensé sur ce son-là, ce son qui est super beau quand il l'a envoyé.
0: Hyper beau, mais t'as vu, très mélancolique, très poignant.
2: Ouais, hein. Ils ont fait vraiment un super boulot, et je m'en rends vachement compte d'ailleurs, là, depuis la promo, en le réécoutant comme ça, je m'aperçois qu'ils ont fait un bon boulot. Mais revenons à moi.
0: Oui, c'est vrai. Ça va bien deux secondes, les producteurs.
2: On ne va pas parler des techniciens, des musiciens, et tout ça. Non, arrêtons.
0: S'ils étaient méritants, ils seraient sur scène.
2: Je les embrasse. Et Bertrand Lamblot aussi, qui a été DA sur l'album.
0: Bisous, Bertrand Lamblot. Reste-t-il du bonheur? Ça, c'est une bonne question que tu as posée avec Pascal Obispo. Ça vous a fait un joli duo. À l'époque, je ne connaissais pas exactement l'histoire du disque. Donc, la question, elle ne résonnait pas pareil. Maintenant que tu nous as raconté dans quel état d'esprit tu étais, tout ce que tu as fait justement pour essayer de retrouver la lumière, alors, reste-t-il du bonheur?
2: Oui, j'en suis convaincu. Autant je ne suis pas le plus optimiste des hommes, mais j'ai plus du tout, c'est bien une question d'âge, j'ai plus du tout envie d'être pessimiste. Je me suis rendu, je le pense, c'est un peu fumeux quand même, mais que c'est aussi idiot d'être optimiste que d'être pessimiste. C'est-à-dire qu'il faut être lucide, et puis après on choisit de quel côté on veut aller. Et évidemment, il y a des drames plus graves que d'autres, donc bien sûr, chacun vit comme il veut, mais voilà, moi j'ai plus envie d'être pessimiste, qui est un peu une facilité, un peu une habitude aussi, des fois. Donc, de lutter contre ça un petit peu. Bah, d'où fuck la peine, par exemple. C'est à un moment, il y en a marre d'être triste, quoi.
0: Tout à l'heure, quand on s'est dit bonjour et que je t'ai demandé comment t'allais, tu m'as dit que oui, ça allait, mais que quand même, tu te rappelais que c'était inespéré d'avoir une carrière comme la tienne, de sortir 11 albums. En fait, depuis tout à l'heure, ça trotte dans ma tête. Je me dis, mais c'est fou, c'est quoi, t'as un syndrome de l'imposteur?
2: Oui, c'est vrai, je l'ai. Je crois que ça part jamais. Bon, on vit très bien avec, mais c'est.
0: On vit angoissé quand même un peu.
2: Ouais,
0: du
2: y a
0: coup,
2: cette
0: quand
2: angoisse
0: on fait
2: là.
0: Des choses.
2: Ouais. Alors c'est aussi assez sain parce que dans ce genre de boulot, c'est bien aussi d'avoir un peu de recul sur soi-même, de voir le recul sur le succès quand on en a, ce qui permet aussi d'avoir du recul sur l'insuccès ou un peu de distance du public quand ça arrive. Mais le syndrome de l'imposteur, c'est quelque chose qu'on a. Une fois pour toutes, quoi. C'est-à-dire, mais ça vient pas forcément. C'est pas forcément méchant d'ailleurs. Ça vient petit à petit. C'est pas un gros dossier qu'on vous livre. C'est plutôt plein de petits post-it qu'on met au fur et à mesure de votre vie.
0: Mais rien n'arrache les petits post-it. Pas des compliments d'artistes que tu admirerais. Pas les chiffres quand tu vends 3 millions de disques.
2: C'est très passager. Mais en effet, ça parce que ça m'arrive d'avoir le melon, mais c'est hyper furtif. Mais par contre, c'est très fort. Je me dis, je suis un génie, quoi. Attention, c'est Jacques Brel. Et puis, mais ça tombe tellement hyper vite que j'arrive pas à me tenir là-dessus.
0: J'aime bien l'idée du melon.
2: Ah ouais, mais super,
0: c'est excellent. Alors, il y a une chanson qui parle du fait de. Il faut assurer dans la vie du mieux qu'on peut, et parce que voilà, on n'est quand même pas là que pour jouer à la belote sur Terre. C'est une chanson qui s'appelle Quoi qu'on dise.
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0: Au clin d'œil à Higelin, mais qui fait plaisir, qui fait chaud au cœur. Et ce que tu dis dans cette chanson, quand j'essaye de me mettre à ta place, je me dis oui, c'est vrai que toi, que tu réussisses ou que tu te plantes, toi tu le fais devant tout le monde. Tout un chacun le fait, voilà, chez lui ou éventuellement devant sa femme, devant son patron, mais ça reste très réduit. Toi, c'est oui à grande échelle, c'est peut-être c'est pour ça que c'est angoissant.
1: Il y a cette angoisse là, mais qui fait partie du jeu, parce que je crois qu'on se plante surtout quand on se moque des gens, c'est-à-dire quand on est insincère. C'est moi où je me suis rendu compte, pour moi ou pour des camarades, rater une chanson, bon, déjà ça arrive, et puis. Et les gens sont très indulgents tant qu'on est à fond, parce que c'est à nous de mériter l'écoute des gens. Ils ont pas que ça à faire. Ils sont sollicités toutes les deux secondes pour les concerts, n'en parlons pas. Donc la moindre des choses, c'est au moins d'être content d'être là et puis d'être parfaitement sincère et engagé. Moi, j'aime bien l'engagement, pas du tout en termes faut voter pour un tel, ça on s'en fout. Mais engagé là, comme on dit, on s'engage dans une histoire d'amour, par exemple.
0: Ouais, ouais.
1: C'est vraiment présent. Ça une carrière. Je trouve que c'est un engagement, quoi. De mon point de vue.
0: Et c'est pas un long fleuve tranquille.
1: Ah non.
0: Mais c'est important de le dire, je trouve. Ouais, encore une fois, oui, c'est de l'honnêteté, mais je trouve qu'elle est salvatrice. Et elle transpire de ce soleil des absents. Alors, évidemment, on te souhaite le meilleur, une excellente
1: Merci.
0: Tournée. Et nous allons donc écouter une musique que tu avais d'abord envisagée pour un film érotique.
1: Oui, enfin, je voulais être acteur de film érotique dès les années 70.
0: Ah!
1: Voilà. Parce que après, non.
0: Après,
1: mais le charme des années 70, voilà, ça m'intéressait. Mais j'ai raté ma carrière, alors de Guerlas, je suis devenu chanteur, malheureusement.
0: Les coups, un des grands et bons moments du soleil des absents. Et c'est là aussi où on entend de manière très, très évidente ton goût pour les mots qui, ça, pour le coup, depuis le siècle dernier, n'a absolument pas bougé.
1: Ah oui, ça, c'est intact. Oui, ça, c'est définitif.
0: Benabar dans Décibels. Faites entrer les danseuses. À la prochaine.
1: Là, on commence à imaginer.
0: Ah oui.
1: Les cheveux dans le vent, une femme un peu dénudée, érotique
0: oui.
1: encore
0: érotique.
1: Une fois.
0: Hein.
1: C'est juste
0: un voile.
1: Suggéré. Voilà,
0: ouais,
1: c'est suggéré.
0: C'est ça. Ouais. Merci Benabar.
1: Merci à toi une fois de plus. Merci à tous. Écoute, allumette.

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4: Bonjour à toutes et à tous. J'espère que vous allez bien en cette fin de semaine. Une pensée pour vous qui subissez les feux cet été, qui avez peut-être dû évacuer. Nous ferons le point sur la situation, notamment en Gironde, dans les Landes, tout à l'heure à 13h avec le journal. Bon courage si vous êtes sur la route Bison Futé, voie rouge dans le quart nord-est et le quart sud-ouest dans le sens des départs. Ça va bouchonner. De notre côté, ça va plutôt rigoler avec Valérie Damido, Éric Bastien et les meilleurs moments d'Au Taquet. Aujourd'hui, nous serons avec Patrick, l'homme parfait, Linda qui discute avec des gens sans savoir qui c'est, Magali qui aime les monuments historiques, il y aura aussi Christophe et sa rencontre au bal des pompiers et bien d'autres histoires sur votre radio ici.
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4: Et pour la musique, nous choisissons Michel Berger pour commencer. D'ailleurs, vous pouvez monter le son et chanter à tue-tête avec lui sur votre radio ici.

0: celui qui chante, Michel Berger, sur votre radio ici. Et ceux qui rigolent maintenant, ce sont Valérie Damido et Éric Bastien, qui sont avec Anne-Sophie d'ici Sud-Lorraine, qui a un talent très particulier, alors qu'il ne sert pas à grand-chose, il faut bien l'avouer. Et Stéphane, d'ici Paris-Île-de-France, qui jouait à Hautaquet, alors qu'il était dans un train. Et ça passait très bien sur votre radio ici.
1: Alors, on va parler d'un truc qui m'a fait crever de rire, parce que c'est arrivé à moult amis à moi. Anne-Sophie, c'est ma petite chèvre de la semaine. Parce que elle rencontre le fils d'un patient avec qui elle sympathise. Voilà, et puis elle le voit à l'extérieur, et là, elle se rend compte que le gars, il est assez imbu de sa personne. Il dit toujours, ah, moi, je, ta, ta, ta. Et là, qu'est-ce qui se passe? Ta copine t'envoie un texto pour te dire ça s'est passé comment?
2: Et là. Et là, je réponds à ma copine, enfin, je pense répondre à ma copine en disant, oh la cata, laisse tomber, j'ai une fille, sa papa qui se la pète, vraiment un trou du cul. Et je reçois la réponse, et la réponse, en fait, eh ben, c'était lui. Et je lui avais envoyé à lui le message.
1: Et il a répondu quoi, lui?
2: Il a répondu, oh ben, c'est bien, maintenant, je sais ce qu'il en est, à jamais.
1: Oh mon Dieu.
2: Ah oui. Quand j'ai raconté ça à ma copine, puisqu'on a ri. Après, à ce moment, j'étais pas.
1: Bah oui.
2: Et après, j'ai dit, oh, puis après tout, bon, pas trop pire, c'était fait.
1: Bon, tu l'as jamais revu ou pas?
2: Non, je l'ai jamais revu.
1: Oh, bah oui, tu m'étonnes. Oh mon Dieu. Bah oui. C'est-à-dire que c'est vraiment un fils à papa qui se la pète.
2: Oui. Oh ouais, ouais. J'aime pas les gens qui se la racontent comme ça. Non. Moi, j'aime bien les gens simples.
1: Eh bah, t'as bien raison, ma chérie. Moi non plus, j'aime pas les gens qui se la pètent. Alors.
2: Voilà, exactement.
1: Par contre, là, excuse-moi, mais avec ma réalisatrice Céline, on a eu un petit moment de...
3: De fraîcheur.
1: Non, d'angoisse. Parce que figure-toi que ma petite Anne-Sophie, elle a un talent inutile.
3: Ah.
1: Elle tord ses bras à 90 degrés à l'envers. C'est-à-dire, tu peux m'expliquer comment tu fais?
2: En fait, si tu veux, par exemple, si je pose mes mains à plat sur une table, la partie de devant le coude, en fait, et le coude vont se tordre et repartir de l'autre côté.
1: Ah my God.
2: C'est une malformation de naissance.
3: Ah. On a essayé, mais...
2: Quand je fais ça à la maison, mon mari, il est dégoûté. Mes enfants aussi, elles partent en courant. Ce que tu fais, maman.
1: En régie, il y a Roxane qui a la technique, qui fait, moi aussi, ça, c'est mon truc. Bah, tu nous montreras comment c'est, Roxane, qu'on puisse voir en vrai. Voilà.
2: C'est bizarre, hein, ça fait bizarre.
1: Ok, ça fait bizarre.
3: Il y a avec des gens strange un peu. Hein.
1: Ouais, mais moi, j'adore. Ouais. Alors, ma chérie, écoute bien. Là, t'as 6 points, t'es en tête. Je vais te donner l'opportunité d'en marquer 5 de plus. Grâce à la question cash et cette petite musique. Téléphone, on aime, c'est bon.
3: Ça appelle à Stéphane qui adore Robert.
1: Ah, j'adore. Alors, ma petite Anne-Sophie, quel est le surnom du ministère français de l'économie et des finances? Quel est le surnom du ministère? Écoute bien, le ministère français de l'économie et des finances. On lui donne un nom plus court. Top chrono, 10 secondes. On dit... Ah si. Si, chérie.
2: Des finances.
1: On sait bien...
2: Les impôts?
1: Ah non, on n'appelle pas ça les impôts. On appelle
2: l'économie
1: ça...
2: L'économie des finances.
1: On appelle
2: les
1: ça...
2: publics.
1: Bercy. On appelle ça Bercy. Parce que leurs bureaux sont à Bercy.
3: Et merci beaucoup, hein.
1: Oh là là. Bon, allez, je te...
3: Ta femme travaille à Bercy, je la suis parfaitement.
1: Bon, tu restes en tête avec 6 points.
3: Faites attention, ma femme travaille à Bercy. Faites attention à les dossiers.
1: Faites attention.
3: Ah, excusez-moi, nous repartons en direct. Retrouver notre reporter depuis la Grande Couronne en direction de Paris. Stéphane, comment ça va dans le train?
4: Ça va super bien. En plus, il y a la clim, alors c'est bien.
3: Parfait. On est où là? Parce qu'on sera. Alors, pour ceux qui nous rejoignent, on s'approche de la Tour Eiffel, c'est là que tu vas.
4: Oui.
3: On en est où?
4: Et là, je suis à Rosa Parks, qui est juste avant Magenta.
1: Ah bah ça va, t'as encore un petit 20 minutes quand même.
3: Ça parle pas grand monde tout ça, mais t'es pas loin. En gros,
1: t'arrives.
3: On y croit, il nous reste quelques minutes avant d'arriver au pied de la Tour Eiffel. Hein. Oula.
4: Oui.
3: Je sens le coup de frein.
1: Ah bah c'est le métro là.
3: Bon Stéphane, alors bougeons avec toi depuis tout à l'heure. Stéphane, des petits soucis quand même, un petit gaffeur aussi, hein, Stéphane.
1: Ah oui.
3: Stéphane est dans une grande surface, il y a un monsieur qui propose de déguster du nougat. Qu'est-ce qu'il dit Stéphane?
4: Non merci, je suis pas très fromage.
1: Voilà. Ah bah oui bien sûr.
3: Mais oui le gars de c'est pas reconnaître du nougat du fromage. Bon voilà, non mais ça s'arrête
4: voilà,
3: là. Au cinéma, bon, Stéphane, il voudrait bien entrer dans une salle hein, si le film a commencé, mais qu'est-ce qu'on t'a dit?
4: Je travaille pas ici, monsieur.
3: Voilà, parce qu'il demande, est-ce que je peux rentrer? Est-ce que je peux aller là? Le film a doit. Non, je ne travaille pas, voilà, puis c'est comme ça, tout le temps comme ça, c'est pas fini. Il mange une galette des rois au boulot, alors qu'il a un plombage, le plombage il saute.
4: Voilà, à cause de la fève. À cause de la...
1: Ah, t'as croqué la fève.
3: Eh oui, alors du coup, il y a du sang un petit peu partout. Il a fallu aller chez le dentiste. Et après, tu travaillais. Ah. Le patron, il a pas aimé. Hein.
4: En plus, devant le directeur qui faisait un discours pour la nouvelle année.
3: Bon, je crois que je vais arrêter là parce qu'on a bien senti que voilà, du bon Pierre Richard quand même. Hein. 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

0: Charlotte Cardin qui sera à la Foire au vin d'Alsace à Colmar le 5 août. Tant pis pour elle dans la playlist de votre radio ici. Valérie Damido et Eric Bastien sont à présent avec Christophe d'ici Dromardèche qui lui aussi raconte comment il a rencontré sa femme. Et Linda d'ici Saint-Étienne-Loire qui fait tout pour récupérer des points, que ce soit les siens ou ceux de Christophe. Vous êtes top, Linda.
1: Alors, tu as rencontré ta chérie dans un bal, c'est ça?
2: Au bal masqué, ohé, ohé.
1: Alors, c'était pas au bal masqué, c'était au bal des pompiers, c'est ça?
2: C'est ça.
1: Ton père était pompier ou son père était pompier?
2: Non, son père était pompier. Donc c'était le passage obligé.
1: Oh my God. Et alors, comment ça s'est passé?
2: Eh bien, écoute, ça s'est passé très bien, ça s'est passé comme ça devait se passer.
1: L'alcool faisant, tu l'as invité à danser, c'est ça? J'adore le alcool faisant. Bon, j'étais à 3 grammes, je me suis dit, tiens, je vais l'inviter à danser une rumba.
3: Excuse-moi, Christophe, le quota de mots est dépassé, ça suffit, Christophe.
2: On arrête. Histoire de vaincre un peu sa timidité.
3: Voilà.
1: Un scorpion timide, fait croire ça à qui?
3: Et alcoolique.
1: Alors, tu l'as invité à danser sur quoi?
3: Le bal masqué.
2: Non. Mais à l'époque, on en fait les slow.
1: Ah oui, d'accord. Bah, alors, c'était quoi le slow?
3: Le bal masqué.
1: Comment ça, tu ne sais plus?
2: Je ne sais plus quel slow c'était. Je ne sais pas si c'était pas scorpion.
1: Oh my God, scorpion.
3: Scorpion. Hey, il aurait été balance qu'on aurait inventé le groupe. C'est fort. Scorpion, le signe, le groupe. Voilà.
1: C'est ça, t'as dansé là-dessus avec elle?
2: Pardon?
1: Tu as dansé sur ce slow de scorpion, là?
3: Oui, je crois qu'on a perdu le gars, là.
1: Lui, c'est ça.
2: Non, mais je l'entendais très mal, donc oui.
1: On oublie que nos candidats sont au téléphone, ils sont parfois loin, donc des fois, c'est pas facile. Alors, tu t'es marié en 93, donc c'est l'amour fou. On va tout de suite passer à la question qui va te faire gagner 5 points de plus. Écoute bien. Quel créateur est devenu célèbre grâce à ses semelles rouges? Quel créateur est devenu célèbre grâce à ses semelles rouges? Très facile, top chrono, 10 secondes.
2: Créateur, ses semelles rouges?
1: Ouais, les semelles rouges. Les semelles rouges. Attends. Est-ce que Linda, tu sais ce que c'est le créateur des semelles rouges?
4: Grave, le Boutin.
1: Et voilà. C'était Christian Louboutin. Toutes ses chaussures ont une semelle rouge. Et c'est quand même un truc. Donc, pas de point, mais t'es cool.
3: Je sais pas, on donne le point à Linda, puis on pose une question à Christophe.
4: J'ai répondu bien.
3: Non, c'est pas la règle du jeu, mais si vous voulez, on peut.
1: Alors, je sais qu'on est très libre, hein, au

0: sein de notre radio. Je sais que nous sommes, toi et moi, responsables de l'édito, des règles,
1: tout
0: de tout.
1: Tout à fait, oui. Ah, écoute, Linda, j'ai tout tenté. Non, mais j'ai tenté, j'ai tout essayé.
2: Ça veut pas les 4 points, ça veut pas faire des travaux.
1: Attends. Mais t'as compris que t'avais rien à faire dans sa team, t'es avec moi. Reste donc, regarde, je te mets en plus en avant en parlant de ta maladresse qu'on adore. Et ça a commencé très jeune, je vais vous dire, Valérie, parce qu'à 13 ans, avec son frère, ils vont chez leur oncle pour aller chercher les cousines. Ils arrivent, il y a plein de monde dans l'appart, ils se posent dans le canapé, vas-y que je te pose les chaussures, vas-y que je te grignote les trucs. Tiens, c'est sympa, il y a la télé, puis à bout d'un moment, ils regardent. Bah, c'était l'appartement au-dessus, c'était juste chez des gens que personne ne connaissait.
0: Mais comment ils sont rentrés?
1: Je sais pas, c'était ouvert.
0: Comment vous êtes rentrés?
2: La porte était ouverte, on est rentrés.
1: Voilà. Tranquille. Ils se sont retrouvés chez les Durand alors qu'il fallait aller chez les Dupont, 3 étages au-dessus. Ça, c'était quand elle avait 13 ans. Oh non, mais ça s'arrête pas là. Hein. Vous savez, des fois, elle croise des gens, elle fait la bise, elle papote, mais elle sait pas qui c'est. T'as passé plus d'une demi-heure, il paraît, dans la rue à discuter avec un type sans savoir qui c'était.
2: Ouais, ça arrive, ouais. Mais c'était rasé la tête, hein. Il m'avait dit qu'il s'était rasé la tête.
1: Mais tu sais toujours pas qui c'est. Non, mais tu sais pas qui c'est aujourd'hui non plus. Linda, je ne peux plus rien faire pour toi à part te poser une ultime question.
0: Oui, tu peux peut-être, tu peux les marquer, les 5 points, la question, peut-être que tu vas la trouver.
1: Oui, évidemment. Allez, on part au Japon. On y va, Linda.
0: Oh là là, t'es fort en musique japonaise.
1: Oui, vous avez vu, hein.
0: J'aime bien ce petit instrument que t'as acheté, là.
1: Exactement.
0: Allez, voilà. Mets tes lunettes, va.
1: Je suis inquiet, ça fait longtemps que j'ai pas entendu Christophe. J'espère qu'il va bien. Quel condiment est utilisé sous forme d'une pâte verte comme condiment dans la cuisine japonaise? Condiment, top chrono, forme d'une pâte verte dans la cuisine japonaise. On y va, là, hein. Linda.
2: C'est le wasabi.
1: Oui.

écoutez ici Bill Medley, Jennifer Warne, The Time of My Life. Des idées de sortie, d'activité ou de détente près de chez vous, c'est ce que vous propose tous les jours votre agenda de l'été qui arrive maintenant. Ensuite, retour de la musique avec Les Innocents et les meilleurs moments d'Otaquet avec Valérie Damido et Éric Bastien jusqu'à 13h sur votre radio ici.

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1: Musique comme Les Innocents en concert le 31 juillet à Ilion dans les Côtes d'Armor dans le cadre du festival Folie en Baie, ou encore à Paris et à Calais en octobre, l'autre Finistère.

0: Les Innocents sur votre radio ici à l'autre Finistère. Faisons maintenant connaissance avec Patrick, d'ici Provence. Un homme parfait, ce n'est pas moi qui le dis mais lui. Et Magali d'ici Garlozère qui aime beaucoup les monuments historiques. Ce qui a inspiré Éric Bastien, il a essayé de faire des compliments à Valérie Damido tout en maladresse. C'est donc tombé à plat et à côté comme d'habitude.
1: Il paraît, Patrick, que tu es l'homme parfait, que tu n'as pas de défaut.
2: Je n'ai aucun défaut.
3: Oui, bien sûr.
2: Non.
1: Aucun.
2: Aucun. Je bois pas, je fume pas, je drague pas. Ah non, draguer, c'est peut-être pas un défaut, ça.
1: Mais non, mais tu n'es pas. Alors, tu n'es pas râleur. Tu n'es pas.
2: Je suis pas râleur. Non.
1: Tu n'es pas de mauvaise foi.
2: Non, mais je dois bien avoir, mais il faut demander peut-être à d'autres personnes, pas à moi.
1: Ouais, peut-être à tes enfants. Mm-hmm. Tu n'es
2: peut-être
1: jamais.
2: À mes enfants, oui.
1: Ouais, tu te mets jamais en colère pour rien. Tu n'es pas de mauvaise foi.
2: Non, je suis pas de mauvaise foi. En colère, ça m'est peut-être arrivé quelquefois, mais très peu.
1: Tu es l'homme parfait. D'accord, ok.
2: Voilà, je suis l'homme parfait.
1: L'homme parfait. Eh bien, sachez, mesdames, que l'homme parfait habite à Digne-les-Bains, qu'il s'appelle Patrick. Voilà. Allez, on va marquer 3 points de plus tout de suite, Patrick, avec la question à choix multiples. Je vais te poser la question, je vais te proposer des réponses, et à mon top chrono, tu auras 10 secondes pour me donner ta réponse. Quel est le titre du film avec Didier Bourdon, Camille Lou, Thierry Lhermitte, Maxime Gasteuil et Chantal Latsou qui sort aujourd'hui au cinéma? Alors, Le jour J, Permis de rire, Chasse gardée 2, Chonchon des bois.
3: Très bon film.
1: Je répète, qu'est-ce qui sort aujourd'hui avec Didier Bourdon, Camille Lou, Thierry Lhermitte, Chantal Latsou? Le jour J, Permis de rire, Chasse gardée 2, Chonchon des bois. Top chrono, 10 secondes.
2: Je crois que c'est Permis de rire.
3: Chonchon des bois, gros blockbuster. Très très bon.
1: Très bon. Et c'est une mauvaise réponse. Tu n'as pas écouté ce que j'ai dit au début de l'émission.
3: Ah, puis depuis le début de la semaine, vous le dites,
1: Valérie. Mais oui, ce qui sort aujourd'hui, c'est le film dont votre radio ici est partenaire, c'est Chasse gardée 2. D'ailleurs, on offre des places, 4 places pour aller le voir. Bon, bah, si tu n'es pas sélectionné pour la finale, tu pourras aller le voir. Et donc, c'est avec Didier Bourdon. Donc, eh bien, pas de points pour toi, mon chaton.
3: Eh oui, Magali avec ici Garlozère. Combien elle a, Magali? Elle a qu'un point pour l'instant, c'est
1: un
3: ça
1: point.
3: Magali, on se laisse pas aller. Oui. Elle habite à Aubord, dans le Gard, et s'est bricolée. Elle est vendeuse en épicerie fine, elle nous l'a dit. Alors, dis-moi, Magali, pareil. Et d'ailleurs, tout à l'heure, tu as évidemment parlé de ton soutien à Valérie Damido en disant que tu l'adorais. C'est aussi pour ça que tu aimes les monuments historiques. Bah, vous êtes un monument, Valérie. Et vous êtes entré dans l'histoire. Ne le prenez pas mal, c'est un compliment. C'est quoi les monuments historiques que tu aimes bien? Elle dit rien, Valérie.
1: La violence n'est pas une solution.
3: Ah non, je prenais comme un compliment.
1: La violence n'est pas une solution.
3: Bon allez, c'est quoi ton monument historique préféré? Ça lui a fait du bien, elle a crié, elle va mieux. Elle arrive encore.
4: Alors moi, j'aime énormément le pont du Gard. Je trouve qu'il est magnifique.
3: Et oui, c'est vrai, le pont du Gard, bien sûr.
1: C'est beau, le pont du Gard.
3: Et oui.
4: Voilà.
3: Et puis
4: J'aime également la Tourmagne sur Nîmes, je la trouve aussi fabuleuse.
3: Ok. Mmh. Tu collectionnes les parfums, les bouteilles depuis que tu es jeune, les grosses bouteilles et les miniatures. Voilà, t'en as une cinquantaine à la maison. Il paraît que tout est bien rangé, un peu maniaque hein, aussi.
4: Très maniaque.
1: Et ça doit pas être simple à nettoyer toutes ces petites bouteilles. Ça me fascine toujours. J'adorerais pouvoir collectionner les bouteilles, mais ça doit être dur à nettoyer quand même.
4: Alors c'est pour ça que à chaque anniversaire, j'avais droit à une petite vitrine où je pouvais mettre mes petites miniatures à l'intérieur.
3: Non mais à mon avis, ça elle nettoie bien parce que je vous l'ai dit, elle est maniaque. Elle regarde 100 fois si elle a bien fermé la porte d'entrée, 100 fois. Les fenêtres, elle éteint les lumières. C'est une stressée, hein. T'es une stressée toi Magali.
1: Bah elle éteint les lumières, c'est pas Versailles ici.
3: Non,
1: hein.
3: Mais non mais quand même, bon voilà.
1: Tu sais combien ça coûte de laisser les lumières allumées? Ça coûte un PEL. Voilà.
3: Regardez, je vous ai laissé allumer depuis longtemps, puisque vous êtes ma lumière. Mais vous êtes une lumière. Vous savez, je vous fais que des compliments, vous prenez tout bas là.
1: Mon monument historique. Allez, dépêche-toi de poser ta question.
3: Vous savez, je vais vous réconcilier avec moi en vous mettant votre extrait préféré, Valérie. Ah ben, je vous le mettrai en vérif, parce que sinon, ça va nous donner la réponse.
1: Ah, d'accord.
3: Que collectionne un lépidoptérophile? Je répète, un lépidoptérophile. Est-ce qu'il collectionne des pattes de lapin? Des laptops sont des ordinateurs portables, des papillons ou des chutes de papier peint marouflées avec amour par notre monument historique Valérie Damidot. 10 secondes. Top chrono. Allez vite.
4: Je dirais les papillons.
3: Les papillons, hein. Ce que collectionne un lépidoptérophile. Et on va l'écouter cette chanson parce qu'elle adore. C'est les papillons.
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0: Quatre enfants plus loin, Gauvin Cerf, qui est en tournée à partir du mois de septembre. Première date à Montrouge, Grenoble, Château-Renard et ailleurs. Et il y en a forcément une près de chez vous. Valérie Damido et Éric Bastien sont maintenant avec Laurent d'ici Provence et Clotilde d'ici Pays de Savoie. Clotilde qui a un petit peu peur de l'eau pour une bonne raison qu'elle nous raconte sur votre radio ici.
1: Alors, Laurent, alors il paraît que, donc à Aubagne, là, enfin en tout cas, c'est pas loin d'Aubagne, tu fais partie du comité des fêtes de Baudinard.
2: Alors, c'est dans Aubagne, hein,
1: c'est un quartier. Ah, c'est un quartier, c'est un hameau d'Aubagne, d'accord.
2: Oui. Un hameau agricole qu'on a tendance à appeler principauté d'ailleurs de Baudinard.
1: Ouais.
2: Et qui met en avant tout ce qui est, toutes les traditions agricoles, le travail de la terre. Par les agriculteurs à l'âge des chevaux. Voilà, donc on essaie de continuer à faire vivre ça et avec des repas, avec des cavalcades, donc des défilés de chevaux et de chars. Voilà, c'est 10 jours par an.
1: Oh bah c'est bien ça, il paraît qu'il y a même des enfants qui mettent des petits costumes et
2: absolument,
1: tout.
2: Absolument, ils sont tous habillés en provençaux.
1: Ouais. Et
2: c'est juste magique à voir. Hein.
1: Bah oui, ça doit être très très beau.
3: Bah, les traditions, c'est beau. Hein,
1: bah moi, de toute façon, j'adore. Alors, mon chat, attention, c'est la question qui peut te rapporter 3 points de plus. C'est la question à choix multiple. Je te pose la question, je te fais des propositions. T'as 10 secondes à mon top chrono pour me dire quel est ton choix. Alors, je te mets un petit sketch.
4: Avec ma femme, en Bretagne, au restaurant, à Cancale, moi, je demande toujours des huîtres de Bourgogne.
5: Vous avez bien raison.
4: Ah, pour cesser faire, non ?
1: Et voilà.
4: Seulement les gars du coin, les gars de Cancale.
1: Alors, les huîtres de Bourgogne de Chevalier-Laspalès. On va parler d'huîtres, Laurent. Combien de temps vit en moyenne une huître avant d'être consommée? Combien de temps vit en moyenne une huître avant d'être consommée? 1 an, 3 ans, 5 ans, jusqu'à ce que Éric Bastien tombe dessus.
3: Bien sûr.
1: Voilà, combien de temps ça vit une huître avant d'être mangée? 1 an, 3 ans, 5 ans, jusqu'à ce qu'Éric Bastien la ramasse.
3: Ça va vite.
1: Top chrono, 10 secondes.
2: Alors je vais dire 3 ans, mais il me semble qu'elles peuvent être mangées à 1, 3, 5, j'avais vu un reportage, je vais dire 3 ans.
1: Eh bien c'est totalement 3 ans, et pendant 3 ans elle est dans les parcs ostréicoles, elle est déplacée, affinée, et puis au bout de 3 ans, bim bam boum, on la mange, 3 points de plus, tu as 7.
3: Hé hey, Laurent.
2: Oui.
3: Laurent, hé hey. T'es content, hein?
2: Ah j'adore.
1: Ouais. Voilà,
3: c'est pour
1: sûr.
3: Le déstabiliser comme ça, il va pour ça.
1: Oui, bien sûr, mais il n'a pas l'air déstabilisable. Hein. Je te rappelle qu'il était dans l'armée. Mais voilà, bon, allez.
3: Clotilde est dans sa grotte, toujours. Elle a. Oui, Fabien Clotilde avec ici Pays de Savoie. Alors en parlant de. Tout à l'heure, tu nous as dit que tu avais appris à nager le crawl. Mais il paraît que. T'es vraiment traumatisé quand même. À cause du film?
6: Non, les mamans à la piscine.
3: Ah, c'est pas les dents de la mer, t'es traumatisé par les mamans à la piscine, c'est-à-dire?
6: Ouais. Non, quand j'ai appris à nager à 20 ans, la première chose que m'a dit le maître nageur, de ta génération, c'est ou les mamans à la piscine, ou le film Les Dents de la Mer. Alors je l'ai regardé avec des yeux, me dire, mais qu'est-ce qu'il me raconte? Et en fait, en expliquant, et il me dit de ma génération, il y a beaucoup de personnes qui ont peur de l'eau, parce que soit ils ont vu le film Les Dents de la Mer.
3: Bah oui.
6: Peut faire peur, effectivement,
3: ouais.
6: Ou soit c'est la période où les mamans accompagnaient les enfants de maternelle, enfin de primaire,
3: ouais,
6: à la piscine et s'occupaient pas forcément des enfants quand ils étaient dans la piscine.
3: D'accord. Donc,
6: et donc, effectivement, moi, j'ai vu la tasse et j'ai eu l'impression que ça a duré.
3: Bien sûr.
6: Que quelqu'un finisse par me récupérer.
3: T'inquiète pas, Claudine, on va pas aller sous l'eau. Et là, on va relever la tête de l'eau, justement, et on va aller au plus haut plongeoir, aux 10 mètres. On y va avec cette question qui vaut 3 points. En 2023, un supermarché breton a dû être évacué. Mais à cause de quoi? D'un client déguisé en dinosaure, une invasion de mouettes affamées, un robot aspirateur incontrôlable, une fuite de camembert trop affinée, déclarée arme chimique par les pompiers. Top chrono, 5 secondes, pardon.
1: 10.
3: Ah, 10, oui, généralement.
1: Oh là là.
3: L'invasion, le client, le robot, la fuite de camembert. Allez.
6: Je prends des mouettes, on va dire.
3: L'invasion de mouettes affamées, oui. Supermarché breton qui a dû être évacué il y a 2 ans, c'est arrivé à Concarneau. complètement fou cette histoire. C'est joli, Concarneau. Des mouettes qui ont pris l'assaut dans un magasin, voilà, après qu'une porte automatique est restée ouverte. Non, mais c'est fou, hein, c'est ça. Et résultat, bah, poissonnerie dévalisée, cri dans le rayon, client en panique, remake breton des oiseaux d'Hitchcock.
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0: First in America, Supertramp. Dans une minute, Valérie Damidot et Eric Bastien sont à nouveau avec Laurent d'ici Provence, qui a un souvenir particulier d'un concert de Big Flo et Oli, et Clotilde d'ici Pays de Savoie, qui aurait aimé avoir les questions de Laurent. Et ça, Clotilde, si vous saviez le nombre de candidats qui nous ont dit la même chose pendant ces deux années d'au taquet sur votre radio ici.
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2: J'aurais refait la chanson. Valérie, elle est jolie, elle est...
3: Bon, je vous la ferai demain. Oui, fais-la moi demain. Allez, Laurent, il a 7, Clotilde, elle a 4. Laurent, il adore, tiens, il adore ces chanteurs.
4: Il aurait dû y aller, il aurait dû le faire.
3: Oh, bah voilà. Alors, tu as été, donc tu adores Big Flo et Oli, tu as été les voir au concert à Toulon, et avec des amis, et vous aviez le maillot du Toulouse Football Club.
5: Oui, parce que moi je suis originaire de Toulouse, et autant je parlais de l'OM avec Eric, autant mon club de cœur c'est le TFC.
2: Et
5: club qui est particulièrement qui plaît beaucoup à Big Flo et Oli parce qu'ils sont de Toulouse.
2: Ils sont là-bas.
3: Oui.
5: Voilà. Donc j'ai dit on va leur faire honneur et j'ai habillé tout le monde en maillot du TFC.
3: Ouais, sauf que qu'est-ce que t'as fait toi?
5: Sauf qu'arrivé sur place, on vient de gagner la Coupe de France, il y a une interaction dans le concert qui se fait parce que forcément on est à Toulon et on est 5 à être habillés en maillot du TFC. Et à un moment, Florian me regarde, il regarde mon maillot. Je le prends, j'envoie et je me retrouve du coup en Marseille à Toulon un 15 novembre.
3: Et voilà, parce que Oli, il a pris le maillot, il l'a gardé pendant le reste du concert et toi, tu t'es caillé les miches, en gros.
5: Voilà, alors c'est pas Oli, c'est Florian, son
3: frère. Ah, c'est
5: frère.
3: Fou, d'accord,
5: voilà.
3: Donc, ok.
5: Si, mais écoute, j'ai eu froid, je regrette pas mon cadeau.
3: Alors, écoute bien, c'est la question qui peut te faire gagner 5 points de plus. Ça serait un sans faute. Hein. C'est la question K. Je pose la question à mon top chrono. Tu as 10 secondes pour me donner la réponse. Quel est le tube qui a fait exploser la carrière de Clara Luciani en 2019? Quel est le tube qui a fait exploser la carrière de Clara Luciani en 2019? Top chrono, 10 secondes.
5: Alors, sur Clara Luciani, il n'y a qu'un titre qui me vient, c'est La Grenade.
3: Alors, est-ce que c'est La Grenade? Eh bien, nous allons immédiatement vérifier en musique. Eh bien, pour Lolo.
5: C'est celle que je connaissais.
3: Eh bien, c'est un sans faute, mon chat. Tu as 12.
2: Oh là là. 12. Comment il fait pour avoir 12 celui-là?
3: Bah, c'est un sans faute. Il a répondu à tout. Il a 12.
2: Clara Luciani en live ce soir à 20h. Bien sûr. L'ICI live ce soir, 20h au micro d'Émilie Mazoyer. Le concert live à retrouver sur ICI. Voilà, j'essaie de m'occuper comme je peux parce que Clotilde, j'ai peur quand même un petit peu là. Hein.
6: Clotilde,
2: j'aurais
6: préféré ces questions.
2: Alors, un grand classique
3: sache
2: de l'émission.
3: Que ça fait 18 mois qu'on fait cette émission.
2: On nous le dit tous les jours.
3: Et ça fait 18 mois que. Et c'est toujours. Bien sûr, bah oui.
2: Ça fait déjà 18 mois qu'on se voit tous les deux, tous les jours. Voilà. On vient de se rendre compte avec Valérie que c'était plus possible, ça peut pas durer. Voici la chèvre. Je parle pas de Valérie, bien sûr. Ça va, Valérie? Elle est sous la table. Quand Clotilde avait 7-8 ans...
3: De l'appeler Clotilde.
2: Clotilde 2, ouais. Parce qu'il y a Clotilde 1 et Clotilde 2, bien sûr. C'est comme Jean-Paul, n'importe quoi, bref. Il pouvait être le truc de la vanne.
3: D'accord, allez.
2: Bon, vous savez ce qu'elle a fait? Elle a poussé son frère qui était dans la poussette. Oui, elle a lâché la poussette du petit dernier dans la porte du chemin.
3: Quoi?
2: Mais ça va pas.
3: Mais tu es Belzébuth, comme le chat de Laurent.
2: Non, mais il s'est retrouvé les quatre roues en l'air. Il va bien, le petit frère, ou...
6: Il va très bien. Moi, je crois qu'il a peut-être quelques séquelles, mais je suis pas
2: sûr. Bien sûr. Vous voyez, mais le mec des Goonies, c'est le mec aujourd'hui, c'est le même.
3: Ah, c'est Choco.
2: C'est Choco, ouais. Non, Sinoc.
3: Sinoc, oui.
2: Voilà. Clotilde, nous allons jouer. Et merci pour ton rire, parce que c'est très communicatif et ça fait du bien. Comment s'appelle le petit singe pour 5 points meilleur ami d'Aladin? Avec un petit extrait, bien sûr.
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2: Et voilà, comment s'appelle le petit singe meilleur ami d'Aladin dans le dessin animé de Disney? Top chrono, 10 secondes.
6: Abu, non? Quelque chose comme ça.
2: Abu?
7: Abus, ouais.
2: Abus. Abus ou a pas bu?
3: Ah ben,
2: elle va boire la tasse ou elle va pas boire la tasse, celle-là? Oui, c'est abus, abus.
3: Alors,
2: abus.
3: Non, c'est abou. Alors, on oui, te le prend parce que. Voilà, mais il s'appelle abou quand même.
2: Oui,
3: hein.
2: C'est abou, oui, oui.

Juliette Armanet. C'est la fin des meilleurs moments d'Au Taquet pour aujourd'hui. Mais on recommence lundi avec Valérie Damido et Eric Bastien. Il sera question de serpents dans les toilettes, de rencontres insolites et de quiz musical, entre autres, sur votre radio ici. Au Taquet avec Valérie Damido, Eric Bastien et nos super candidats, c'est tous les jours pour bien commencer la journée et aussi à midi avec les meilleurs moments de la saison. Restez avec nous à suivre Johan Rock pour Ici dès 5h sur votre radio ici.

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0: Et bonjour à vous qui nous écoutez de l'autre côté. Vendredi 31 juillet, si vous êtes haussien, a priori, ça commence à sentir bon. Et si vous êtes juilletiste, les prochaines grandes vacances, a priori, c'est jamais que dans 11 mois. On va en profiter de cette journée pleinement et en chanson avec le Loir-et-Cher. Michel Delpech arrive dans un instant. Et puis ici, dès 5h, on vous informe au plus près de l'actualité avec le journal et les reportages des 44 locales d'ici. Bonjour Valentine Lottès.
2: Bonjour Johan, bonjour à tous.
0: Dans l'actualité ce matin, des sourires et des cendres.
2: Les deux tiers des évacués de Gironde sont désormais rentrés chez eux puisque l'accalmie du mégafeu se confirme. On en parle dans un instant. Nous sommes aussi aux côtés des habitants de retour chez eux face à ces paysages désolés. C'est l'info du jour dans une demi-heure.
0: Et puis le glanage, c'est un procédé qui consiste à ramasser les restes des récoltes dans les champs. C'est le bon plan de Par ici les économies ce vendredi. 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
0: C'est vendredi, le dernier jour du mois de juillet. Il est 5h. Le journal Valentine Lottès est à la une, ce cap franchi en Gironde dans la lutte contre le mégafeu.
2: Après 8 jours de combat contre le plus grave incendie en France depuis 1949, le feu est toujours stable et la préfète de Gironde, Sophie Brocas, optimiste.
3: C'est la première journée un peu optimiste parce qu'on a l'impression qu'on est en train de revenir sur le chemin d'une vie normale et que les choses commencent à s'améliorer nettement. Donc pour nous, c'est une journée optimiste.
2: 84 000 évacués de plus ont reçu l'autorisation de regagner leur logement hier. Incendie maîtrisé aussi dans les Landes, près de Biscarrosse, où tous les quartiers rouvrent à la circulation, comme l'autoroute A63 jusqu'à Bayonne, à la veille de l'un des plus gros week-ends sur la route des vacances. C'est aussi l'espoir pour la SNCF, Isabelle Raymond, de rouvrir sa ligne vers Hendaye d'ici la fin du week-end.
4: Cela fait à peine 24 heures que la SNCF a l'autorisation d'accéder à nouveau aux 160 km de voies qui composent le réseau toujours fermé à la circulation au sud de Bordeaux. Aucun dégât notable à déplorer après inspection. Alors la SNCF a bon espoir de faire recirculer des trains sur la ligne Bordeaux-Hendaye d'ici dimanche. En attendant, la SNCF a mis en place 9000 places supplémentaires dans les trains vers le sud-ouest, dont les trois quarts sur l'axe Paris-Tarbes, raison d'un TGV aller-retour supplémentaire par jour et au prix d'un contournement de la zone des incendies et un rallongement du trajet. En renforçant aussi le nombre de places dans les intercités et les TER depuis Toulouse vers Bayonne et Hendaye, en adaptant également le plan de transport des trains régionaux pour augmenter le nombre de gares desservies. N'empêche que certains TER vers le Pays Basque et les Landes sont annulés avec le remboursement du billet comme seule alternative proposée. La SNCF le concède.
2: Et la prudence reste de mise, des reprises sont possibles et les incendies s'enchaînent, la preuve dans le Var où à peine le feu de Pontévès fixé un autre a démarré avant-hier à Brignoles et dans le sillage de ces flammes, Sarah Kilifi, restent des vacanciers complètement désarmés.
5: En début de semaine, Michel est parti se balader, mais depuis, les feux successifs l'empêchent de retourner dans sa location. Alors il fouille dans son petit sac à dos et tente par tous les moyens de préserver un peu les vacances de sa petite fille.
6: Je peux vous demander ce que vous faites ?
7: C'est assez curieux.
8: Un petit jeu pour ma petite fille.
9: Un jeu de perles. C'est la seule chose qu'on ait. On n'a pas pu rentrer dans notre location. C'est très difficile à vivre.
5: Guillaume, lui, est venu en vacances avec ses amis.
10: Nous, ça fait 30 ans qu'on vit ici régulièrement. C'est la première fois qu'on a des incendies aussi importants autour de Brignoles. Ça crée de l'inquiétude. Et on s'interroge sur les vacances. Dans quelle zone on va être le mieux pour les prochaines?
5: Car les flammes sont passées à quelques mètres de sa résidence secondaire, sous les yeux de ses enfants.
10: Eux-mêmes, je pense, vont s'interroger et nous interroger beaucoup dans les jours qui suivent sur les conséquences, le pourquoi c'est produit, comment les moyens se mettent en œuvre et est-ce que ça peut se reproduire ou pas.
5: Des interrogations question qui occupe l'esprit de tous les Brignolais.
6: Je suis en colère depuis un moment, parce qu'entre Bestillon, Corins, Montfort, Brignoles, c'est trop récurrent, il y a un problème quelque part.
7: Le problème est sur la prévention et sur la vision du pas d'après. Comment on va pouvoir réagir ?
5: Il suggère de replanter des arbres qui n'accélèrent pas la propagation du feu, quitte à repenser le paysage de Brignoles.
2: L'incendie de Brignoles, désormais fixé comme celui de Couchet, près de Dijon depuis hier. Un professeur de Dordogne soupçonné d'agression sexuelle sur 3 de ses étudiantes. Placé sous contrôle judiciaire, l'enseignant de 61 ans a l'interdiction d'exercer jusqu'à son procès en novembre.
0: Ici, 5h04, ce vendredi, les championnats d'Europe de natation commencent en France.
2: Une première depuis près de 40 ans. C'est l'occasion aussi de revoir nager le poisson Léon Marchand dans son bassin. Celui des Jeux de Paris au Centre Aquatique Olympique de Saint-Denis, Noureddine Zidane.
11: Si depuis plus d'un an, le grand public peut profiter des bassins du CAO, pendant 15 jours, il y flottera comme un air familier.
12: 2 ans après les Jeux, on est de retour ici au Centre Aquatique Olympique pour la métropole du Grand Paris. C'est une fierté.
11: Et pour son vice-président chargé des sports, Quentin Gézel, c'est une fierté car la France n'a pas accueilli de championnat d'Europe depuis 1987 à Strasbourg.
12: On a hâte de retrouver cette ferveur avec le public français. Donc on a dû démonter les terrains de paddle pour rajouter la tribune temporaire pour permettre le centre soit en configuration compétition.
11: Avec 5000 places contre 3000 en temps normal, et cela commence dès aujourd'hui avec la natation artistique, mais aussi le plongeon. Alexis Gendard a encore la nostalgie de Paris 2024.
13: C'est une ferveur qui commence à arriver, mais ce qui va primer, ce sera la concentration, parce qu'il y a beaucoup de distractions, tout en prenant du plaisir.
11: Et si la Seine sera le théâtre du plongeon de haut vol et de la nage en eau libre, le CAO accueillera aussi la natation de course en seconde semaine, avec en tête d'affiche Léon Marchand, Lazrek Benelhadj et le président délégué de la Fédération française de natation.
14: Des championnats d'Europe réussis, ça serait des championnats d'Europe qui suscitent des vocations pour aller vers l'apprentissage de la natation. Si les collectivités décident de réhabiliter leurs équipements ou d'en construire.
11: Avec des médailles, même s'ils refusent d'afficher publiquement un objectif précis.
2: Et pour voir Léon Marchand dans ces championnats, il faudra attendre le 10 août. La météo, Johan.
0: Beaucoup d'instabilité dans le ciel ce vendredi sur une grande partie sud du pays, des Pyrénées jusqu'au Massif central. Les orages ce matin qui seront possiblement violents par endroits. Des orages qui vont gagner l'Auvergne, Rhône-Alpes et la Franche-Comté en fin de matinée. Alors que sur le nord du pays ainsi que la Bretagne, les Côtes normandes, le Tahan restera lui sec et globalement ensoleillé. Un peu voilé le soleil, mais enfin quand même il sera là et bien présent. Les températures ce matin, 19 à Bourges en milieu matin. Il fera 21 à Paris, 23 à Marseille, 24 sur l'île de Beauté à Ajaccio. Et puis dans le courant de l'après-midi, les orages vont s'imposer sur la région centre, en Alsace et en Rhône-Alpes. La grêle sera de la partie également par endroit. On relèvera 32 à Toulouse, 26 à La Rochelle, 27 à Bourges et 32, 33 même à Strasbourg. La maximale ce vendredi après-midi. Et chez vous, comment ça se passe ce matin? Vous prenez votre clavier, votre smartphone. Dites-nous comment est le temps, le ciel, une température, le nom de votre commune. Tous les jours ici, on fait la météo ensemble.
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0: Et à 5h07, on se plonge au cœur des années 70. La Loire-et-Cher, Michel Delpech sur les ondes d'ici, votre radio locale. Merci d'être là.

0: Comment ça va, vous, ce matin? 5h09, bon début de journée à l'écoute d'ici.
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0: Et si c'était lui, notre futur président?
2: Vous le connaissez déjà?
0: C'est vrai, peut-être, possiblement. C'est un garçon qui s'appelle Benoît, 27 ans. Depuis quelques temps, il fait le tour de France à la recherche des fameux parrainages, les 500 qu'il faut pour espérer devenir candidat pour la présidentielle. L'idée lui est venue il y a quelques années, à la réélection de notre président de la République. Un sentiment de frustration, dit-il, l'a poussé à prendre son destin à main et donc d'enfourcher son vélo à la rencontre des maires. Pour l'instant, il en a rencontré 160 et 125 lui ont promis de le parrainer. Actuellement, il traverse la Creuse, à savoir si en plein été, les maires sont tous dans leur mairie, ou à la plage, ou à la montagne, ou chez leurs amis, on ne sait pas. En tous les cas, ce jeune homme mouille le maillot pour tenter de diriger, peut-être, possiblement, un jour, ce pays. Rendez-vous compte, si pour se présenter à la présidentielle, la condition sine qua non, c'était de parcourir toute la France à vélo, il y aurait vachement moins de candidatures, possiblement, pour les présidentielles. En tous les cas, on souhaite bon courage à Julien, ce candidat en herbe à deux roues à la recherche de ses parrainages. Et si jamais l'année prochaine il n'est pas président de la République, il pourra toujours postuler chez Decathlon pour devenir vendeur conseil. Ben non, un garçon qui connaît le cycle, le vélo, le VTT et peut-être même le gravel. En attendant, 5h11 ici ce matin, on vous parle d'un risque de pénurie d'eau potable en Bourgogne.
2: Oui, tout le département

0: un mail sur parisideséconomies@radiofrance.com. Je vous en lis un petit passage. Hein. Bonjour, 6 juin, ma lettre sur le glanage de pommes de terre. Je l'ai remise avec mes salutations au producteur de pommes de terre. Celui-ci, un peu surpris, m'a encouragé à réaliser ce glanage. Pour moi, c'était un acte citoyen pour contribuer à ce que cette loi ne tombe pas en désuétude. C'est un peu notre patrimoine. Merci. Merci Léon d'abord pour ce rappel, parce que oui, le glanage est évidemment dans notre patrimoine français. C'est le fait de pouvoir passer, ramasser des fruits, des légumes, des céréales après récolte et sous certaines conditions dans un champ, gratuitement. Et Léon s'est renseigné, hein. Il a aussi voulu prévenir l'agriculteur, d'ailleurs avec quelques références juridiques. L'édit royal d'Henri II du 2 novembre 1554, la loi du 2 juillet 1888 et un peu de jurisprudence aussi. Rien d'agressif, une demande légitime et disons bien préparée.
1: Et tout le monde a le droit de glaner, hein, sous certaines conditions quand même.
0: Exactement. Et il y a d'ailleurs 5 conditions. Et la plus importante, il faut que la récolte soit finie. Évidemment, pas question de passer avant, sinon c'est du vol. C'est là qu'il peut être intéressant de demander au professionnel si c'est le bon moment et s'il a terminé. Ensuite, deuxième condition, il faut glaner entre le lever et le coucher du soleil, pas la nuit. Il ne faut pas que le terrain soit clôturé. Il faut ramasser les légumes, les fruits ou les céréales sans outils. Et enfin, cela doit être effectué pour sa consommation personnelle uniquement. Alors toutes ces règles, attention, ne sont pas applicables si la commune a pris un arrêté d'interdiction. Dans ces cas-là, pas possible de glaner ici. C'est bien là aussi donc de se renseigner auprès de votre commune. Mais voilà, vous savez désormais comment fonctionne le glanage. Merci à Léon pour ce partage. Si vous aussi vous avez des bons plans budget, pouvoir d'achat, pensez à m'écrire. Hein. parisideséconomies@radiofrance.com.
1: Passez un bon week-end, Valère. Lundi, vous nous parlerez de la méthode du bol pour éviter les achats compulsifs. En attendant, vous écoutez ici. C'est vendredi, il est 5h13.
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1: 5h14, dans l'info d'ici ce vendredi, les risques de coupure d'eau du robinet.
6: Nous sommes en Saône-et-Loire, où tout le département a basculé hier en risque renforcé de pénurie en eau potable. Le prochain seuil, c'est la rupture, et la cause, c'est la sécheresse des sols. Les 550 000 habitants du département, Pauline Abel, sont donc contactés en urgence.
7: Hier soir, le téléphone de Chantal a sonné.
8: C'est un appel que nous avons eu sur notre fixe.
7: Au bout du fil, un message de la SOR, préenregistré.
9: Demandons à tous les usagers de réduire immédiatement leur consommation d'eau et de supprimer tous les usages non indispensables. Dès que le niveau d'eau sera revenu satisfaisant, cette limitation des usages de l'eau pourra prendre fin.
7: En plus de ça, les habitants de toute la région louhannaise, soit plus de 15 000 foyers, ont aussi reçu de la SOR un SMS et des mails.
8: Ça fait du bien d'entendre des messages comme ça. Ça nous ancre dans cette situation de sécheresse. Cet été est vraiment catastrophique.
7: Chacun est donc invité à raccourcir les douches, ne plus laver sa voiture, limiter l'arrosage. Des habitudes que Jean-Paul avait déjà largement adoptées.
10: On récupère l'eau de lavage des légumes et on arrose les fleurs avec. Et j'ai récupéré l'eau des toits. J'ai 2 cuves de 1000 litres. Alors j'utilise pour arroser au minimum, pour pas que les plantes meurent. Quoi.
7: Ces messages ont aussi provoqué beaucoup d'inquiétudes parmi les habitants. En mairie, le téléphone n'a pas arrêté de sonner, selon Carole Deliot, première adjointe.
11: Jusqu'à plus de 22 heures par téléphone, il a fallu rassurer les personnes âgées. Parce que beaucoup ont reçu les appels, les SMS de la SOR, comme quoi il y aurait des coupures imminentes. Certaines personnes âgées ont pris peur. Donc je leur dis à toutes, on fait attention à vous, on prend soin de vous.
7: Les élus assurent que si des coupures d'eau devaient intervenir, les personnes les plus vulnérables recevraient des bouteilles d'eau. Frédéric Chaloin, le maire de Cuiserie, insiste sur la nécessité d'un effort commun.
12: Aujourd'hui, on a une réelle surconsommation d'eau par rapport à nos capacités. Dans des situations critiques comme aujourd'hui, ça passe plus. On est en déficit, des nappes phréatiques qui sont basses, une sécheresse qui ne permet pas de réapprovisionner les nappes. On entend souvent au niveau de la population les gens dire oui, mais chaque année on nous dit ça, mais non, cette année c'est vraiment sérieux, il faut vraiment le prendre au sérieux. Chaque goutte d'eau compte, prend tout son sens.
7: La commune a d'ailleurs déjà arrêté arrêté d'arroser son stade et tous ses massifs fleuris pour montrer l'exemple.
6: Autre conséquence de la sécheresse, le niveau du Rhin.

0: est au plus bas, au point de ralentir le trafic fluvial. Les bateaux ne sont chargés qu'à moitié par peur de racler le fond.
1: Vous écoutez ici ce vendredi, il est 5h16. Ce soir à la télé, Les Crevettes Pailletées, le film qui créa la surprise lors de sa sortie en salle, s'invite sur M6. Son réalisateur est l'invité des coulisses télé. Pour l'heure, voici une petite parenthèse. Vous l'entendez marmonner ? Lui, c'est Michael. Bienvenue, vous êtes ici.

0: Merci. Dès 5h ce vendredi, on prépare déjà le week-end. C'est à 31 juillet qu'ils sont nés. Ce vendredi, on souhaite un bon anniversaire à Grand Corps Malade, la voix grave du slam. Jackie Quartz, elle, a fait un tube, un seul dans les années 80, mais quel tube, ça lui a permis de faire carrière. Bon anniversaire, Jackie. Et puisqu'on est dans la nostalgie, restons-y. Ce vendredi, c'est aussi l'anniversaire de Stone, du duo des années 70, Stone et Chardin. Plus proche de nous, il y a deux jours, le DJ de la French Touch, Kavinsky, était retrouvé mort chez lui, un artiste salué dans le monde entier pour avoir réinventé les codes de la musique électronique. Kavinsky aurait eu ce vendredi tout juste 51 ans. Et puis, il y a 33 ans, jour pour jour, débarqué à la télé le tout premier épisode de Buffy contre les vampires. L'héroïne, une lycéenne dessoudant les vampires, devenue rapidement la star des cours de récré. C'était donc il y a 33 ans. Carnet noir, Antoine de Saint-Exupéry, un 31 juillet, périssait en plein vol. Il était aviateur dans l'aérospatiale. Il a décollé pour ne jamais plus réatterrir. Et puis, il y a 9 ans, jour pour jour, cette voix-là nous quittait.
1: J'ai la mémoire qui flanche, je me souviens plus très bien.
0: Jeanne Moreau, 89 ans, tirez sa révérence. Et puis on vous souhaite un bel anniversaire si c'est aujourd'hui que vous êtes né. Il est 5h23 dans les coulisses télé ce vendredi. On vous emmène à la piscine, nager dans le grand bassin. Ce soir, M6 diffuse la comédie sociétale et engagée Les Crevettes Pailletées. L'histoire d'une équipe de waterpolo gay qui s'entraîne pour les Gay Games. Alors, maillot, bonnet de bain, on plonge.
2: Excusez-moi, c'est ici l'association homosexuelle pour l'intégration, la tolérance et le respect dans le waterpolo.
3: On ressemble à une bande de PD ?
2: Je sais pas, non. Et
0: ce film, c'est d'abord une histoire vraie, celle d'une déclaration d'amour du réalisateur Cédric Le Gallo à son équipe de waterpolo. Il s'est d'ailleurs beaucoup inspiré de son expérience pour écrire ce film qui, sous couvert d'humour et de comédie, aborde entre autres choses le problème toujours bien actuel de l'homophobie. Un premier film qui, techniquement, ne fut pas toujours une promenade de santé, comme me l'a expliqué son auteur.
4: C'est vrai que filmer du sport, c'est toujours un peu compliqué. Et dans l'eau, ça l'est encore plus. On n'a jamais pied dans une piscine de waterpolo. Il faut chorégraphier, un peu comme une cascade, les mouvements. Donc on avait un peu de technique parfois. Ils jouaient un peu en mode impro. Et puis, quand on avait vraiment besoin scénaristiquement, qu'il y ait une passe à tel moment. Et d'ailleurs, il y a un plan que j'aime beaucoup dans le film, qui est un travelling qui suit absolument le ballon, passer de main en main, en main, en main, jusqu'à un but final. C'est-à-dire que c'est un enjeu de mise en scène, mais c'est aussi un enjeu physique pour les comédiens.
0: À sa sortie, Les Crevettes Pailletées créèrent la surprise, tant auprès de la critique que du public, qui lui réserva un bel accueil. Preuve en est, la première semaine d'exploitation en salle, les joueurs de waterpolo, munis de leur seul slip de bain, trouvèrent le moyen de voler la vedette à Batman. Alors, forcément, en rançon du succès, 3 ans plus tard, Les Crevettes retournèrent au Pédiluve pour un deuxième opus baptisé La Revanche des Crevettes Pailletées. Alors, pourquoi s'arrêter en si bon chemin? J'ai demandé au réalisateur si un numéro 3 était déjà en gestation.
4: Je pense qu'il peut y avoir une série sur les crevettes parce que les films racontent des grandes épopées, des voyages, des road trips, mais on les voit jamais dans leur vie quotidienne. Et je pense qu'une série, ça ne doit pas être gratuit, ça doit apporter un autre acte que les films. Je trouve que les crevettes, elles ont encore des choses à raconter, de voir à quoi ressemble leur vie, à quoi ressemble leur boulot, quels sont leurs enjeux au sein de leur entreprise, de leur travail. Est-ce que c'est un prequel? Est-ce que c'est un sequel? Je ne sais pas encore. Ça, je pense que ça peut être super intéressant à raconter un jour.
0: Les Crevettes Pailletées, à voir ou revoir ce soir, 21h10 sur M6. Il est 5h25, vous écoutez ici. Et si vous veniez nous dire ce que vous comptez faire ce week-end, 0810 055 056. Ce vendredi, dans le paqueté, il y a un roman dont le récit se déroule à Saint-Malo, une paire de lunettes pour regarder l'éclipse et plein de surprises. 0810 055 056. Voici Manon Lisa, le petit pêcheur sur votre radio locale.

0: Merci. Avant 5h30, c'est le moment de faire un petit retour en arrière dans l'histoire avec notre guide maison, Stéphane Bern, ce matin. Stéphane, on voyage au temps des Ford T et des Citroën C6.
1: En 1926, la ville de Bayonne a une idée simple mais révolutionnaire. Faire payer les automobilistes pour stationner. Le tout premier parking payant vient de naître. Dans les années 20, la voiture conquiert peu à peu les villes. À Bayonne, on se bouscule dans les rues comme des taureaux pendant une feria. On se gare n'importe où et le centre devient un garage. C'en est trop. La municipalité décide d'agir. En 1926, elle met en place une taxe de stationnement payant. 2 francs la journée, 36 francs pour l'abonnement annuel. Comparé au tarif actuel, ça fait rêver. Et pour ceux qui ne s'arrêtent que quelques instants et repartent aussitôt, les rues restent gratuites. Évidemment, les automobilistes crient au scandale.
2: Pas content !
1: Payer pour laisser sa voiture sur la voie publique, une hérésie ! Le journal L'Auto qualifie Bayonne de ville mendiante et cite de multiples exemples d'honnêtes citoyens taxés indûment. Comme ce brave homme qui se promenait à Bayonne avec sa femme souffrante, qui a dû s'arrêter dans un commerce et à qui on a demandé 4 francs. Ou ces touristes qui déchargeaient leurs bagages pour s'installer dans un hôtel et croisent un agent de la ville réclamant 8 francs. Certains ont cru à une caméra cachée. Bon, sauf qu'en 1926, la télé n'existait même pas. La fronde des automobilistes n'aura pas suffi à arrêter cette révolution urbaine. Le premier parc-mètre voit le jour aux États-Unis en 1935. Des machines à sous façon bandit manchot, sauf qu'on perd à chaque fois, et le jackpot, c'est pour la mairie. Et un siècle plus tard, presque toutes les villes s'y sont mises. Bon, sur ce, je vous laisse, il faut que je remette des sous dans le parc-mètre.
0: Mais revenez-nous quand même, Stéphane Bern, dès lundi, même heure, même antenne, ici. Avant 6h, tout à l'heure, notre invité, journaliste dans un magazine scientifique, répondra à cette question, le cannabis médical est-il vraiment efficace? Ce sera à la une de la presse. Pour l'heure, il est 5h30, vous êtes ici, l'info en France et dans le reste du monde. C'est l'heure du 90 secondes, présenté par Valentine Letès.
3: Le pire est-il vraiment derrière la Gironde? On peut le penser, selon le ministre de l'Intérieur. 2 points du méga-feu sont toujours actifs, mais ils ne progressent plus après 42 000 hectares détruits par les flammes. Un appel désormais, sauvez nos forêts. La Fondation du patrimoine lance une collecte pour restaurer le massif des Landes de Gascogne. Celle ouverte pour la forêt de Fontainebleau a déjà récolté plus d'un million d'euros. Une accalmie sur le front des incendies à la veille de l'un des pires week-end de l'été sur la route. C'est noir dès aujourd'hui dans le sens des départs dans un large car sud-ouest où l'autoroute A63 est donc rouverte jusqu'à Bayonne. Grève surprise sur les rails. Mauvaise surprise pour les vacanciers de Normandie. Le trafic des trains sera perturbé jusqu'à dimanche inclus, indique la SNCF. À cause d'un mouvement local, des suppressions de trains sont donc à prévoir. Des avancées vers la paix à Gaza. Le président des États-Unis annonce un accord sur le désarmement du Hamas. Des responsables du mouvement palestinien le confirment en échange d'un retrait progressif d'Israël dans l'enclave. Pour un football éthique, l'UEFA menace de boycotter les prochaines Coupes du Monde de foot si la compétition est ouverte à des investisseurs privés, comme l'envisage le grand patron de la Fédération internationale de football.
0: 5h32, dans l'info d'ici, cette question, le pire est vraiment derrière la Gironde? Non, on va passer à une autre information.
3: Et l'info du jour, soulagement en Gironde. Sur les 220 000 évacués du département, les 2/3 sont désormais rentrés chez eux, dont ceux de Sestas hier, comme Laurent. Après 6 nuits passées chez son fils, vous avez suivi, Pascal Daniel, son retour à la maison.
4: D'abord, il y a le chat.
5: C'est Moumoune.
4: À sortir de la voiture.
5: Ouais, il a été perturbé pendant quelques jours.
4: Évidemment. Puis la porte de la maison que Laurent ouvre, le ventre noué. Il appréhendait le cambriolage.
5: Comme on a été cambriolé déjà 2 fois, on appréhendait un petit peu. Quoi.
4: Personne n'est venu visiter la maison de Laurent. Une odeur tenace de fumée d'incendie plane dans l'atmosphère. Mais il est enfin chez lui et souffle un
5: content,
4: peu.
5: Content d'être rentré, ouais. Ouais. Et de tout cœur avec les pompiers qui continuent à être sur place. Et puis en espérant qu'il n'y ait pas de reprise à tel ou tel endroit.
4: Après plusieurs jours passés chez son fils en appartement dans la commune voisine de Canéjean, Laurent retrouve ses marques.
5: Décharger la voiture et puis faut remettre en ordre, quoi.
4: Tout comme son voisin, Jean-Paul, 85 ans.
6: Ah ben, écoutez, là, il faut que j'aille faire des courses parce que je rentre, il faut que j'aille chercher du pain pour manger ce soir. Et puis, passer à la pharmacie, me chercher des masques FFP2 au cas où ça recommencerait, voilà. Le train-train habituel après.
4: Ni Jean-Paul ni Laurent ne font part de détresse psychologique, mais au besoin, deux permanences sont ouvertes dans le bourg de Sestas ainsi qu'à Gazinay.
3: 84 000 habitants de Gironde, comme Laurent, ont donc pu regagner leur domicile hier dans 9 communes autour de Bordeaux, grâce à l'évolution favorable du méga-feu, toujours stable ce matin. Et c'est notamment dû, Johan, à une baisse très nette des températures à l'ouest de la France.
0: Et oui, puisque le ciel est mitigé en cette veille de week-end des Pyrénées jusqu'au Massif central, des orages localisés qui pourront être très violents, des orages qui vont gagner l'Auvergne-Rhône-Alpes ainsi que la Franche-Comté en fin de matinée, alors que sur le nord du pays, lui, et sur la Bretagne, les Côtes normandes également, le temps va rester sec et globalement ensoleillé. Quelques températures ce matin, 8 à 18 à Lille, 15 à Brest, 23 à Marseille, et puis dans le courant de l'après-midi, les orages vont se décaler et s'imposer progressivement sur la région centre, en Alsace et en Rhône-Alpes. La grêle qui sera également de la partie par endroit. On relèvera 32 à Toulouse, 29 à Nantes, 27 à Bourges et 32 degrés à Nice. Et chez vous, comment ça se passe? Vous nous l'écrivez sur la page Facebook d'ici, comme l'a fait Marie qui vit à Nîmes, chez qui il fait 22 degrés et qui a passé, nous écrit-elle, une nuit sous une ambiance tropicale. Courage Marie. Didier lui vit sur les hauts de Mena, en Puy-de-Dôme. Il fait 18 degrés. Enfin, Thierry, lui, est à 18 degrés à Limoges ce matin. Vous continuez, vous nous envoyez vos petits messages, vos températures et le nom de vos communes. Tous les matins, ici, on fait la météo ensemble. 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
0: 5h35 ce soir, c'est le week-end, peut-être même les vacances pour les plus chanceux d'entre vous. En attendant, cette chanson, on est allé la chercher au cœur des années 80. Voici Philippe Lafontaine, Cœur de loup, sur votre radio locale.

0: vous écoutez ici la seule radio qui vous annonce à 5h38 le vendredi que c'est bientôt déjà le week-end. Je sais, c'est pas totalement vrai, mais bon, ça fait toujours du bien de se l'entendre dire.
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0: Et en attendant le week-end, donc ce matin, on fait tout comme tous les jours pour vous éviter de vous faire arnaquer. Et ce vendredi, gaffe à la pompe.
2: Oui, les arnaques à la station-service sont très courantes pendant les vacances et il y en a un paquet. Aude Razo nous met en garde dans quelques minutes.
0: Et puis dans la playlist de votre début de journée, on a choisi de vous faire plaisir avec Vanessa. Nouveauté, Vanessa Paradis, un titre incroyable, Les épines du cœur. Ça ouvre quelques perspectives et quelques désillusions. En attendant, on accueille notre auditrice du matin. Bonjour Florence.
2: Bonjour Florence.
3: Bonjour.
0: Vous nous appelez d'où ce vendredi ?
3: Eh bien, de Taver. C'est une petite, un petit village près de Beaugency au bord de la Loire.
0: Dans le Loiret.
3: Dans le Loiret.
0: Vous êtes infirmière à domicile. Ça veut dire que vous êtes où là ce matin ? Chez vous encore ?
3: Oui, je suis encore chez moi. Je vais bientôt partir pour la tournée.
0: Bon, comment ça se passe cet été, justement, dans le Loiret et ces patients ou patientes que vous visitez ?
3: Écoutez, les gens souffrent de la chaleur, donc il faut beaucoup les soutenir, leur rendre des petits services à côté, voilà.
0: Quel genre de petits services ? Des courses, des commissions, des choses comme ça ?
3: Oui, exactement. Oui, j'ai 60 ans, c'est un métier que je fais depuis des années, qui me passionne toujours, c'est pour ça que j'ai choisi le domicile. Quand je peux rendre un petit service, eh bien, je m'arrête pour prendre du pain, et puis on a toujours ces petits services en retour, des tomates du jardin, donc...
2: Ça vaut le coup, parfois, une baguette contre une courgette.
3: Oui, exactement.
0: C'est le troc, voilà, c'est on revient au troc. Et pour vous, Florence, pas de vacances cet été ?
3: Non, je ne prends pas de vacances. Je viens de déménager, j'ai quitté la ville de Orléans pour une petite maison à la campagne, donc c'est le plus beau bonheur que je puisse avoir.
0: Eh bien, dans cette petite maison, on va vous envoyer le pack été. C'est un sac aux couleurs de votre radio locale avec plein de surprises. Le livre de la semaine, qui est un joli roman qui se passe en Bretagne, à Saint-Malo. Les lunettes pour regarder l'éclipse du soleil, le 12 août prochain, plein de choses.
2: Aurez un peu l'impression d'être en vacances quand même.
0: Oui.
3: Oui, exactement aussi.
0: Passez une belle journée. Bon courage à vous pour cette journée de travail.
3: Merci, Johan. Merci à tous et à tous les pompiers et infirmières qui soignent ces personnes en difficulté. Voilà.
0: C'est toujours bien
3: de
0: le rappeler. Belle journée à vous. 5h41. Vous êtes ici dans un instant. Votre rendez-vous anti-arnaque.
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0: 5h42, chaque matin ici, vous retrouvez votre rendez-vous anti-arnaque. Aude Razo, aujourd'hui, vous nous parlez justement d'une arnaque à la station-service qui est monnaie courante en ce moment. Et un auditeur, d'ailleurs, vous a raconté sa mésaventure.
4: Oui, il s'appelle Zaïd et il a un point commun avec beaucoup de victimes qui me contactent. Zaïd a voulu rendre service, tout simplement. Je n'aime pas voir les gens en difficulté, c'est ce qu'il m'écrit. Et ce jour-là, à la pompe à essence, une dame est en difficulté. En tout cas, c'est ce qu'elle prétend. La caisse de nuit est fermée. La femme, visiblement, n'a pas de carte bleue, donc elle demande à notre auditeur si elle peut utiliser sa carte bleue à lui pour mettre 20 euros d'essence dans sa voiture à elle en échange d'un billet de 20 euros. Zaïd accepte. Il fait son code, il se met un peu à l'écart. Je n'ai pas pensé un seul moment que cette femme puisse m'arnaquer de la sorte, me dit-il. En fait, elle a mis pour 64 euros d'essence, pas 20 euros, et elle est repartie. Zaïd s'en est rendu compte quand il a vu le montant qui était affiché sur la pompe quand il est arrivé derrière elle.
0: Aude, est-ce que cette arnaque arrive souvent ?
4: Oui, c'est même un grand classique. Et ce que j'ai dit à Zaïd, d'ailleurs, c'est de bien vérifier que le maigre billet de 20 euros que la dame lui a donné est un vrai billet, parce que souvent, dans cette arnaque, c'est un faux. Autre version, tenez, encore plus sournoise. L'escroc, pareil, vous demande de payer quelques euros de carburant en carte bleue, toujours en échange d'un billet. Mais le voleur, très malin, ne raccroche pas complètement le pistolet. Et dès que vous avez le dos tourné, vous êtes reparti, il reprend le pistolet, il fait le plein, et c'est toujours vous qui payez.
0: C'est bien entendu. À bon entendeur, puisque effectivement ce week-end sera le grand week-end de chassés-croisés, donc il y aura du monde dans les stations-service. Ce matin, dans le monde merveilleux du vivant, il va être question de paupières et de faucons pèlerins. Le rapport, vous le saurez, après Vanessa Paradis, les épines du cœur. Bonne fin de semaine, votre radio ici, toujours à vos côtés, 5h44.

0: C'est vendredi matin. Il est tôt, mais vous êtes déjà présent de l'autre côté du poste. Et ça, ici, on aime beaucoup. À 5h48, Benoît Prospero nous a rejoint aujourd'hui. Trois choses à savoir sur un champion du monde, toutes catégories confondues, le faucon pèlerin. Bonjour Benoît.
1: Alors j'espère que vous vous êtes un petit peu échauffé parce qu'il va falloir le suivre. Bonjour à toutes et tous, on va parler vitesse, avion et vision. Et donc première chose à savoir, le faucon pèlerin est l'oiseau le plus rapide du monde. En piqué, il peut atteindre plus de 300 km/h. Je crois que le record absolu c'est 389 km/h, mais peu importe, quoi qu'il en soit, j'ai envie de dire attention radar.
0: Et de rajouter que c'est très utile quand on se nourrit essentiellement d'oiseaux.
1: Eh ben exactement, et ce n'est pas tout. À ce sujet, le faucon pèlerin, lui, voit le monde d'une manière assez vertigineuse. Il est capable de repérer une proie à plus de 3 km. Oui, 3 km. Autant dire qu'il anticipe absolument tout, très loin et à l'avance. Et à ce sujet, il y a un autre détail moins connu, mais tout aussi impressionnant. Deuxième chose à savoir, nom d'un scarabée en robe de chambre, le faucon pèlerin possède une troisième paupière. En fait, c'est une sorte de protection intégrée. Au moment du plongeon, quand il fond à grande vitesse sur sa cible, cette paupière vient recouvrir l'œil pour le protéger, ce qui lui permet à la fois de maintenir une bonne vision, mais aussi de répartir les larmes et d'évacuer les petits débris. Un système parfaitement adapté à un prédateur lancé à pleine vitesse.
0: Ce qui fait de lui un véritable avion.
1: Alors, je dirais plutôt que c'est l'avion qui est un véritable faucon pèlerin. Troisième chose à savoir, au début de l'aviation en réaction, les ingénieurs ont rencontré un problème inattendu. À grande vitesse, les moteurs fonctionnaient mal. En fait, l'air n'entrait plus correctement et au lieu de s'engouffrer dans l'entrée du moteur, il formait une sorte de mur invisible qui se déviait autour, ce qui étouffait le moteur purement et simplement. Et pour résoudre ce problème, ils ont fait comment ? Eh bien, ils se sont tournés vers le vivant et ils se sont posé la question suivante, comment ? Le faucon pèlerin, en plein vol rapide, continue à respirer. Et ils ont trouvé la réponse dans ses narines. En fait, elles sont dotées d'une petite structure conique qui canalise et régule le flux d'air. Et les ingénieurs s'en sont inspirés pour modifier l'entrée des réacteurs et depuis, l'air pénètre correctement, même à très haute vitesse. Un bel exemple de biomimétisme qui nous fait dire que le monde vivant est merveilleux. Et merci Charles Thévenin, chef de projet ornithologique.
0: Et on fait un petit clin d'œil à celui dont il y a une troisième paupière ce matin, le faucon pèlerin. À lundi, Benoît Prospero.
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0: 5h49, à la une de la presse ce matin, on parle science.
3: Le cannabis médical thérapeutique est-il efficace ? Notre invité ce matin est journaliste au magazine Epsilon, qui consacre un grand dossier à cette question.
0: Bonjour Loan Velten.
4: Bonjour.
0: Dans quel contexte doit-on parler de cannabis médical ?
4: Alors en France, pour le cannabis médical, on parle vraiment d'exception. Ça va être un médicament qui va être en théorie prescrit uniquement en dernière intention, c'est-à-dire pour des patients chez qui les autres médicaments n'ont pas fonctionné. La spasticité douloureuse, donc des raideurs qui sont liées notamment à la sclérose en plaques, pour certaines épilepsies pour lesquelles les médicaments ne fonctionnent plus, ou alors pour certains patients qui souffrent de cancer et qui ont encore des symptômes qu'on n'arrive pas à traiter.
0: Dans ce dossier que consacre Epsilon au cannabis médical, on peut lire que les Français sont favorables à 90% à ce cannabis thérapeutique, mais concrètement, après expérimentation, qu'est-ce que disent les scientifiques sur son efficacité réelle et avérée ?
4: Les études sont très mitigées. On a des résultats qui peuvent être très positifs, surtout dans les études qu'on dit observationnelles, qui sont basées sur le ressenti des patients. Donc là, le ressenti est souvent très positif. Les patients sont contents, ils trouvent un apaisement justement de la douleur, de leur anxiété. Mais par contre, une fois qu'on confronte le cannabis à d'autres médicaments qui sont censés avoir les mêmes effets, là, il n'y a pas beaucoup de différence. Donc les résultats sont assez contradictoires. Il y a beaucoup d'études qui ne sont pas très bien faites, avec peu de patients ou alors avec une méthodologie qui n'est pas parfaite. Et donc, du coup, c'est très difficile en fait, de se faire une idée. C'est une science qui est encore en train de se construire.
0: Et est-ce que ça veut dire, fort de ce que vous venez de dire, qu'il y aurait peut-être un effet placebo dans ce cannabis thérapeutique ?
4: Oui, complètement. Quand on le compare au placebo, le cannabis va avoir des effets très similaires, à savoir est-ce que la molécule en tant que telle, les cannabinoïdes, ont un effet sur la santé, sur la douleur, sur l'anxiété ? ça reste encore à prouver. Surtout qu'il y a, aussi des effets négatifs.
0: À toute fin utile, c'est toujours important. Quels sont-ils, ces effets négatifs sur la santé?
4: Le cannabis, c'est 100 molécules différentes. Il y a évidemment le THC qui va donner ses effets psychotiques, donc quand on a l'impression qu'on est un peu...
0: ensuqué.
4: Et à côté de ça, il y a le CBD qui va être plus, qui va être plus là pour apaiser les douleurs, l'anxiété, etc. Voilà, il y a forcément un risque d'addiction. C'est des choses à prendre en compte quand on prescrit du cannabis médical et des patients.
0: Qu'en est-il justement par chez nous en France de son utilisation légale?
4: Aujourd'hui, on ne peut pas encore la prescrire. C'est justement ce que les autorités de santé sont en train de mettre en place pour une autorisation d'ici 2027. Il y a eu une expérimentation en France qui a concerné plus de 3000 patients. Donc il y a des médecins qui ont prescrit ça, des pharmaciens qui l'ont dispensé. Normalement, d'ici 2027, on devrait avoir une autorisation globale et uniquement pour les patients dans les 5 indications que j'ai citées au début.
0: L'efficacité du cannabis médical, c'est une enquête à retrouver ce mois-ci dans le magazine scientifique Epsilon. Merci Louane d'avoir été des nôtres ce matin.
4: Merci à vous.
0: Vous écoutez ici, bon esprit, bonne humeur et bonne musique, évidemment, avant de retrouver la dernière tendance de la semaine avec Muriel Jordan. Parti en week-end, voici Michel Polnareff, Tam Tam. Merci d'avoir choisi ici, 5h52.

0: Vous écoutez ici, avant de retrouver le journal de 6h et toute l'équipe d'ici matin, c'est Tendance, votre rendez-vous quotidien avec Muriel Jourdan pour tout comprendre des phénomènes de société qui nous entourent. Muriel, aujourd'hui, on s'intéresse à un métier qui commence à émerger en France.
1: Oui, le métier de papouilleuse. J'ai lu ça dans le journal La Dépêche. Faire des papouilles, c'est une reconversion professionnelle qui commence gentiment à monter en France. Alors évidemment, prononcer le terme papouille risque d'éveiller certains esprits mal placés qui feraient mieux de se rendormir, parce qu'ici, la papouille, c'est un nouveau soin de bien-être qui plaît. Déjà parce qu'il nous rappelle l'enfance, vous savez, les gratouilles relaxantes de maman sur la tête, les petites caresses sur les bras. À Alençon, à Montauban, en Ile-de-France, à Rouen, on voit fleurir des bars à papouilles, des salons de bien-être qui proposent des papouilles sur leur carte, il y a une vraie demande sur les réseaux sociaux.
2: Moi, il faut savoir que je suis une dingue, mais je raffole des papouilles dans le dos. Ça me détend, mais je crois que c'est la seule chose qui peut me détendre autant.
3: Pourquoi il n'existe pas des massages en mode papouille ? Moi, je suis plus sensible aux papouilles qu'au massage. Et franchement, je serais prête à payer.
1: Côté tarif, il faut compter entre 30 et 50 euros la séance de papouille dans les salons ou à domicile.
0: Muriel, c'est donc un secteur en pleine mutation qui casse les codes du bien-être traditionnel.
1: Oui, et qui nous prouve que les gens ont besoin de reconnexion humaine. Ces reconversions concernent en majorité des femmes qui ont bossé, par exemple dans le social ou dans le domaine de la santé, et qui trouvent du sens dans cette nouvelle pratique. En revanche, et c'est très curieux, j'ai pas encore vu de rapporteur de la commission d'enquête parlementaire sur l'audiovisuel public se reconvertir dans la papouille. Peut-être un jour, hein, qui sait. En tout cas, certains se sont lancés par envie d'offrir un moment de détente et de relaxation, comme Ikram, devenue papouilleuse en Ile-de-France, dans le Val-d'Oise, que j'ai contacté.
4: La papouille, ça moment où on s'autorise à ne rien faire, à recevoir, à se laisser porter. Contrairement au massage ou au spa ou autres prestations, c'est vraiment voilà, un cadre beaucoup plus familier, beaucoup plus intimiste et qui nous rappelle un peu des souvenirs d'enfance. C'est vraiment une approche très sensorielle, très différente, très enveloppante. Il y a des sensations de chaud, de froid, on joue avec des huiles chaudes, des instruments froids. On ne vient pas juste pour se faire masser. En fait, on vient vraiment chercher une expérience, se poser, lâcher prise.
1: Mais comment en arrive-t-on, Ikram, à devenir papouilleuse ?
4: Je suis moi-même une grande fan, une grande consommatrice de papouilles, de cheveux, de massages crâniens. Et je me suis rendu compte très vite qu'il y avait vraiment un vrai besoin et même une demande. Et surtout qu'il n'y avait pas vraiment de professionnel dédié à ça. J'ai décidé de faire une reconversion. Je travaillais en aéroportuaire, donc en tant qu'agent d'escale. J'ai décidé de me lancer dans quelque chose de plus adapté avec mon quotidien. Un métier plutôt qui me fait d'autant plus plaisir.
1: Bref, devenir papouilleuse, c'est tendance et c'est tant mieux. Au lieu de se prendre la tête, on peut se la faire gratter, la tête.
0: À lundi, Muriel Jourdan, pour une nouvelle tendance. C'était un plaisir de passer cette semaine en votre compagnie. On vous retrouve lundi, ici, dès 5h. En attendant, toute l'équipe de votre radio locale à vos côtés pour cette dernière journée du mois de juillet. Excellent week-end.
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7: Bonjour à tous et bon réveil. Mais dites-moi, Jules Jouet, bonjour.
8: Bonjour François, bonjour à
7: on
8: tous.
7: On ne serait pas vendu par hasard.
8: Et si, très bonne nouvelle.
7: Et pour certains, c'est aussi la fin du boulot et le début des vacances dans quelques heures. Et bien, on vous accompagne. Votre radio locale est là pour vous accompagner, pour vous donner toute l'info, notamment sur les routes, parce que vous allez l'entendre. C'est un week-end très chargé. On sera là avec vous. Et on aura aussi quelques cadeaux à vous donner pour partir en vacances. Allez, prenez place. On commence par l'info près de chez vous.
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7: Un très bon réveil à l'écoute de votre radio locale Ici Normandie, il est 6h. L'actualité de ce vendredi 31 juillet, Jules Jouet, après 2 ans de procédure, un chauffard responsable d'un accident mortel finalement envoyé en prison.
8: Oui, les faits remontent à mai 2024 à Caen. L'homme en état d'ébriété tente d'échapper à un contrôle de police et percute frontalement le véhicule de Benoît, 21 ans, tué sur le coup. Le chauffard est dans un premier temps condamné à porter un bracelet électronique durant 1 an, une peine insuffisante pour le parquet qui fait appel, ce qui entraîne un second procès. La décision est tombée hier et cette fois-ci, la peine prononcée par la cour d'appel de Caen est plus lourde, 4 ans de prison dont 2 avec sursis. Mais pour la mère du jeune homme tué lors de l'accident, Sylvie Berthaud, présente au palais de justice hier, cette décision lui laisse un goût amer.
9: C'est un peu mitigé parce que forcément, il n'était pas là. On n'a pas pu voir sa réaction. Là, c'est une peine significative quand même, même si la loi prévoit 10 ans pour un homicide routier avec circonstances aggravantes. Là, ce qui était important pour nous, c'était qu'il y ait une vraie peine de prison. Peine de prison ferme, c'était important. Il a été condamné à 2 ans ferme, donc même si ça peut paraître pas énorme, au niveau du symbole, c'est quelque chose, ça va impacter sa vie. Pas autant que ça a impacté celle de Benoît ni la nôtre, mais c'est significatif, c'est une avancée.
8: La cour d'appel de Caen a prononcé un mandat de dépôt différé, c'est-à-dire que le chauffard ne sera pas incarcéré dans l'immédiat. Il sera convoqué à une date future par un juge d'application des peines. À L'Aigle dans l'Orne, un feu de broussailles et d'herbe sèche est survenu hier peu avant 16h. L'incendie s'est étendu sur plus d'un hectare. Il a mobilisé 13 sapeurs-pompiers et a provoqué la fermeture de la départementale entre L'Aigle et Verneuil-sur-Avre durant plusieurs heures. Les pompiers de l'Orne aussi mobilisés en Gironde, 20 d'entre eux et 14 du Calvados sont partis à Bordeaux hier matin pour prendre la relève de leurs collègues mobilisés sur place depuis plusieurs jours face au terrible incendie qui ravage le département. Ça va faire une semaine que les sapeurs-pompiers luttent contre les flammes et enfin une lueur d'espoir. Les choses commencent à s'améliorer nettement même s'il est encore trop tôt pour savoir quand l'incendie sera fixé, s'est réjoui la préfète de Gironde. Au total, 42 000 hectares de forêt sont partis en fumée.
7: Le campement illégal sur la presqu'île de Caen totalement démantelé.
8: La police est rendue hier matin le long du cours Caffarelli afin de retirer les dernières tentes. Certaines y étaient plantées depuis 3 ans. Des troubles à l'ordre public qui ont été signalés par la préfecture du Calvados, noyade, trafic de stupéfiants ou encore prostitution. Ce démantèlement progressif aura duré 1 an, passant de 80 à 16 tentes. Parmi les occupantes et occupants encore présents hier matin, 4 ont été interpellés et 7 autres orientés par les services de l'État vers des dispositifs d'hébergement d'urgence.
7: Ici matin 6h03, en ce week-end de chassé croisé entre Juilletiste et Aoussien, la circulation des trains en Normandie fortement perturbée.
8: Vous n'avez pas prévu de prendre le train ce week-end?
7: Non.
8: Ah, ça va, parce que la SNCF annonce un mouvement de grève de dernière minute à partir d'aujourd'hui jusqu'à dimanche inclus. Une grève décrite comme locale et inopénée. Près de 80% des conducteurs de trains sur nos lignes Normandie participent d'après le syndicat Sudrail. Ils dénoncent l'attitude de leur direction locale entre autoritarisme et management toxique. Une grève qui tombe mal pour les vacancières et vacanciers. Ici Normandie a tendu son micro devant la gare de Caen.
10: Je suis complètement pour leur grève parce que ils ont la SNCF a des conditions de travail, les employés ont des conditions de travail minables quoi. Je crois que l'essentiel c'est d'être aux côtés des grévistes et puis voilà, et de reporter notre voyage. Bon, je sais que c'est pas simple pour tout le monde.
11: Ah oui, c'est un manque de respect, oui. Vous avez des gens qui partent en vacances, qui partent une fois par an.
12: Je trouve que c'est embêter les gens pour pas grand-chose parce que les raisons sont souvent très obscures, donc c'est embêtant et c'est fait exprès justement pour embêter les gens.
13: C'est chiant, mais toujours compliqué de se mettre à la place des personnes qui font grève et en même temps effectivement quand nous on se retrouve dans ce système un peu en prise d'otage, c'est un peu problématique.
8: La grève concerne les trains nomades sur les axes Paris-Caen-Cherbourg, Paris-Rouen-Le Havre, Paris-Trouville-Deauville, Paris-Vernon-Rouen ou encore Paris-Évreux. En revanche, pas de problème sur l'axe Paris-Grandville et sur les autres lignes du réseau en Normandie. La SNCF invite les voyageurs, dans la mesure du possible, à reporter leur voyage. Pour échanger vos billets ou les annuler gratuitement avant le départ, des mesures spécifiques ont été mises en place, précise le groupe. Si les trains ne circulent pas, vous allez peut-être avoir l'idée de prendre votre voiture pour partir en vacances. Mais soyez vigilants car ce week-end du 1er août est l'un des plus chargés de l'année sur les routes. Aujourd'hui est classé noir dans le sens des départs dans le sud-ouest et en direction de la façade atlantique et rouge partout ailleurs. La circulation sera particulièrement dense vers la côte normande et le quart sud-est, note Bison Futé dans ses prévisions. On vous a mis toutes les précisions de circulation sur notre site internet et sur l'application ici.
7: 6h05, eux ne prennent ni le train ni la voiture pour partir en vacances, mais bien l'avion.
8: Oui, c'est moins écologique. Bien sûr, l'avion est le moyen de transport le plus polluant par kilomètre et par passager, mais vous êtes de plus en plus à l'emprunter, notamment en Normandie. Les aéroports de Caen, Carpiquet et de Deauville tournent à plein régime cet été. 375 000 passagers transitent par ces deux sites chaque année. La directrice de ces deux aéroports, Marilyn Hez-Agron, nous révèle pourquoi l'avion est très prisé par les Normandes et Normands.
14: C'est une saison qui a démarré un peu en demi-teinte, mais qui a trouvé son régime de croisière. Alors, contexte géopolitique, voilà, la frilosité était sur tous les marchés internationaux. On n'est pas passé à côté de cette tendance, mais là, on est franchement ravis de retrouver nos voyageurs, les Normands partant des aéroports normands. Sur Caen, vous avez une activité import-export, mais voilà, on propose une belle offre au départ des deux plateformes. Ici, sur Deauville, c'est le bassin méditerranéen particulièrement, qui est très prisé par les Normands. Au départ de Caen, c'est la Corse, et puis bien évidemment, toutes les métropoles françaises.
8: Et dans un peu moins de 30 minutes, dans votre info d'ici, nous partirons sur le tarmac de l'aéroport de Deauville à la rencontre de ces Normands qui profitent des destinations vers la Méditerranée. À une semaine du début de la saison de Ligue 3, le stade Malherbe-Caen joue ses deux derniers matchs de préparation aujourd'hui. Le premier contre le FC Dieppe, club de National 2 au centre d'entraînement de Venoy à 11h30. Vous pouvez y assister, l'entrée est gratuite. En revanche, le second match à 16h30 contre Saint-Malo qui évolue en National 1 se jouera à huis clos. Enfin, un mot de natation avec le début des championnats d'Europe à Paris aujourd'hui. Deux ans après les Jeux Olympiques, les compétitions s'ouvrent pour deux semaines avec pour commencer celle de plongeon et de natation artistique. Le héros des Jeux de Paris, Léon Marchand, est attendu à partir du 10 août au Centre Aquatique Olympique de Saint-Denis. Début des premières épreuves ce matin dès 9h.
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8: François, avec la météo du jour, c'est le même scénario qu'hier.
7: Ouais, c'est un peu ce que nous dit Météo France. En effet, on se réveille avec pas mal de nuages qui vont doucement se dissiper au cours de la matinée et en milieu de journée. Et cet après-midi, il en restera à l'est de la région. Ailleurs, les éclaircies auront repris le pouvoir et seront entièrement seules en fin de journée. Tout cela avec un vent de nord qui ne bouge pas. Hein. À peine 35 km/h pour les rafales.
8: Côté température, on sera entre 16 et 18 degrés.
7: Ouais, dès ce matin, 16 degrés relevés à Tingebray. Également à La Lacelle, 17 à Saint-Georges-de-Groseillers, à Argentan, à Camembert. 18 degrés pour Alençon. Et Longny au Perche. Dans le Calvados, 17 degrés pour Vire, 17 à Villers-Bocage, à Falaise et Pont-l'Évêque, 18 à Saint-Pierre-en-Auge et Cabourg, 18 à Caen et Isigny-sur-Mer. Et dans la Manche en ce moment, 17 degrés relevés à Villedieu-les-Poêles, 18 pour Avranches. Dans l'après-midi, 20 à 27 degrés pour les maximales, 20 degrés en Baie-de-Salnelle, 22 à Caen, 23 à Falaise, 24 à Argentan et 27 à Alençon.
8: Et les prévisions du week-end?
7: Eh bien, demain, malgré quelques nuages d'altitude, le ciel est bien dégagé avec 27 degrés au thermomètre. Dimanche, même programme, il fera plus chaud, 27 à Caen, 29 à Alençon, nous dit Météo France. Et la semaine prochaine, lundi, mardi, le soleil dominera, mais par moments, on pourra avoir quelques averses, surtout mardi, nous dit Météo France. Et la suite de la semaine prochaine, bah, ça semble encore ensoleillé et sec.
8: Et ce week-end, on le dit, on fait attention sur la route parce que c'est le, voire l'un des plus chargés de l'année.
7: Ouais, c'est incroyable. Hein. Dès aujourd'hui, hein, dès vendredi, la journée est classée rouge en Normandie. Dans le sens des départs, c'est vert dans celui des retours. Et demain, ce sera bien plus compliqué avec noir dans toute la France, tout simplement, dans le sens des départs et orange dans celui des retours. Donc vraiment, attention, choisissez le bon horaire. Alors, lequel c'est, probablement peut-être pas 16h ou 17h aujourd'hui. Évidemment, vous n'êtes pas forcément le choix de le choisir cet horaire. Donc vraiment prudence. On reste en contact évidemment et dès ce matin, si vous êtes témoin d'une difficulté sur les grands axes, sur les routes secondaires, un seul numéro 02 31 44 48 44 par téléphone ou alors vous nous laissez un message vocal sur WhatsApp.
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7: 6h09, on prend aucun risque ce matin, valeur sûre. On commence par un gars de chez nous, Daniel Balavoine, Vivre ou survivre sur Ici Normandie. Très bon réveil.

0: Daniel Balavoine, 6h13.
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0: Bon, là pour le coup, il a enfin les pieds dans l'eau. On va retrouver dans 5 minutes Jason au lac de la Ferté-Massé. Oh, il y a du monde cet été hein, qui en profite, vous allez l'entendre. Alors on va rencontrer quelques touristes, ceux qui veulent et ceux et celles qui ne veulent pas mettre leurs pieds dans l'eau.
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0: Chicago, évidemment, sur ici Normandie. Il est 6h18. Allons-y, mettons-les les pieds dans l'eau avec Jason Grenier.
1: Entre mer, lac et rivière, la Normandie se découvre aussi au fil de l'eau. C'est le principe de notre série, les pieds dans l'eau. Cinquième et dernier épisode de notre série consacrée à Ferté-Plage. Dans l'Orne, à la Ferté-Massé, 26 hectares de lac, dont une partie où l'on peut se baigner. C'est ici que je croise un papy et sa petite fille.
2: Bonjour, vous avez les pieds dans l'eau jusqu'aux genoux.
3: Je sais pas nager, moi.
2: C'est vrai?
3: Ouais.
2: Vous n'avez pas appris à l'école?
3: Non, pas à mon époque. Non,
2: non, il n'y avait pas des cours de natation à l'époque?
3: Non, puis j'ai jamais.
2: Ouais.
3: J'ai toujours eu peur sous l'eau. Là.
2: Voilà, ça va, c'est jusqu'aux genoux?
3: Oui, ça va.
2: Elle est comment?
3: Moi, j'aime l'eau, hein. C'est pas.
2: Ouais.
3: Elle est bonne.
2: Bon, on est bien ici?
3: Très bien. Ça fait un an, je suis pas venu là. Bon, moi, ouais. Je suis d'Argentan. On est là à 30 km.
2: Vous n'êtes pas très loin.
3: Non, c'était là où le lac de Rabonanche.
2: Ouais.
3: Vous connaissez aussi?
2: Oui, bien sûr. Ouais. Vous profitez un peu là du lac. Du...
3: Vous travaillez pour qui?
2: La radio ici.
3: Ah, radio ici.
2: On fait un reportage les pieds dans l'eau.
3: Ah ouais.
2: C'est... Et vous avez vraiment les pieds dans l'eau.
3: Ah ben ça, ouais. Pas plus haut que les genoux.
1: Je sors du lac, me sèche les pieds et me dirige vers le bar-restaurant. Il fait un peu chaud, je commence à avoir soif.
4: Ici, on propose de la restauration brasserie. On a un côté qui fait bar et un autre côté, tout ce qui est glacier, crêpes, gaufres, chichi. Et on a installé un manège cette année pour le plaisir des enfants.
2: Bon, bah, qu'est-ce qu'on boit là?
4: Eh ben, vous de me dire.
2: Vous avez de l'eau pétillante?
4: Oui.
2: On trinque à l'eau pétillante?
4: Pas de souci, je vous fais venir ça.
2: Bah, au lac, hein.
4: À la vôtre, les gars.
2: Et à la vôtre, et au lac de la Ferté-Massé.
5: Les pieds dans l'eau.
2: Bon, moi je vais terminer ce reportage. Je vais me poser un peu sur un banc en face du lac et puis on va voir les gens qui passent. Ah, il y a deux coureurs. Bon, venez avec moi, vous avez assez couru là, non?
6: Ah, pas encore, c'est non le début, c'est le problème.
2: Ah, bon courage! Ils sont quatre sur une Rosalie, c'est mamie qui pédale. Et ben, vous laissez mamie pédaler.
6: Ah, bah oui, elle veut bien.
2: Madame, si je vous dis. À m'asseoir sur un banc, 5 minutes avec toi. Tu ne connaissais pas la chanson?
7: Si, je ne sais pas qui. Ah. Vous faites quoi là? Vous êtes...
2: Ah, c'est la radio, je fais un reportage.
7: Ah ouais?
2: Ouais.
7: C'est pour ça que vous êtes assis tout seul là?
2: Ouais, et puis je regarde les passants qui passent.
7: Les passants passer?
2: Ouais. Si je vous dis à m'asseoir sur un banc,
8: ah.
2: 5 minutes avec toi.
8: Oui.
2: Et regarder les gens tant qu'il y en a.
8: Oui.
7: C'est comment?
2: Ah, ça vous dit rien?
7: C'est qui?
2: C'est qui? Ah, vous ne partez
7: Aznavour,
2: pas.
7: Non.
2: Comment vous dites?
7: Aznavour.
2: Ah non, non,
7: non.
2: Vous ne partez pas le temps que vous n'avez pas la bonne réponse. Hein.
9: Ah, c'est Guy Béa.
2: Comment?
9: Guy Béa.
2: Non, toujours pas. Aïe, aïe, aïe. À m'asseoir sur un banc, 5 minutes avec toi, et regarder les gens tant qu'il y en a. Non, non, non, non, non.
9: Vous connaissez le chanteur, sûrement.
2: Ah, bah c'est... Ah, oui, vous le connaissez très, très bien, même. Hein. Si je vous dis à m'asseoir sur un banc, 5 minutes avec toi, regarder les gens tant qu'il y en a.
6: J'ai pas le titre de
2: ah,
6: la
2: bah musique. Ah, bah non, personne ne connaît.
7: Connaît.
2: Aïe, aïe, aïe, bah alors.
7: Si, on connaît, mais je vais pas
6: continuer.
2: Oui, mais le chanteur. À m'asseoir sur un banc, 5 minutes avec toi. Bah, refaites un tour et vous me dites. Ah bon, on va se quitter là-dessus. Hein. Bon, vous faites quoi ici, sinon?
7: On se promène.
2: Vous êtes du coin?
7: De la Manche.
9: Et de la Manche.
2: Ah, vous êtes de la Manche?
9: Oui.
2: Et vous êtes venu ici?
7: Saint-Hilaire-du-Harcouët.
2: Saint-Hilaire-du-Harcouët?
7: Oui.
2: Et qu'est-ce que vous faites ici?
7: Bon, on se promène.
2: Juste comme ça?
7: Oui, avec la petite fille.
2: Ah, d'accord, ok.
7: Parce qu'on voulait venir à la plage, on y vient tous les ans, là, de toute façon.
2: Bah, c'est bien, là, parce qu'on peut se baigner, il y a des activités.
7: Il y a plein d'activités.
9: Et on peut tout faire.
2: Ouais, ouais. Et vous, vous ne baignez pas?
9: Non.
10: C'est moi qui me baigne dans l'eau.
2: C'est vrai, c'est toi? T'as quel âge?
10: 6 ans maintenant.
2: Et tu t'es baigné aujourd'hui?
7: Oui.
2: Ouais.
9: C'est pas Renaud qui j'en tiens.
2: Comment?
9: Renaud.
2: Ah, yes. Oui, c'est bon, vous êtes libre. Bravo.
7: Bien.
2: Renaud. Ah, c'est revenu.
9: Je savais, mais...
2: Les bonnes journées.
1: Et c'est ainsi que se termine ce reportage Les pieds dans l'eau, dans l'Orne à la Ferté-Massé, à Ferté-Plage, un lieu idéal pour se rafraîchir cet été.

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1: Sur votre bande, Jason. Merci pour ce reportage à la Ferté-Massé, à retrouver bien sûr en podcast et en photo sur ici.fr. Et la semaine prochaine, d'autres aventures ailleurs en Normandie. Voici Céline Dion, son tout nouveau titre avant son arrivée en France pour une série de concerts à l'automne. Mais en attendant, que va-t-il se passer aujourd'hui? Pour nous, pour vous, l'horoscope de ce 31 juillet avec Catherine Viguier dans quelques instants.
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0: Merci Céline Dion et moi je vous dis bonjour. Il est 6h26. Nina Meurice, l'actrice cannaise qui a reçu un César pour son rôle dans l'histoire de Suleiman en 2025. Vous la connaissez? Eh bien, elle était de passage dans sa ville au printemps dernier pour présenter son dernier film. Et c'était pas un hasard, vous allez l'entendre, qu'elle a choisi le ciné luxe pour cette avant-première, le ciné de son enfance. Réécoutez sa déclaration d'amour pour ce cinéma à 6h40.
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0: À 6h28, Catherine Viguier, bonjour.
6: Bonjour François.
0: Alors que retenir pour nos 12 signes aujourd'hui?
6: Chacun aura sa chance, certains le jour, certains en soirée. Bélier, vous rayonnez où que vous soyez et en soirée, place au repos à davantage d'introversion.
7: Taureau, vous ferez quelque chose de votre grande réceptivité, de votre belle sensibilité.
8: Gémeaux, une journée intéressante pour vous changer les idées, pour voir ailleurs que votre quotidien.
9: Cancer, ce sera une belle journée faite d'évasion, surtout dès l'après-midi venu.
10: Lion, finalisez un rendez-vous amoureux, professionnel, en soirée, vous serez très inspiré.
11: Vierge, ce vendredi est marquant, une relation liée au long terme est en vue, mais qu'en pensez-vous?
12: Balance, les tâches quotidiennes vous éprouvent, il faudra pourtant vous y atteler, faites des pauses.
13: Scorpion, eh bien vous faites partie des signes super impliqués, essayez de ne pas vous faire trop de mal à la tête.
14: Sagittaire, à vous la famille, vous lui serez attentionné et vous ferez aussi des efforts pour être compréhensif.
15: Capricorne, un livre, un film vous passionne, à moins que ce soit un voyage ou un échange dont vous vous souviendrez.
16: Verseau, vous êtes sur le devant de la scène, sollicité, puis les finances seront d'actualité.
17: Poisson, suite à vos démarches, vous obtenez de bons résultats sur le plan relationnel, bravo.
18: Et pour nous tous, qui fait le chemin à nos côtés? On choisit bien.
0: Merci Catherine. Il est 6h30, bienvenue, bon réveil. Dans l'info d'ici, Jules Jouet, l'avion est de plus en plus prisé par les Normands et Normandes.
19: Oui, on prend un peu de hauteur, car figurez-vous que les deux aéroports du Calvados, Cancarpiquet et Deauville, ne désemplissent pas cet été. Au moins 375 000 passagers transitent par ces deux sites chaque année. Les destinations vers la Méditerranée marchent bien.
0: Eh bien, on en parle dans 90 secondes. Pour l'instant, un point sur l'actu en France et dans le monde avec vous, Valentine Lettès.
20: Retour à la maison pour les deux tiers des évacués de Gironde, à savoir 144 000 habitants sur les 224 000 forcés de fuir. L'accalmie sur le front de ce méga-feu se confirme. Les flammes contenues dans leur périmètre confirment la préfecture ce matin. Mais à ce stade, deux points sont encore actifs et la presqu'île du Cap-Ferret est toujours inaccessible. Feu maîtrisé en revanche dans les Landes, près de Biscarros, où tous les quartiers de la ville sont rouverts à la circulation. C'est également le cas de l'autoroute A63 jusqu'à Bayonne. À la veille de se chasser croisé entre juilletistes et haussiens. C'est noir partout demain en France, dans le sens des départs et dès aujourd'hui dans le sud-ouest. Bison Futé conseille dans la mesure du possible de décaler son voyage. Sur les rails, les départs en direction de la Normandie sont compromis. Une grève surprise dans la région entraîne la suppression de trains jusqu'à la fin du week-end sur les lignes entre Paris, Le Havre, Rouen, Deauville ou encore Cherbourg, précise la SNCF. Un accord historique annoncé à Gaza par le président président des États-Unis. Selon Donald Trump, en échange des armes détenues par le Hamas, Israël consent au retrait de ses troupes dans l'enclave palestinienne. Si le mouvement islamiste confirme, Israël n'a pas encore commenté. 2 ans après les Jeux de Paris, Léon Marchand retrouve le bassin où il a tout gagné. Les championnats d'Europe de natation commencent aujourd'hui à Saint-Denis, au Centre Aquatique Olympique. Première tenue de la compétition en France depuis près de 40 ans.
19: Merci Valentine Letès. Dans l'info d'ici, dernier épisode de notre série d'été sur le tourisme en Normandie. Direction ce matin l'aéroport de Deauville dans le Calvados, car l'avion est un moyen de transport très prisé chez nous. C'est moins écologique bien sûr, il reste un moyen de transport plus polluant par kilomètre et par passager, mais ça reste un choix devenu plus commun dans la tête des Normandes et Normandes. C'est ce que vous avez constaté Martin Cotta à l'aéroport de Deauville, basé à Saint-Gatien-des-Bois.
1: Avec 30 000 passagers l'été, l'aéroport de Deauville, surtout avec sa nouvelle aérogare ouverte il y a 2 ans, est de plus en plus fréquenté. Un aéroport où tout est pratique, explique ce touriste normand croisé sur le tarmac de retour de Malaga en Espagne.
21: On ne va pas sur Paris, déjà c'est déjà une bonne chose. 2 heures de route sur Paris, là on est à 20 minutes de chez nous.
1: L'aéroport offre un gain de temps à bien des égards, ajoute Laetitia, la valise pleine et prête à embarquer.
22: Même au niveau de l'enregistrement, tout ça, c'est très intéressant pour nous normands. En fait, vous avez qu'un vol semaine. De ce fait, vous avez juste un avion pour vous enregistrer, donc forcément, ça va plus vite.
1: Palerme, Héraclion, Majorque, les destinations sont concentrées en Méditerranée. Prendre un billet, c'est devenu un rituel pour Hervé et Laurence, habitants de Lisieux.
23: Tous les ans, je regarde ce que Saint-Gatien propose. Et puis, selon les voyages, on part toujours d'ici.
24: Le seul inconvénient, c'est qu'ils ne font plus qu'Aus l'été. La Grèce. Nous, c'est notre destination favorite.
1: Ce succès, c'est aussi celui d'une restructuration. Depuis le 1er juillet 2025, les 4 aéroports en Normandie, Caen, Deauville, Rouen-le-Havre, sont gérés par une seule et même société, SILAR. Marilyn Ezagron, directrice des aéroports calvadosiens.
25: Oui, c'est un modèle unique avec des objectifs de mutualisation, d'optimisation et de non-concurrence. Ça permet aux Normands d'avoir le choix. Donc le choix de partir en vacances au départ de l'aéroport de Deauville sur des destinations telles que Corfou, d'avril à octobre, le Maroc sur le programme hiver, Caen avec son programme de vol régulier tout au long de l'année, Marseille, Toulouse, Montpellier.
1: De quoi être plus fort au moment de négocier de nouvelles lignes commerciales avec les opérateurs.
25: On y travaille, c'est toujours compliqué de convaincre les compagnies aériennes. Donc voilà, on a des envies, maintenant il faut convaincre. On s'y emploie. SILAR a un marché de développement très intéressant à promouvoir.
1: Et pour cela, l'aéroport de Deauville joue la carte de la proximité. Les Normands veulent partir de chez eux. Dans les prochains mois, le retour de vols commerciaux en direction des Baléares pourrait être annoncé.
19: Et à noter que près de 375 000 passagers transitent par les 2 aéroports du Calvados chaque année.
0: Alors, l'info d'ici à 7h, Jules.
19: Un très bel élan de solidarité face aux incendies survenus en Gironde. Le Secours Populaire a organisé une collecte à Caen. Hier, elle a rencontré à franc succès. Puis un mouvement de grève de dernière minute lancé à la SNCF lors de ce week-end de chassé-croisé en Normandie. On entendra un conducteur de train fatigué par l'attitude de sa direction. 6h34 sur votre radio, ici Normandie. Un temps sec et quelques nuages pour ce vendredi.
0: C'est ce que nous dit Météo France. On se réveille avec pas mal de nuages, vous le remarquez peut-être si vous êtes déjà debout avec les fenêtres ouvertes. Des nuages qui vont se dissiper au fil des heures, c'est ce que nous dit Météo France, avec des éclaircies qui vont revenir en nombre dans l'après-midi. Quoique dans l'est de la région, les nuages vont bien persister jusqu'en fin de journée. Le vent de nord souffle jusqu'à 35 km/h aujourd'hui.
19: Et 16 degrés relevés ce matin à Domfront.
0: Ouais, 16 degrés par exemple à Carouge également, 17 à Flers, au Haras du Pin, 17 degrés à L'Aigle, 18 à Saint-Denis-sur-Sarthon ou 18 degrés dans le Perche à Mortagne, 17 degrés dans le Calvados à Jurques, à Clessy, 17 à La Hoguette, près de Falaise, 17 également à Lisieux, 18 degrés pour Mézidon-Vallée-d'Auge, Deauville, Hérouville et 18 degrés également dans le Bessin à Bayeux, dans la Manche, 17 à Avranches, 18 pour Granville et dans l'après-midi entre 20 et 27 degrés.
19: Côté prévision, on est sur un temps sec, hein, toujours pour ce week-end.
0: Ouais, toujours pas de pluie en Normandie pour demain et dimanche. Quelques nuages quand même d'altitude demain samedi, mais une journée très agréable. Et puis dimanche, même programme avec des températures qui vont quand même grimper jusqu'à 29 degrés attendus à Alençon. La semaine prochaine, un mot sur lundi et mardi où on pourrait quand même avoir quelques gouttes de pluie localement, surtout mardi, nous dit Météo France. Mais dans l'ensemble, ça reste à nouveau une semaine très ensoleillée et sèche.
19: Sur la route, bison futé, voie rouge pour aujourd'hui.
0: Ouais, rouge dans le sens des départs. Prudence pour ce 31 juillet si vous prenez la route, notamment cet après-midi. Hein, c'est là où vont se concentrer les plus grosses difficultés sur les grands axes de la région. Assez vert dans le sens des retours. Et puis, si c'est demain votre départ de la région, parce que vous voulez rentrer chez vous, parce que vous voulez partir en vacances, et là c'est très compliqué, c'est noir dans le sens des départs dans toute la France, nous dit bison futé. Ce sera orange dans le sens des retours. Évidemment, si vous avez l'occasion de partir dimanche, ce sera beaucoup mieux. C'est orange dans le sens des départs, vert dans celui des retours. Allez, on se tient au courant, on vous accompagne sur les routes, et comme vous êtes les mieux placés, on attend vos infos. Si vous rencontrez un problème, 02 31 44 48 44, c'est Johnny ce matin qui vous accueille au standard.
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0: 6h37, le grand sommeil. C'est ce qu'on pourra dire demain, après une semaine de boulot.

0: Étienne de Rouen.
1: 6h41 sur votre radio locale. Alors quoi faire? Quoi faire pour la laine de votre chien? Oui, le pauvre dégage une odeur horrible. Bon, notre veto a peut-être la solution. Soyez là dans 3 minutes.
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1: Ça se passe ici comme tous les jours. Jason, bonjour.
4: Bonjour François.
1: Alors c'est à chaque fois un réel plaisir, la comédienne Ina Meurice sur notre antenne en mars dernier pour présenter son nouveau film.
4: Oui, on est très heureux de la recevoir à chaque fois et elle répond présent à chaque invitation. La comédienne cannaise Ina Meurice, qui était invitée de la matinale en mars dernier, c'était dans l'événement d'ici. On l'a invitée pour parler de son dernier film, Julianne. D'autant plus que son film était proposé au cinéma Luxe à Caen en avant-première. Alors pourquoi le cinéma Luxe, Ina Meurice?
5: C'était vraiment là où je voyais tous mes films enfants. C'était à côté de chez moi et puis moi j'adore ce lieu parce que je trouve déjà que la programmation elle est vraiment singulière. Ça fait partie des cinémas dans lesquels on y va pas forcément pour voir un film mais parce qu'on a confiance en la programmation et je trouve que c'est vraiment la qualité du Luxe. Et je trouve que en tout cas tous ces cinémas comme ça indépendants, c'est des endroits où le cinéma il est accessible. On a des gens qui ont choisi des films, ils prennent pas tous les films parce que ça va faire des entrées, c'est qu'ils ont envie de le montrer aux spectateurs. Du coup, moi j'ai envie d'aller voir tous les films qu'ils proposent. Et puis c'est un lieu de vie qui est hyper agréable. Il y a le café, on peut louer des DVD. Enfin, c'est aussi un lieu de rencontre, quoi, un lieu de socialisation, je trouve.
4: Et je trouve ça génial parce que quand on reçoit un César, qu'on enchaîne les tournages et qu'on pourrait choisir n'importe quelle salle, elle revient ici, là où tout a commencé, là où enfant, elle découvrait des films. Il y a quelque chose de très touchant là-dedans. Et justement, depuis son César pour l'histoire de Souleymane, est-ce que la vie a vraiment changé ?
5: Oui, oui, de manière assez évidente, j'ai beaucoup plus de propositions qu'avant. Ça ne veut pas dire que je travaille plus parce que j'aime bien faire avant tout des projets que je défends ou que j'ai envie de voir à l'écran.
4: Une belle rencontre, un joli retour aux sources et une interview à retrouver sur ici.fr et sur l'application ICI. Ina Meurice, sur votre radio locale, ça s'est passé ici.
1: Merci Jason. Le Cinéma Luxe et toute l'équipe de bénévoles qu'on salue hein, au sud de Caen, quartier Sainte-Thérèse, 2001. Et d'ailleurs, si vous voulez en savoir plus sur la programmation du Cinéma Luxe, c'est cinemalux.org. Le Cinéma Luxe qui d'ailleurs propose aller voir tout un tas de films en plein air durant l'été et au mois de septembre prochain, aux quatre coins de les Calvados, 6h43.
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1: 6h44, Pierre Fabin, bonjour.
7: Bonjour.
1: Alors il vous fait un câlin, il baille, et là, c'est l'attaque surprise. Votre chien a une haleine de chacal. Alors que faire, docteur ?
8: Alors déjà, on va casser un mythe. Non, ce n'est pas normal un chien qui a une mauvaise haleine. Ce n'est pas l'odeur du chien ou l'âge, comme on l'entend souvent. C'est un signe d'alerte. Il faut savoir que 4 chiens sur 5 de plus de 3 ans ont des problèmes bucco-dentaires. Dans la majorité des cas, ça revient à un problème de tartre, qui est un vrai nid à bactéries. Résultat, mauvaise haleine, gencives rouges, douleurs, parfois dents qui bougent. En gros, c'est comme si votre chien vivait avec une rage de dents en permanence, mais sans jamais se plaindre.
1: Mais alors, qu'est-ce qu'on peut faire quand l'haleine devient vraiment insupportable ?
8: Alors, la première chose, c'est de faire un petit tour chez votre vétérinaire. On va regarder si c'est bien un souci de tartre, si les dents sont encore récupérables ou s'il faut en enlever. Souvent, un bon détartrage sous anesthésie générale règle le problème. Ensuite, il va falloir passer à la prévention. Brosser les dents de son chien, oui, ça se fait. Il existe des brosses et des dentifrices spécialement conçus pour eux et bien sûr qui ont un goût viande. Si ce n'est pas vraiment possible, il y a des alternatives, des lamelles à mâcher, des croquettes spécifiques, des poudres à mettre dans l'eau ou sur la nourriture. Tout ça, ça aide à limiter le tartre et donc l'odeur.
1: Mais docteur, si ça ne vient pas des dents, il peut y avoir d'autres causes ?
8: Oui, et c'est hyper important d'y penser. Parfois, une mauvaise haleine peut venir de plus loin dans le système digestif. Des problèmes gastriques, une insuffisance rénale, voire du diabète, ça peut donner une haleine anormale. Par exemple, une odeur sucrée peut faire penser à un diabète. Une odeur d'ammoniac, c'est probablement un souci de rein. Bref, l'haleine, c'est un indice. Si elle change, surtout brutalement, ou si elle est très forte ou accompagnée d'autres symptômes, il faut consulter votre vétérinaire. Parce qu'on peut passer à côté d'une maladie beaucoup plus sérieuse. Et entre nous, un chien avec une haleine fraîche, c'est quand même beaucoup plus agréable pour tout le monde.
1: Ouais, merci docteur. Pierre Fabre, on vous retrouve évidemment, vous et vos conseils sur ici.fr en podcast. 6h46, la solidarité hein, dans toute la France qui s'organise pour nos concitoyens et concitoyennes de la Gironde en proie à des difficultés liées au feu de forêt. Je vous donne les points de collecte organisés dans le Calvados et dans l'Orne dans deux minutes.

0: Julien Clerc sur votre radio locale, 6h50.
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0: Depuis lundi, dans l'Orne, à la Ferrière aux Étangs, un chantier participatif est mené par les bénévoles de l'association Les Minières. Pour faire suite à la récolte des légumes, ils montent une réserve pour les conserver. Et depuis 4 jours, ils sont nombreux à aider à sa fabrication en utilisant une technique d'isolation ancestrale à partir de terre et de paille. Et vous pouvez toujours aider aujourd'hui. Et cette semaine se terminera par une grande fête demain samedi. Armel de l'association.
3: Comme tous les ans, nous organisons une grande fête toujours au milieu de l'été, qui est également l'occasion de faire l'Assemblée Générale. Et cette année, le thème, le titre, c'est « Le temps que la terre se repose », puisque c'est la quatrième saison que le maraîcher travaille dans les jardins et il a 4 blocs de culture en rotation. Et donc, c'est la première année où il y a une partie, un bloc qui est en repos, en jachère en fait. Donc, c'est une invitation à se reposer. On va proposer des jeux, il y aura une buvette, il y aura un food truck également pour le soir, de la musique, des ateliers de fabrication d'instruments de musique avec du bois et tout ce qu'on peut trouver dans les jardins. Un atelier aussi artistique avec notamment photocopier, créer, avec tout ce qu'on trouve dans les jardins, qu'on appelle la table d'usine. C'est vraiment une invitation au repos. Et tout le monde est le bienvenu également, pas besoin de grand-chose, juste de sa bonne humeur.
0: C'est demain à Ferrière aux Étangs, toutes les infos sur le site lesminières.org. La solidarité avec nos concitoyens et concitoyennes de Gironde, dont certains ont tout perdu. Vous pouviez hier donner déposer couvertures, sacs de couchage, des produits de première nécessité à la mairie de Caen. Et bien sur la côte fleurie, une collecte est organisée encore aujourd'hui. On peut penser à du lait maternisé, du linge, de l'eau, des lampes torches, des couches ou tout autre objet qui peut apporter du réconfort à ces Girondins et Girondines. La collecte se passe salle des fêtes du Poudreux à Honfleur entre 11h et 20h aujourd'hui. Dans la Manche, vous pouvez donner à demain à Coutances lors de la braderie. La cantine des Patounes organise la collecte. Vous les retrouverez, les membres de l'association, au village associatif entre midi et 18h à Coutances. Et puis il est aussi possible d'aider la Croix-Rouge sur son site ou le Secours Populaire dont les bénévoles sont mobilisés depuis des semaines en Gironde. On peut aussi donner autrement, en donnant son sang avec les établissements français du sang et ses collectes mobiles, avec aujourd'hui par exemple une collecte dans le Calvados à Évrecy à la salle des fêtes entre 15h30 et 19h30, ou encore à Flers au Forum ce matin entre 10h et 13h30 et entre 15h30 et 19h. 6h53, Last Train to London. Quand on parle de train, attention, on vous le dira dans le journal de 7h, des difficultés de circulation parce qu'il y a une grève pour ce week-end sur les rails en Normandie. Toutes les précisions dans 5 minutes sur Ici Normandie.

0: Lights Orchestra sur ici Normandie. L'info près de chez vous dans 3 minutes. Nous étions hier à Caen à la mairie pour cet élan de solidarité pour nos concitoyens et concitoyennes de Gironde. Vous allez rencontrer des Canets et des Canettes qui connaissent notamment certains qui habitent en Gironde.
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0: Qu'est-il de plus excitant qu'un premier rendez-vous un soir d'été quand les regards se croisent autour d'un verre? Un dîner en amoureux version Fred Ballard et ses joyeux drills dans l'humour en tube, écoutez.
9: Oui, un homard sauce tomate, il avait du poil aux pattes, ici. Oh, si.
10: Ah bah oui, mais ça c'est ce qui fait tout le charme des dîners d'été, hein. Coquillages et crustacés au menu avec option effleurage de gambettes et les surprises qui vont avec, hein. Mais Fernandelle le sait, l'appétit vient en mangeant et quand arrive le plat de résistance, l'excitation est au summum. Ou presque.
9: Oui, une sorte de plat aux nouilles, on aurait dit une andouille, félicite. Bravo aussi. Je m'offris une giblotte et l'empaumée, l'échalote. Félicite. Bravo aussi. Une poire et des gaufrettes sont dans la poire et des plettes. Félicite.
10: Oui, alors c'est vrai que c'est souvent au dessert hein, que ça passe ou ça casse. On a eu le temps de sonder ça ou son partenaire, mais pas toujours de digérer ses travers. Donc, même si Félicite ne conclut pas ce soir, d'après Samuel Bambi, il y a quand même de l'espoir.
11: Les hommes et les femmes, en couple, on est différents. Tu vois, nous les hommes, quand on sort avec une meuf, belle ou moche, on sort avec une meuf, c'est tout. Vous, mesdames, quand vous sortez avec un mec, vous sortez pas juste avec un mec. Vous sortez avec tout un projet derrière. Il y a un business plan qui se met en place. Il y a une équipe digitale derrière. Et quand je dis équipe digitale, je parle de toutes vos copines qui nous espionnent sur les réseaux sociaux.
10: Ah, c'est sûr que du temps de Félicite, les amours d'été s'étaient vite emballés. Aujourd'hui, avant d'emmener sa dulcinée manger un homard avec du poil aux pattes, il faut être webmaster ou humoriste. Ah oui, parce que ça n'a pas changé. Séduire par le rire, ça marche à tous les coups.
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0: 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Il est 7h.
12: Bonjour François, bonjour à tous.
0: Nous sommes le 31 juillet, c'est un élan de solidarité qui fait du bien.
12: Face aux incendies qui ravagent la Gironde depuis une semaine, le Secours Populaire du Calvados a organisé une collecte pour les sinistrés hier après-midi à Caen. Et en à peine 30 minutes, la salle du réfectoire de l'hôtel de ville était remplie de vêtements et de produits d'hygiène. Parmi les donneuses et donneurs, beaucoup de proches de personnes touchées en Gironde par ce méga-feu. C'est le cas de Morgane, une habitante de Caen.
13: J'ai ma sœur qui est là-bas, en fait, qui a été évacuée dans la nuit de vendredi à samedi avec son compagnon. Et elle est du côté de Saint-Médard-en-Jalles. Et donc, ils sont arrivés au milieu de la nuit. Ils ont évacué les 33 000 personnes. Elle arrête pas de pleurer. Elle est fatiguée. Et du coup, je peux pas être avec elle là. Mais pour l'instant, ils vont d'hôtel en hôtel, en fait, là-bas. Elle a toujours sa maison actuellement. Mais je me suis dit, c'est l'occasion aussi. Il y a des fringues qu'elle m'avait données à une époque, en plus, que du coup, je renvoie là-bas. C'était un moyen aussi de participer. J'ai beaucoup de vêtements chez moi, donc c'est aussi l'occasion de faire du tri. Voilà, c'est pas grand chose, hein, mais je me dis, si tout le monde fait un petit peu, ça servira au moins.
12: Cette collecte du Secours Populaire du Calvados, c'est votre info d'ici dans une petite demi-heure. Nous verrons que l'association pourrait en organiser une nouvelle dans les prochains jours. Un mot de ces incendies en Gironde où, après une semaine, l'optimiste se fait enfin ressentir. La préfecture indique ce matin que la situation est stable. Le feu est contenu dans son périmètre avec une nuit aux conditions météorologiques favorables. Une lueur d'espoir après une semaine de lutte contre les flammes. Parmi les pompiers en Gironde, des femmes et des hommes de l'Orne et du Calvados. Ils sont partis à Bordeaux hier matin pour prendre la relève de leurs collègues mobilisés sur place. Au total, 42 000 hectares de forêt sont partis en fumée.
0: La préfecture du Calvados annonce la fin du campement illégal sur la presqu'île de Caen.
12: Oui, la police s'est rendue hier matin le long du cours Caffarelli afin de retirer les dernières tentes. Certaines y étaient plantées depuis 3 ans. Des troubles à l'ordre public y ont été signalés par la préfecture. Noyade, trafic de stupéfiants ou encore prostitution. Ce démantèlement progressif aura duré 1 an, passant de 80 à 16 tentes. Parmi les occupantes et occupants présents hier matin, 4 ont été interpellés et 7 autres orientés par les services de l'État vers des dispositifs d'hébergement d'urgence. 7h02 sur ICI Normandie, un chauffard responsable d'un accident mortel finalement envoyé en prison. Les faits remontent à mai 2024 à Caen. L'homme, en état d'ébriété, tente d'échapper à un contrôle de police et percute frontalement le véhicule de Benoît, 21 ans, tué sur le coup. Le chauffard est dans un premier temps condamné à porter un bracelet électronique durant 1 an. Une peine insuffisante pour le parquet qui fait appel, ce qui entraîne un second procès. La décision est tombée hier et cette fois-ci, la peine prononcée par la cour d'appel de Caen est plus lourde. 4 ans de prison, dont 2 avec sursis. La justice a enfin pris conscience de la gravité des faits, selon Maître Alice Barrelier, l'avocate de la famille de la victime.
2: La décision donne enfin un sentiment de justice, comparé au sentiment d'injustice qui avait été ressenti en première instance. Ça avait été extrêmement violent, compte tenu des circonstances qui avaient conduit à l'accident. Donc c'était assez incompréhensible qu'au vu de la gravité des faits et au vu de l'accumulation d'éléments antérieurs qui ont donné lieu à l'accident, il n'y avait pas de prise de conscience, y compris de la justice, de la gravité de ces faits et de la dangerosité du conducteur. C'était surtout ça qui était incompréhensible pour eux. Là, il y a nécessairement de l'emprisonnement ferme. La gravité des faits a été entendue par la cour et complètement appréciée et intégrée par les parties civiles.
12: La cour d'appel de Caen a prononcé un mandat de dépôt différé, c'est-à-dire que le chauffard ne sera pas incarcéré dans l'immédiat. Il sera convoqué à une date future par un juge d'application des peines. À l'arrêt dans l'Orne, des jeunes mettent le bazar dans la commune. La municipalité a annoncé hier sur sa page Facebook, qu'ils ont commis des actes de dégradation et d'incivilité les nuits dernières. Des feux ont été allumés avec des livrées du maïs, des sonneries intempestives au domicile des riverains ont aussi été constatées. La mairie a annoncé que 5 adolescents se sont dénoncés, poussés par leurs parents. Ils ont pris l'initiative d'aller nettoyer les traces de leur passage.
0: 7h04, c'est un émouvant courrier adressé au sauveteur de Merville-Franceville.
12: Il vient d'une baigneuse et habitante de Cabourg dans le Calvados. Elle remercie chaleureusement les sauveteurs car début juillet, elle a frôlé la mort lors d'une noyade. Alors que je me noyais et n'avais pas la capacité de revenir au bord, ils sont venus à moi très rapidement. Sans eux, je ne serais probablement plus de ce monde. Ce week-end du 12 juillet, 12 noyades avaient été comptabilisées par les forces de sécurité dans le Calvados. La lettre de Nathalie est à lire sur notre site internet ici.fr.
0: Attention, la circulation des trains en Normandie fortement perturbée ce week-end de chassés croisés entre Juilletistes et Roussillon.
12: La SNCF annonce un mouvement de grève de dernière minute à partir d'aujourd'hui. Aujourd'hui et jusqu'à dimanche inclus, une grève décrite comme locale et inopinée. Près de 80% des conducteurs de train sur nos lignes normandes y participent d'après le syndicat Sudrail. Ils dénoncent l'attitude de leur direction locale entre autoritarisme et management toxique. Tom Kubler, conducteur de train à Saint-Lazare et sur les lignes normandes, membre du syndicat Sudrail.
5: C'est un mouvement vraiment atypique parce que c'est pas un mouvement syndical. Alors nous, bien sûr, à Sudrail, on le soutient très fortement. Ça émane vraiment de la base du collectif. C'est un ras-le-bol de tous les collègues. Toujours plus de productivisme, de l'autoritarisme, voilà, avec des sanctions, avec si on va pas dans leur sens, c'est des sanctions. On réclame des journées moins productives. On reste des êtres humains. Donc justement, on puisse se reposer. Là, il y a eu les gestions de canicule catastrophiques avec des lieux de découcher sans clim. Et il n'y a plus de dialogue social. Il y a vraiment, nous à Paris, il n'y a aucun dialogue social. Il y a des conducteurs qui étaient passionnés par le métier et aujourd'hui, ils ont réussi à dégoûter tout le monde.
12: La grève concerne les trains nomades sur les axes Paris-Caen-Cherbourg, Paris-Rouen-Le-Havre, Paris-Trouville-Deauville, Paris-Vernon-Rouen ou encore Paris-Évreux. En revanche, pas de problème sur l'axe Paris-Grandville et sur les autres lignes du réseau en Normandie. La SNCF invite les voyageurs, dans la mesure du possible, à reporter leur voyage pour échanger vos billets ou les annuler gratuitement avant le départ. Des mesures spécifiques ont été mises en place, précise le groupe. Et si les trains ne circulent pas, vous allez peut-être avoir l'idée de prendre votre voiture pour partir en vacances. Mais soyez vigilants, car ce week-end du 1er août est l'un des plus chargés de l'année sur les routes. C'est classé noir aujourd'hui dans le sens des départs dans le sud-ouest en direction de la façade atlantique et rouge partout ailleurs. La circulation sera particulièrement dense chez nous vers la côte normande dans le quart sud-est. Note Bison Futé dans ses précisions. On vous a mis toutes les précisions de circulation sur notre site internet et sur l'application ici. Enfin, le stade Malherbe-Caen joue ses deux derniers matchs de préparation aujourd'hui. Le premier contre le FC Dieppe, club de National 2, au centre d'entraînement de Venoix à 11h30. Vous pouvez y assister, l'entrée est gratuite. En revanche, le second match à 16h30 contre Saint-Malo, qui évolue en National 1, se jouera lui à huis clos. Premier match de championnat pour les joueurs de Gaël Clichy dans une semaine face à Valenciennes à Dornano. Coup d'envoi à 20h45.
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12: François, par endroits, les nuages vont persister aujourd'hui jusqu'en fin d'après-midi.
0: Ouais, c'est vrai, parce qu'on les voit ce matin. Alors, ça va se dissiper sur une bonne partie de la région, mais dans l'est de la région, le Pays d'Auge, par exemple, le Pays d'Auge, ça pourrait persister jusqu'en fin d'après-midi. Et ensuite, pour la soirée, tout le monde sera sous un ciel bleu, nous annonce Météo France. C'est une journée plutôt agréable pour terminer ce mois de juillet avec un vent de nord qui ne dépasse pas les 35 km/h.
12: Côté température, on relève 17 degrés ce matin à Courson.
0: Ouais, dans le Bocage, près de Vire, 17 également. À Aumont-Donné, 17 à Ussy, près de Falaise, 17 à Livaro, 18 degrés pour Argence et Honfleur, 18 à Carpiquet et Port-en-Bessin. Dans l'Orne, c'est la même chose avec 16 degrés du côté de la Ferté-Massé et C, 17 à Briouze, 17 à Putange et Vimoutiers, 18 degrés pour Condé-sur-Sarthe et Bellem dans le Perche. Dans la Manche, 17 degrés pour Sordeval et 18 à Jullouville ce matin. Et on se rentre 20 et 27 degrés cet après-midi, 20 degrés en bord de mer, 22 dans l'agglomération cannaise, 23 dans le pays de Falaise, 24 à Argentan, et plus on descend plus c'est chaud, avec 27 degrés à Alençon.
12: Et c'est un beau week-end qui s'annonce.
0: Ouais, c'est ce que nous dit Météo France. Malgré quelques nuages d'altitude, demain samedi le ciel est bien dégagé, 27 degrés au thermomètre, et dimanche jusqu'à 29 degrés à Alençon, nous annonce Météo France, avec donc le même programme dans le ciel. Ça pourrait évoluer un petit peu en début de semaine prochaine avec de possibles averses localement, nous dit Météo France, surtout pour mardi, mais quand même dans l'ensemble, c'est ce qu'il faut noter, la semaine prochaine sera malgré tout ensoleillé et sèche.
12: Et sur les routes du monde attendu dès aujourd'hui.
0: Et oui, vous l'avez dit, parce que Bison Futé classe cette journée rouge dans le sens des départs. Ce sera très compliqué sur les grands axes, probablement à partir de cet après-midi. Donc voilà, si vous devez quitter la région, vous devez partir en vacances, évidemment, prudence. Vous n'aurez forcément pas le choix d'être dans les bouchons. Eh bien, pensez quand même à respecter les distances de sécurité, les limitations de vitesse aussi, pour la sécurité de tous. Assez vert dans le sens des retours, ça, c'est la bonne nouvelle du jour. En revanche, demain, ce sera bien plus compliqué avec une journée noire dans toute la France, nous dit Bison Futé. Ce sera orange dans le sens des retours. Comment ça se passe là maintenant? Là, ça nous intéresse. On y est là. Il est 7h09. Vous êtes sur les routes. Il y a un problème. Réflexe ici Normandie, 02 31 44 48 44. On compte sur vous.
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0: 7h10. Vous êtes sur ici Normandie. De la musique, vous en voulez. Hein. C'est aussi pour ça que vous êtes là. Vous aurez Patrick Fiori, Florent Pagny, juste avant 7h30, mais on commence là maintenant avec...

0: 7h13 sur Ici Normandie.
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0: Vous savez où se trouve le plus grand lac de l'ex-Basse-Normandie? Petit indice, il est dans l'Orne. Et dessus, autour, il s'en passe des choses. On vous détaille tout cela dans notre carnet de route à 7h20.
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0: 7h14, on est dans le rétro avec vous, Gérald Deroux. Tout cet été, on se retourne sur ce qui nous a marqué depuis le début de l'année. Et ce matin, Gérald, le nouveau plan d'électrification de la France.
6: Et oui, c'est l'une des conséquences de la guerre en Iran. Pour sortir de notre dépendance au pétrole, au gaz, le gouvernement a annoncé au printemps un grand plan d'électrification. Il demande aux Français de consommer plus de courant pour se déplacer, avec plus de voitures électriques grâce au leasing social. Et pour se chauffer, on met une croix sur le gaz et on aide à l'installation de pompes à chaleur avec MaPrimeRénov. L'argument du gouvernement, grâce à notre plan électrique, moins d'importations d'hydrocarbures, moins de dépenses, plus de sous dans vos poches, parce que bien plus que le climat, ce sont souvent les histoires d'argent qui motivent. Tout cela est très bien, mais c'est quand même en contradiction avec les décisions et prises de position depuis grosso modo la guerre en Ukraine. D'abord sur les voitures électriques, depuis 2 ans, les gouvernements successifs avaient nettement réduit le bonus écologique. Pour les pompes à chaleur, elles ont été victimes il y a quelques mois de la suspension de MaPrimeRénov. Dans les deux cas, il s'agissait de faire des économies. Oui, mais ces décisions erratiques ont plongé dans le flou, dans l'incertitude, les Français qui tentaient d'électrifier leurs usages. C'est pas logique. Et puis, pour que la population consomme plus de courant à l'avenir, il faut de l'électricité à disposition. Or, il y a encore quelques mois, de nombreux articles, certains hommes politiques aussi, racontaient que la France produisait trop d'électricité, qu'il fallait donc se calmer sur les énergies renouvelables, on n'en avait pas besoin. Donc, en février, avant la guerre, le gouvernement voulait moins de solaire, moins d'éoliennes, parce qu'il n'y avait, selon lui, pas assez de demandes. Oui, mais la demande, on pouvait s'en douter, elle va décoller dans le futur, avec ou sans guerre en Iran. Quand on installe non-stop des data centers très énergivores, quand les voitures électriques colonisent nos routes, malgré les bâtons qu'on leur a mis dans les roues, et quand, chaque année, on pousse un peu plus la clim, car on crève de chaud. Alors au printemps, finalement, le gouvernement a annoncé de nouveaux appels d'offres pour les éoliennes, sur terre et sur mer, pareil pour le photovoltaïque. Et là, on peut dire avec ironie que nos dirigeants produisent du courant alternatif.
0: Merci Gérald. 7h16, j'ai envie de vous offrir un cadeau. Oui, c'est comme ça, c'est une pulsion qui me vient tous les jours vers 7h25. Un superbe sac, des lunettes pour observer l'éclipse, des invitations pour une grande soirée. Soyez là dans 10 minutes.

0: fait 7h19. De route. Jason, bonjour.
1: Bonjour François.
0: On l'ouvre à un endroit parfait pour une escapade entre nature, activité et petit moment de déconnexion.
1: Si vous cherchez un coin où poser les valises, même juste pour une journée, j'ai trouvé une petite pépite dans l'Orne. Putange-le-Lac. À une quarantaine de minutes de Caen, à une vingtaine de minutes d'Argentan, c'est le genre d'endroit où on y passe un peu plus longtemps que prévu. Entre paysages de dingue, activités en plein air et moments tranquilles au bord de l'eau, voici nos coups de cœur. Le premier coup de cœur, c'est le lac de Rabaudange. Et quand je dis lac, ce n'est pas un petit étang. 6 km de long, le plus grand lac de l'ex-Basse-Normandie. Sur l'eau, ça bouge dans tous les sens. Des kayaks, des skieurs nautiques, des pêcheurs, pendant que d'autres profitent simplement d'une terrasse. Honnêtement, on oublierait presque qu'on est dans l'Orne. Autre façon de découvrir le coin, monter à bord du Val d'Orne, un bateau-promenade qui glisse tranquillement sur le lac. Pendant un peu plus d'une heure, on admire les collines, les forêts et les reflets sur l'eau. Le genre de balade où, sans s'en rendre compte, on ralentit, on prend le temps. Et pour les gourmands, il existe même des croisières avec déjeuner ou dîner. Très loin de Putange-le-Lac, je vous emmène maintenant à la Roche d'Ouêtre. Là, préparez votre téléphone parce que la vue est imprenable. Vous allez faire quelques photos. On est à une quinzaine de minutes de Putange-le-Lac. Ici, on domine les gorges de la Rouvre, en plein cœur de la Suisse normande. Ça ressemble presque à un décor de pleine montagne. Si vous êtes du genre à ne pas tenir en place, restez sur le site, il y a Orne Aventure. Avec de la tyrolienne, des ponts suspendus, on grimpe dans les arbres, on rigole et on prend un bon bol d'air frais. Les enfants vont adorer, les parents aussi. Putange-le-Lac, c'est une journée qui mélange nature, panorama, activité et détente. Un coin où l'on vient respirer et où l'on se dit en repartant, finalement, les plus beaux paysages ne sont parfois qu'à quelques kilomètres de chez nous.
0: Merci, Jason.
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0: Ah, bah les voilà ces cadeaux dont je vous parlais. Le magnifique sac aux couleurs de votre radio qui fête ses 40 ans cette année. Confectionné avec la marque Normandela. Il est trop beau. Et à l'intérieur, on y met d'autres cadeaux. Vos 4 invitations pour la grande soirée anniversaire. Ce sera, notez-le bien, le 26 septembre à la Foire internationale de Caen. Il y aura plein de choses durant cette soirée. Déjà, toute l'équipe d'ici Normandie, donc vous pourrez nous rencontrer. Et on pourra aussi s'amuser avec un DJ, des quiz musicaux, des blind tests. Vraiment, ça va être une superbe soirée le 26 septembre. Et on ajoute aussi vos 4 paires de lunettes pour observer l'éclipse solaire le 12 août prochain en Normandie. Tout ça pour vous, si vous retrouvez l'année en question, bien sûr. Alors, on vous donne 2 indices, tout simplement. Un premier indice consacré à un événement qui a lieu cette année-là, et puis à un autre musical, avec un titre, une chanson que vous connaissez forcément, qu'on écoutait sur votre radio locale. Alors, on va commencer par l'indice, tout simplement, sur cette année-là. Si, finalement, mes fiches veulent bien s'ouvrir, ce serait quand même sympa de pouvoir vous le donner. Je vous demande à Jody, peut-être. Jody, est-ce que vous pouvez me donner l'indice, s'il vous plaît, en question, parce que j'ai des problèmes d'ordinateur. Et ensuite, on vous attend au 02 31 44 48 44. Alors, ça y est, je suis face à cette fiche. Bougez pas. Nous sommes donc le vendredi 31 juillet et c'est la première année de la journée que nous cherchons. Eh bien, je vous dis que cette année-là, Kylian Mbappé devient actionnaire majoritaire du SMC. Oui, Kylian Mbappé, actionnaire majoritaire du SMC. C'était en quelle année, ça? Vous en souvenez? Appelez-nous à ce numéro.
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0: Patrick Fleury, Florent Pagny, 7h26.
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0: 7h27.
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0: Bonjour Claire.
5: Bonjour.
0: Nous sommes près de Caen à l'ouest, à Tourville-sur-Odon. Vous allez bien ce matin Claire ?
5: Tout à fait, oui.
0: Est-ce que vous êtes juilletiste, haoussienne ?
5: Juilletiste.
0: D'accord, c'est terminé ou ça va se terminer ?
5: Oui, c'est terminé.
0: D'accord, bon, pour vous, c'est l'histoire ancienne des vacances.
5: Oui.
0: Quoique, on peut quand même profiter de très bons week-ends en Normandie, il va faire beau, vous allez voir.
5: Oui.
0: Bon, Claire, on joue avec une année parce qu'on fête les 40 ans de notre radio, une année entre 1986 et 2026. On a plein de cadeaux, le sac ici Normandie, les lunettes pour observer l'éclipse solaire et puis vos places pour la grande soirée anniversaire le 26 septembre à la Foire de Caen. Premier indice, je disais que cette année-là, Kylian Mbappé devient actionnaire majoritaire du Stade Malherbe Caen. Et sur votre radio locale, cette année-là, on écoutait ça.
6: Si tu savais comme c'est beau.
0: Vous reconnaissez Claire ou pas ?
5: Oui, c'est Joseph Kamel.
0: Exactement, le Kenny Joseph Kamel. Mais c'est pas la réponse que j'attends. Moi, je veux l'année.
5: Alors, ça passe vite, mais j'aurais dit 2023, moi.
0: Ah, 2023... Je dis non, on est un petit peu plus proche dans le calendrier. Vincent est avec nous, bonjour.
7: Bonjour François.
0: À Terre de Druance, Kylian Mbappé, actionnaire majoritaire du SMC. C'était quand ça ?
7: Eh ben moi je dirais 2024.
0: Ouais, 2024 en effet.
3: Bravo, bravo. C'est bien cette année-là.
0: C'était il y a deux ans déjà. Vous faisiez quoi il y a deux ans ? Vincent, quel est le plus beau souvenir de 2024 pour vous ?
7: Ah, 2024. J'ai pas plus d'idées que ça. Enfin, voilà, toutes les années sont belles, donc.
0: Ouais. Bah écoutez, bah c'est gagné, Vincent, c'est gagné.
7: Merci.
0: Vincent, le sac, les lunettes, vous serez le 26 septembre à la grande soirée anniversaire. Le petit smoking, la cravate, je sais pas comment vous allez vous habiller, mais trouvez la tenue parfaite pour les 40 ans de la radio.
7: Ah bah oui, mais carrément. Non, je vais mettre le costard, tout ça, va falloir être.
0: Bah ouais, je sais que vous êtes classe.
7: Comme il se doit.
0: Bah bien sûr. Vous êtes un homme élégant, Vincent. Je le sais.
7: Complètement. Je peux vous poser une petite question ?
0: Allez-y.
7: Oui, j'ai entendu parler. Alors après, je sais pas si vous allez pouvoir me confirmer. Il paraît que vous êtes le roi du taboulé.
0: Ouais, je vous inviterai un de ces quatre chez moi. Vous allez voir mon taboulé, très très bon.
7: Ah d'accord, merci.
0: Vincent, on vous embrasse. 7h30, à très bientôt sur ouais, ici.
7: Je vous souhaite une bonne journée.
0: 7h30 et avant l'info d'ici près de chez vous, eh bien l'actu en France et dans le monde en 90 secondes avec vous Valentine Letès.
8: Le méga feu de Gironde, toujours stable et contenu dans son périmètre, indique ce matin la préfecture. 84 000 évacués de plus ont donc reçu l'autorisation de rentrer chez eux. Mais la mobilisation des pompiers reste totale. À quelques kilomètres dans les Landes, l'incendie est lui maîtrisé. Pour un total de 45 000 hectares de forêt brûlée, pour les sauver, la Fondation du patrimoine lance une collecte de fonds avec comme premier objectif 2 millions d'euros pour financer leur reboisement. Un chiffre dans ce contexte, près d'un fumeur sur cinq reconnaît jeter son mégot de cigarette par la fenêtre de sa voiture. C'est le résultat d'un sondage Ipsos BVA pour la Fondation Vinci Autoroute. Pour rappel, 9 feux de forêt sur 10 sont d'origine humaine. La route, justement, noire de monde demain dans toute la France pour le traditionnel chassé-croisé des vacances entre juilletistes et haoussiens. La circulation sera déjà extrêmement difficile ce vendredi. Le sud-ouest est déjà en noir dans le sens des départs sur la carte de Bison Futé. Une nouvelle nuit tropicale et des températures encore très élevées aujourd'hui du territoire de Belfort à la Corse en passant par l'Auvergne. 21 départements départements sont maintenus en vigilance orange canicule, où la chaleur s'intensifie encore. Météo France annonce jusqu'à 40 degrés dans le Var. Des milliers de cigognes dans le ciel de la vallée du Rhône, c'est à voir en images sur ici.fr. Conséquence, selon la Ligue de la protection des oiseaux, de la sécheresse et de ses températures, la migration des emblématiques cigognes d'Alsace commence avec une semaine d'avance.
9: Merci Valentine Letès. Dans l'info d'ici, un élan de solidarité qui fait du bien. Des incendies ravagent le département de la Gironde depuis une semaine et un soutien national s'organise pour aider le plus possible les sinistrés. En Normandie, le Secours populaire du Calvados a organisé une collecte hier après-midi à Caen dans la salle du réfectoire de l'hôtel de ville. Beaucoup de gens sont arrivés dès 13h, des Normandes et Normands pas indifférents et très marqués par les événements, Martin Cotin.
10: Si Nicole, habitante à Hermanville-sur-Mer, dépose des vêtements pour femmes, c'est parce que le drame la prend aux tripes.
11: Et j'ai peur du feu. Et un jour, il y a eu un incendie près de la maison et j'ai vraiment pris conscience qu'on pouvait perdre tout du jour au lendemain.
10: Sylvie arrive avec deux sacs dans les mains et la gorge nouée.
12: On est très touchés. Ça m'émeut parce qu'on se dit, ils ont tout perdu. Voilà quoi.
10: Ce sont les images dans les médias qui la poussent avec son mari, Denis, à donner quelques habits pour adultes. Mais cela entraîne une certaine fatigue psychologique aussi.
13: Bah, à un moment, on coupe. Faut l'avouer. Oui, parce que bon, à un moment, c'est...
12: C'est angoissant.
13: Tu regardes le soir, tu regardes le lendemain matin. Et si c'est en boucle, ce coup-là, on est tout le temps dessus, non, surtout pas.
10: Une des sœurs de Morgane vit en Gironde, pas loin du méga incendie.
14: Ouais, ça me stresse un petit peu. Je pensais pas qu'on arriverait aussi vite. On savait que le réchauffement climatique, on y arrivait, mais je pensais pas aussi vite que ça. En fait, là, c'est quand même assez inquiétant. Voilà, si après, on peut pas éteindre le feu, mais si on peut au moins aider les gens qui sont dans le besoin, plutôt que ça parte à la poubelle, voilà, c'est. Chacun peut faire une petite chose. Moi, ça me fait plaisir, en tout cas.
10: Devant la mairie, un utilitaire déboule juste devant l'entrée principale. Bertrand arrive de Livarot. Originaire du sud-ouest, l'homme ouvre son coffre et enchaîne les allers-retours.
15: On s'est mis à 2-3, j'ai une copine qui tient un magasin et voilà, on a passé 2-3 coups de fil et j'ai rempli le camion ce matin. Quoi. Voilà, il y a de tout, hein. Il y a produits d'hygiène, il y a à manger pour les chiens, les chats, il y a des couches, du gel douche, des vêtements, des couvertures, enfin, il y a pas mal de choses. Quoi. Et sinon, on le fait pas, qu'est-ce qui va le faire?
10: En l'espace d'une demi-heure, c'est impressionnant. Des piles de vêtements et de produits d'hygiène garnissent les tables dans le réfectoire de la mairie, au point que Meggy, chargée de mission au Secours populaire du Calvados, envisage déjà de nouvelles collectes.
16: Les flammes vont peut-être s'éteindre, mais pour autant, ça va être des vies qui ont été bouleversées et qu'il va falloir reconstruire derrière. Donc là, on est dans l'urgence, et puis après, on sera dans la reconstruction des familles et des vies qui ont été impactées.
10: Un transporteur livrera tous les dons dans les prochains jours à l'entrepôt du Secours populaire en Gironde. La solidarité ne prend jamais de repos.
9: Et le succès de la collecte du Secours populaire du Calvados pour les victimes de la Gironde, c'est à voir aussi en images sur notre site internet ici.fr.
0: Dans le journal de 8h, on parlera de la grève à la SNCF prévue dès aujourd'hui en Normandie.
9: Une grève de dernière minute inédite pour dénoncer l'attitude de la direction envers les conducteurs de train. Puis face à la sécheresse qui touche le Calvados, les éleveurs de vaches laitières alertent sur leur situation économique. Témoignage dans un peu moins de 30 minutes. 7h34 sur votre radio ici Normandie. On fait un point météo avec vous, François. Nuages et éclaircies pour le dernier jour de juillet.
0: Ouais, nous sommes 31 juillet. En effet, on passe au mois d'août demain. Et donc oui, les nuages, vous les remarquez ce matin. Alors ils vont se dissiper au fil des heures. C'est ce que nous dit Météo France dans l'après-midi. Vous allez voir, les éclaircies vont reprendre le dessus et on aura même un ciel totalement dégagé pour la fin de journée. Un temps sec, agréable comme depuis le début de la semaine, avec un vent de nord qui ne dépassera pas les 35 km/h.
9: Côté Mercure, ça donne quoi pour aujourd'hui?
0: Entre 16 et 18 degrés ce matin. 16 degrés par exemple à Tingebray, à Carouge, à Saint-Georges-des-Groseilliers. 17 degrés pour le Haras du Pin, qui vit en ce moment le grand concours complet international depuis hier, avec aujourd'hui l'épreuve de saut d'obstacle. C'est entièrement gratuit, allez-y, le spectacle est magnifique. 18 degrés ce matin à Alençon, encore à Longny-au-Perche. On a 17 degrés dans le Calvados pour vous à Vire, à Villers-Bocage. 17 à Falaise, 17 à Pont-l'Évêque, à Mézidon-Canon. 18 degrés à Deauville et Hérouville-Saint-Clair et 18 degrés dans le Bessin aussi, à Port-en-Bessin par exemple. Dans la Manche, 17 à Avranches, 18 pour Granville. Dans l'après-midi, 20 à 27 degrés.
9: Et ça va donner quoi pour ce week-end?
0: Eh bien, samedi et dimanche, c'est sensiblement la même chose, avec quelques nuages d'altitude demain, mais une impression de beau temps malgré tout toute la journée. Dimanche, les températures vont grimper jusqu'à 29 degrés. Et puis la semaine prochaine, on garde presque un temps sec parce que Météo France nous annonce de possibles averses lundi et mardi.
9: Et on le répète depuis ce matin, ça va être très chargé sur les routes aujourd'hui.
0: Ouais, parce que Bison Futé classe la journée rouge dans le sens des départs. C'est tout simplement le plus gros week-end de l'année quasiment, avec un chassé-croisé entre Haussiens et Juétistes. Donc aujourd'hui, rouge dans le sens des départs, vert dans celui des retours. C'est noir demain samedi dans le sens des départs et orange dans celui des retours. Et ça reviendra presque à la normale dimanche avec une circulation orange dans le sens des départs. Donc vraiment prudence si vous devez partir en vacances, si vous souhaitez partir en vacances ce week-end. Sur les autres routes de la région, pour l'instant, ça roule bien. Je le vois sur nos écrans et avec les infos de Bison Futé. Si vous constatez le moindre souci, vous le savez, 02 31 44 48 44, on compte sur vous. 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Et si vous voulez plus d'infos, notamment sur vos abonnements pour cette nouvelle rentrée qui approche dans un mois, il y a le Twisto Tour avec les agents qui viennent à votre rencontre durant l'été. Et le Twisto Tour s'arrête aujourd'hui à Troarn, place Paul Kelec, entre 16h et 19h.
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0: 7h38, bon appétit si vous êtes à table, bon réveil et bon courage pour la dernière journée de boulot. Voici Indochine.

0: possible que ce titre soit entonné ce soir par le groupe Morphine. Morphine, c'est un groupe tribute qui reprend les plus grands tubes d'Indochine avec une sacrée ressemblance physique pour le leader du groupe, franchement. Eh bien, ce groupe est à voir ce soir à Bayeux Aventure. Oui, le parc qui vous propose des concerts gratuits tous les vendredis soirs de l'été. Eh bien, ce soir, c'est Indochine, ses plus grands tubes, à partir de 18h30 à Bayeux Aventure. L'entrée est gratuite.
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0: Suivez le guide et mettez de bonnes chaussures de marche, un conseil. Nous sommes à Domfront. Eric, bonjour.
3: Bonjour François.
0: Oui, cet été, on peut découvrir le château et l'église Saint-Julien, à commencer donc par le château.
3: Oui, tout à fait. On organise tous les mardis et jeudis à partir de 14h30 une visite guidée de Domfront. Donc, Domfront, ça va être la partie château qui va être vraiment toute la partie historique finalement de la ville. Et ensuite, vers 15h30, on file dans les vieilles rues de Domfront pour découvrir la cité médiévale, c'est-à-dire les remparts, les cours particulières, les maisons à pans de bois, enfin, tous les éléments importants de cette ville fortifiée.
0: Ouais, et on découvre l'église Saint-Julien au cours de cet après-midi. Qui date de quand cette église ?
3: Alors cette église Saint-Julien, elle date du XXe siècle, hein, 1926 exactement. C'est une église assez particulière parce qu'elle est d'un style néo-byzantin. Et cette visite guidée qui suit finalement la visite guidée du château de la cité médiévale, hein, donc elle débute à 17h, cette visite de Saint-Julien. Finalement, on monte au clocher.
0: Ouais, c'est ça. Je disais, choisissez de bonnes baskets parce que il y a 211 marches à gravir.
3: Ouais, ça fait un paquet de marches à monter du coup, mais par contre le point de vue qui est tout là-haut est tout simplement extraordinaire, donc ça vaut le coup de faire un effort. Par contre, c'est des visites qui sont vu la difficulté pour monter, on réduit la jauge maximale de personnes pour cette visite, on est sur 10 personnes maximum.
0: Mmh, ouais, y a pas d'ascenseur.
3: Non, encore.
0: Bah, pourtant, je plaisante évidemment, mais c'est une église assez récente par rapport à d'autres de la région.
3: Oui, oui, elle est quand même du tout début du XXe siècle, donc oui, c'est même un peu incroyable de voir une église de ce style dans une cité médiévale. Donc, si on compare avec l'église Notre-Dame-sur-l'Eau qui est tout en bas, qui elle date du XIIe siècle, ouais, c'est assez fabuleux de voir ce style architectural.
0: Tenez, on l'entend pas, c'est pas cette église qu'on entend derrière vous.
3: Exactement ça, tout à fait. Elle savait qu'elle devait sonner à ce moment-là.
0: Eh ben, allez la découvrir, cette église du XXe siècle au cœur d'une cité médiévale. On est à Domfront avec l'office de tourisme de Domfront. Donc on peut enchaîner, on l'a compris Eric, la visite du château, de la cité et de l'église.
3: Et l'église Saint-Julien. Tout à fait.
0: Voilà, en une seule journée, vous aurez fait Domfront et vous serez ravis de découvrir cette commune normande. Merci beaucoup, Eric.
3: Merci, François.
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0: 7h44, si vous cherchez encore votre destination de vacances pour les prochaines semaines, les prochains mois même, eh bien tenez, pourquoi pas aller dans les Vosges. Oui, on vous emmène ce matin au fond de la vallée de la Meurthe dans les Vosges pour découvrir les secrets de fabrication des fameux bonbons des Vosges. Ces confiseries à la résine, de sapin ou au miel, bonbons durs qui finissent par fondre sous la dent. Direction plein fin à la confiserie des Hauts-de-Vosges, nichée au bord de la rivière entourée de sapins. Elle vient d'inaugurer un tout nouveau bâtiment pour faire découvrir aux visiteurs la fabrication des bonbons. 300 000 personnes passent chaque année les portes de cette fabrication emblématique, incontournable pour les touristes dans le massif. Alexis Arad vous emmène y faire un tour.
5: Quand on pousse les portes de la confiserie des Hauts-de-Vosges, on est accueilli par un grand coucou qui représente des maîtres confiseurs.
6: Parce que mon arrière-grand-père collectionnait les coucous.
5: Fabienne Picard est la présidente de la confiserie.
6: Et si la famille Claude-Pierre fait des bonbons, c'est grâce à mon arrière-grand-père, qui était donc un Italien, qui a démarré dans les bonbons, à fabriquer des cacahuètes grillées sur Strasbourg, puis après qui est venu à plein fin.
5: Et ici, à plein fin, on fabrique le véritable bonbon des Vosges.
6: C'est un bonbon en sucre cuit, donc on cuit dans un chaudron en cuivre du sucre jusqu'à 150 degrés. On va seulement aromatiser la pâte à bonbons, donc on ajoute de l'huile essentielle de sapin. avec un petit peu de menthol. Et les bonbons des Vosges ont une forme de petit cône qui ressemble à ce qui pousse sur les sapins. Et donc là, vous aurez un bonbon rafraîchissant, bon pour la gorge et les bronches. Ça vous dégage un petit peu les voies respiratoires.
5: Mais ne soyez pas impatients. Avant de voir ces bonbons des Vosges, laissez-vous porter.
6: Je vous invite à entrer dans la zone 1.
5: On vous parle d'abord du massif des Vosges, des matières premières, du miel par exemple.
7: Alors je pratique une apiculture traditionnelle.
5: Ensuite, les mécaniques du goût et de l'odeur.
6: On appuie sur le petit poussoir comme ça et on sent. Et puis on doit normalement, sans tricher, c'est écrit là, trouver le parfum. Bon oui, on a mis du parfum de bonbons.
5: Et enfin, l'atelier, le vrai, Pascal est à la baguette.
8: Pour faire des bonbons, il faut de l'eau. Donc ici dans les Vosges, on a de la bonne eau, donc il n'y a pas de souci. Du sucre qui vient d'Alsace, qu'on cuit toujours dans le cuivre, à feu nu.
5: Du chaudron, on passe à la table.
8: On aromatise et on travaille la pâte à bonbons pour tout mélanger. On va malaxer la pâte, un peu comme le boulanger qui pétrit son pain. Une fois que le mélange est bien fait, là on peut seulement former les bonbons.
5: Un passage au laminoir dans les moules en bronze, refroidissement et dernière étape, le givrage.
8: L'humidité, c'est l'ennemi du bonbon. Donc là, ce qu'on va faire, on va rajouter un petit sirop dessus. Et ce sirop-là va faire une petite pellicule blanche. C'est pour ça que les bonbons sont légèrement blancs. Et donc, cette pellicule blanche empêche au bonbon de se coller par temps humide.
5: Le bonbon est fini. À la visite, place au monde du confiseur.
6: Avec des vieux outils qu'on va exposer. Et on a la cuisson du sucre derrière nous, qui explique aussi que, en fait, chaque recette a une cuisson du sucre différente. Et chaque famille de bonbons a aussi une recette différente. Donc voilà, là on découvre un petit peu le métier en lui-même.
5: Cette sorte de cité de la confiserie a une ambiance un peu Charlie et la chocolaterie, entre décors féeriques et carrousel, de quoi ravir les petits comme les grands.
0: Ça donne envie de découvrir cela. Rendez-vous sur ici.fr pour toutes les infos et direction les Vosges. Et puis quand on parle de gourmandise, un hommage ce matin à Marc Burnouf qui nous a quittés ces derniers jours, fondateur de la Maison du Biscuit. Il est décédé à l'âge de 75 ans. Lui qui a créé cette Maison du Biscuit dans la Manche, l'artisan qui a transformé sa biscuiterie à Sorteville en Beaumont, près de Briquebec et Valognes, en une véritable attraction patrimoniale. C'est d'ailleurs devenu le deuxième site touristique de la Manche derrière le Mont-Saint-Michel. Et c'est vraiment très bon, tous ces biscuits dans cette maison. On salue Marc Burnouf, 7h48 sur ICI Normandie, c'est Amir.

0: parfaite pour moi.
1: 7h51, nous sommes le vendredi 31 juillet. Retenez bien son nom, Olivia Leray, bonjour.
2: Bonjour.
1: C'est notre rendez-vous qui met en lumière les sportifs et sportives qui compteront dans les années à venir nos futurs champions, en quelque sorte. Alors Olivia, ce matin, un champion de trail.
2: Théo Détienne. Alors lui, c'est le plus vieux de tous ceux que je vous présente cet été. Et quand je dis vieux, on s'entend, hein. Il n'a que 27 ans. Mais il est officiellement de cette nouvelle génération qui, avec tout son charisme et sa lumière, engloutissent toutes les certitudes qu'on avait sur le sport. Vous voyez Violette d'Orange avec la voile ? Bah lui, c'est pareil. Théo, c'est pas l'idée qu'on se fait, à tort, du trail. Une discipline intouchable où on n'est pas vraiment invité. Il prouve que ce n'est pas qu'un sac à dos d'hydratation, des nuits à pas dormir dans des sentiers pleins de cailloux, des collations prises à la hâte, 30 secondes et ça repart. Non, lui, depuis le début de l'année, il enchaîne les grands rendez-vous, mais il a surtout créé un lien particulier avec son public sur les réseaux sociaux. Description de son profil Instagram, je vous le donne. Beau, intelligent, fort et humble. Il le faut dans un sport où la nature gagne toujours. Théo, il blague, il chambre, il est spontané, il partage tout. En mars dernier, il court un petit trail en Savoie, en costume vert, incognito. Sur son dossard, il n'y a même pas son nom. Il gagne et il repart en voiture, sans dire qui il est. Il est aussi capable de se faire tatouer le prénom d'un de ses fans qui a trouvé son temps exact au semi-marathon d'Annecy. Il est sensible aussi, Théo, beaucoup. Il court parce qu'il aime se sentir tout petit dans des espaces immenses. La vie est dure, mais pas la mienne. C'est ce qu'il se tue à nous dire, parce qu'à la fin, c'est pas que du sport, c'est du partage. Rien que du partage. Avant Théo, il était gendarme. Quand je dis avant, c'était il y a un an et demi. Il a tout quitté pour vivre son aventure, sans sponsor, hein, sans rien. Aujourd'hui, il arrive parmi les favoris pour l'UTMB, l'Ultra Trail de 170 km et 10 000 mètres de dénivelé positif pour faire le tour du Mont Blanc. Ce sera à la fin du mois d'août et il a un sponsor. S'il gagne, il y aura un avant et un après pour le trail français. Plus que jamais, Théo pourra crier haut et fort un de ses mantras, faire les choses sérieusement sans se prendre au sérieux. À chaque...

0: portrait d'un futur champion. Retenez son nom à retrouver sur ici.fr. Merci Olivia. Quand on parle de sport, tenez, vous pouvez assister gratuitement à l'un des derniers matchs de préparation du Stade Malherbe-Caen. Hein. C'est ce matin à 11h30 au centre d'entraînement de Venoy face au FC Dieppe, club de National 2. Allez-y pour supporter les malherbistes avant leur retour à la compétition officielle la semaine prochaine. Bah, tenez, grâce à votre radio locale qui est le premier supporter du USMC, on vous y emmènera. 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
0: On l'appelait la ville mendiante. Dans quelques instants, Stéphane Bert vous présente cette ville qui a osé au début du XXe siècle inventer les parkings payants. Mais quelle est-elle cette ville? Rendez-vous dans Voyage dans le temps avec Stéphane Bern juste après Billy Paul.

0: Billy Paul. On parle d'une grève locale, une grève inopinée. Mais alors pourquoi cette grève à la SNCF en Normandie ce week-end et qui va bien sûr perturber la circulation des trains? Explication dans les infos de 8h dans 2 minutes. Mais pour l'instant, Stéphane Bern, bonjour.
1: Bonjour à tous.
0: Voyage dans le temps et ce matin, on voyage au temps des Ford T et des Citroën C6.
2: En 1926, la ville de Bayonne a une idée simple mais révolutionnaire. Faire payer les automobilistes pour stationner. Le tout premier parking payant vient de naître. Dans les années 20, la voiture conquiert peu à peu les villes. À Bayonne, on se bouscule dans les rues comme des taureaux pendant une feria. On se gare n'importe où et le centre devient un garage. C'en est trop. La municipalité décide d'agir. En 1926, elle met en place une taxe de stationnement payant. 2 francs la journée, 36 francs pour l'abonnement annuel. Comparé au tarif actuel, ça fait rêver. Et pour ceux qui ne s'arrêtent que quelques instants et repartent aussitôt, les rues restent gratuites. Évidemment, les automobilistes crient au scandale.
3: Pas content !
2: Payer pour laisser sa voiture sur la voie publique, une hérésie ! Le journal L'Auto qualifie Bayonne de ville mendiante et cite de multiples exemples d'honnêtes citoyens taxés indûment. Comme ce brave homme qui se promenait à Bayonne avec sa femme souffrante, qui a dû s'arrêter dans un commerce et à qui on a demandé 4 francs. Ou ces touristes qui déchargeaient leurs bagages pour s'installer dans un hôtel et croisent un agent de la ville réclamant 8 francs. Certains ont cru à une caméra cachée. Bon, sauf qu'en 1926, la télé n'existait même pas. La fronde des automobilistes n'aura pas suffi à arrêter cette révolution urbaine. Le premier parc-mètre voit le jour aux États-Unis en 1935. Des machines à sous façon bandit manchot, sauf qu'on perd à chaque fois, et le jackpot, c'est pour la mairie. Et un siècle plus tard, presque toutes les villes s'y sont mises. Bon, sur ce, je vous laisse. Il faut que je remette des sous dans le parc-mètre.
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0: Très belle journée sous le soleil normand, à l'écoute de votre radio locale Ici Normandie. Il est 8h. Bonjour.
5: Bonjour François, bonjour à tous.
0: Une grève surprise à la SNCF qui tombe mal en ce week-end de chassé-croisée.
6: La circulation des trains en Normandie va être fortement perturbée à partir d'aujourd'hui et jusqu'à dimanche inclus. Une grève décrite comme locale et inopinée. Près de 80% des conducteurs de trains sur nos lignes normandes y participent d'après le syndicat Sudrail. La CGT dénonce une mauvaise gestion des périodes de canicule par la SNCF et notamment le manque de climatisation. Jérémy Tabary, le secrétaire général de la CGT Cheminot pour la zone Paris-Ouest rive droite.
7: Les climatisations sur les rames Omnéo qui assurent la liaison entre Paris-Saint-Nazaire et la Normandie peuvent être défaillantes, que ce soit pour les voyageurs ou aussi bien pour les conducteurs. Par rapport à ça, nous avons alerté la direction pour avoir de la maintenance faite et éviter que toute rame soit engagée avec des climatisations défectueuses. Donc nous avons ce sujet-là. Nous avons demandé également que les lieux où les conducteurs dorment dans les foyers ou dans les hôtels, ce soit des lieux climatisés ou au moins très fortement ventilés, ce qui n'est pas du tout le cas. Je prends par exemple les foyers de Évreux ou de Sartigny. En fait, les conducteurs, après leur journée, ils arrivent et c'est des gouffres de chaleur et c'est pas du tout climatisé. Donc nous avons demandé que ces établissements soient climatisés, au moins qu'ils aient un système de ventilation performant pour permettre au personnel et aux conducteurs de pouvoir se reposer et de dormir avant d'assurer un autre train le lendemain matin.
6: La grève va impacter de nombreux axes sur le réseau en Normandie. Ils sont à retrouver en détail sur notre site internet et sur l'application Ici. La SNCF invite les voyageurs dans la mesure du possible à reporter leur voyage. Pour échanger vos billets ou les annuler gratuitement avant le départ, des mesures spécifiques ont été mises en place, précise le groupe. Vous n'avez peut-être pas prévu de prendre le train pour partir en vacances, mais votre voiture, soyez prudent, car les routes sont très chargées aujourd'hui. On fait le point complet avec vous, François, à la fin de ce journal. Et il n'y a pas que les routes qui risquent d'être chargées ce week-end. Les aéroports du Calvados aussi, ceux de Caen, Carpiquet et de Deauville, tournent à plein régime cet été. 375 000 passagers transitent par ces deux sites chaque année. Les Normandes et Normands profitent des destinations vers la Méditerranée. Vous les entendrez dans une petite demi-heure dans votre info d'ici.
0: 8h03 sur votre radio ici Normandie. Après 2 ans de procédure, un chauffard responsable d'un accident mortel finalement envoyé en prison.
6: Les faits remontent à mai 2024 à Caen. L'homme en état d'ébriété tente d'échapper à un contrôle de police et percute frontalement le véhicule de Benoît, 21 21 ans tué sur le coup. Le chauffard est dans un premier temps condamné à porter un bracelet électronique durant un an, une peine insuffisante pour le parquet qui fait appel, ce qui entraîne un second procès. La décision est tombée hier et cette fois-ci la peine prononcée par la cour d'appel de Caen est plus lourde, 4 ans de prison dont 2 avec sursis, Didier Charpin.
1: Le jugement en première instance avait provoqué la stupeur de la famille de Benoît. Le conducteur responsable avait multiplié les circonstances aggravantes. Alcool, vitesse, fuite d'un contrôle de police et pourtant, il n'allait pas passer par la case prison. L'appel du parquet a donc permis d'aboutir cette fois à une condamnation plus juste, selon Sylvie Berthaud, la mère du jeune homme tué lors de l'accident.
5: Là, ce qui était important pour nous, c'était qu'il y ait une vraie peine de prison ferme. Au niveau du symbole, c'est quelque chose, ça va impacter sa vie. Pas autant que ça a impacté celle de Benoît ni la nôtre. Mais aucun parent devrait vivre ce genre de choses. Malheureusement, c'est ce qui nous est arrivé et ce qui est arrivé à Benoît. Mais j'espère que les peines prendront de plus en plus en compte les victimes.
1: Cette condamnation n'est pas encore définitive. Le conducteur fautif dispose d'un délai de 10 jours pour se pourvoir en cassation. 10 jours qui seront sans doute pénibles à vivre, selon l'avocate de la famille du jeune tué. Elle souhaite en effet en finir avec cet interminable parcours judiciaire depuis l'accident survenu ce sinistre 28 mai 2024.
6: Et la cour d'appel de Caen a prononcé un mandat de dépôt différé, c'est-à-dire que le chauffard ne sera pas incarcéré dans l'immédiat. Il sera convoqué à une date future par un juge d'application des peines. Le campement illégal sur la presqu'île de Caen totalement démantelé. La police s'est rendue hier matin le long du cours Caffarelli afin de retirer les dernières tentes. Certaines y étaient plantées depuis 3 ans. Des troubles à l'ordre public y ont été signalés par la préfecture du Calvados. Noyades, trafic de stupéfiants ou encore prostitution. Ce démantèlement progressif aura duré 1 an, passant de 80 à 16 tentes. Parmi les occupantes et occupants encore présents hier matin, 4 ont été interpellés et 7 autres orientés par les services de l'État vers des dispositifs d'hébergement d'urgence.
0: 8h05, en Normandie, la situation économique des éleveuses et des éleveurs de vaches laitières est inquiétante.
6: Ils sont une dizaine du syndicat FNSEA à s'être rassemblés hier matin dans une exploitation près de Thury-Harcourt dans le Calvados. Les élevages vont mal depuis les canicules et les sécheresses. Fin juin et en seulement une semaine, 16,8% de lait en moins ont été collectés dans la région et les prix ne sont toujours pas assez rémunérateurs d'après le syndicat Rachel Cocchio.
8: Dans ces champs de maïs près de Thury-Harcourt dans le Calvados, Loïc Bayol est dépité. Les épis censés nourrir ces vaches sont minuscules.
9: Si vous voyez les épis, ils sont... il n'y a rien.
8: Et il n'a pas grand espoir pour la récolte.
9: Là, mettons 5 tonnes, l'année dernière on était à 15 tonnes à peu près, donc ça fait 70% de perte.
8: Heureusement, l'éleveur a pu faire du stock grâce aux récoltes des années précédentes. Mais ce n'est pas le cas de Max Vier. Il est éleveur dans l'Orne, près d'Athis-Val-de-Rouvre, et la situation est tellement catastrophique pour lui qu'il a dû faire marcher son assurance.
10: L'argent que je percevrais de l'assurance, j'irai acheter de l'aliment, de la complémentation alimentaire.
8: Encore faut-il le trouver, ce complément de nourriture.
10: Le problème qu'on va avoir, c'est qu'il y a un manque de fourrage partout, dans toute la France. Donc on va le trouver où, nous, le remplacement du maïs?
8: Alors Max Vier va devoir se séparer de quelques vaches pour être sûr de pouvoir toutes les nourrir. Benoît Gavel, vice-président de la FRSEA Lait, craint que cette situation se multiplie à l'avenir.
11: On sait très bien qu'à partir du moment où on commence à vendre les animaux, c'est les animaux qui ne reviennent pas dans les fermes. Et des élevages laitiers qui arrêtent, ils ne recommencent jamais.
8: Pour Ludovic Blin, le président du syndicat dans la filière lait, l'État doit tout mettre en œuvre pour aider les éleveurs.
12: Ce qu'on demande aujourd'hui, c'est des prises en charge d'intérêts d'emprunt, des prises en charge de cotisations sociales.
8: La question des retenues d'eau pour l'irrigation ou encore des améliorations génétiques ont été avancées par le syndicat comme des solutions pour l'avenir.
6: Côté culture, ce n'est pas mieux. Le syndicat précise que les rendements de maïs sont mauvais et que malheureusement, de nombreuses prairies ont été détruites à cause des incendies. À Caen, le Secours Populaire a organisé hier une collecte pour les sinistrés des incendies en Gironde. Elle a rencontré un franc succès. Beaucoup de vêtements et de produits d'hygiène ont été donnés. Parmi les donneuses et donneurs, beaucoup de proches de personnes touchées en Gironde par ce méga-feu. C'est à voir en image sur notre site internet. Et à une semaine du début de la saison de Ligue 3, le Stade Malherbe-Caen joue ses 2 derniers matchs de préparation aujourd'hui. Le premier contre le FC Dieppe, club de National 2 au centre d'entraînement de Venois à 11h30. Vous pouvez y assister, l'entrée est gratuite. En revanche, le second match à 16h30 contre Saint-Malo qui évolue en National 1 se jouera à huis clos.
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6: François, il va le faire jusqu'à 27 degrés cet après-midi.
0: Ouais, encore une journée très très chaude, hein, nous dit Météo France. 20 degrés cet après-midi dans la baie de Saint-Léon, par exemple. 22 à Caen, 23 à Falaise et 24 à Alençon. 24 à Argentan et 27 à Alençon, pardon. En effet, il fait chaud même dès ce matin, entre 16 et 18 degrés, sous un ciel qui se dégage au fil des heures, parce qu'on commence la journée avec quelques nuages quand même. Les éclaircies seront bien dominantes dans l'après-midi, avec un vent de nord qui ne dépassera pas les 35 km/h.
6: Il fera aussi chaud ce week-end ?
0: Oui, c'est ce que nous dit Météo France. Demain, 27 degrés, 29 le maximum pour dimanche, avec un ciel bien dégagé pour ces deux prochains jours. Alors la suite, ça semblerait être une nouvelle semaine malheureusement sèche, quoique on pourrait quand même avoir quelques averses lundi et mardi, nous dit Météo France, pour la prochaine semaine.
6: Et sur la route, on note un accident sur la N13 dans la Manche.
0: Ouais, juste après Valogne, en direction de Cherbourg, à hauteur de Saint-Joseph, prudence, en direction de Caen, pardon, dans l'autre sens, à hauteur de Saint-Joseph. Un véhicule léger est impliqué dans cet accident. Soyez attentifs. Et puis, soyez attentifs à partir d'aujourd'hui et pour les trois prochains jours, parce qu'il y aura du monde, hein, on sait, hein, avec Bison Futé qui classe la journée rouge dans le sens des départs, orange dans celui des retours. Et demain, ce sera noir dans le sens des départs et orange en celui de retour. C'est tout simplement l'un des week-ends les plus chargés.
6: Oui, il va y avoir du monde.
0: De l'année, il va y avoir du monde, donc vraiment prudence. On fera la route ensemble. Votre radio locale sera mobilisée avec vous sur les routes pour vous donner toutes les infos pratiques. Et vous, vous êtes là aussi pour nous donner d'autres infos, celles qu'on ne voit pas, celles que vous apercevez et que vous pouvez partager aux autres automobilistes. On appelle ça la solidarité. 02 31 44 48 44.
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0: Il est 8h09, 1, 2, 3. Votre journée commence avec ces trois.

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2: Est-ce que vous connaissez Panache ? Panache, c'est le nom de ce petit âne qui accompagne Jason cette semaine. Et bien, dans le dernier épisode de Jason et ses ânes, rencontre près de Bayeux avec une céramiste qui va nous expliquer dans moins de 5 minutes comment passer d'une botte de terre à une belle assiette colorée.
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2: 8h15, Aude Razou, voilà pour notre rendez-vous anti-arnaque, c'est pas vrai ? Et Aude, les arnaques à la station-service sont monnaie courante et un auditeur vous a raconté sa mésaventure.
7: Oui, il s'appelle Zaïd et il a un point commun avec beaucoup de victimes qui me contactent. Zaïd a voulu rendre service, tout simplement. Je n'aime pas voir les gens en difficulté, c'est ce qu'il m'écrit. Et ce jour-là, à la pompe à essence, une dame est en difficulté. En tout cas, c'est ce qu'elle prétend. La caisse de nuit est fermée. La femme, visiblement, n'a pas de carte bleue, donc elle demande à notre auditeur si elle peut utiliser sa carte bleue à lui pour mettre 20 euros d'essence dans sa voiture à elle en échange d'un billet de 20 euros. Zaïd accepte. Il fait son code, il se met un peu à l'écart. Je n'ai pas pensé un seul moment que cette femme puisse m'arnaquer de la sorte, me dit-il. En fait, elle a mis pour 64 euros d'essence, pas 20 euros, et elle est repartie. Zaïd s'en est rendu compte quand il a vu le montant qui était affiché sur la pompe quand il est arrivé derrière elle.
2: Alors Aude, cette arnaque arrive souvent ?
7: Oui, c'est même un grand classique. Et ce que j'ai dit à Zaïd d'ailleurs, c'est de bien vérifier que le maigre billet de 20 euros que la dame lui a donné est un vrai billet, parce que souvent dans cette arnaque, c'est un faux. Autre version, tenez, encore plus sournoise. L'escroc, pareil, vous demande de payer quelques euros de carburant en carte bleue, toujours en échange d'un billet. Mais le voleur, très malin, ne raccroche pas complètement le pistolet. Et dès que vous avez le dos tourné, vous êtes reparti, il reprend le pistolet, il fait le plein et c'est toujours vous qui payez.
2: Merci pour cette alerte et ces conseils, Aude Razou. On les retrouve sur ici.fr. 8h16 déjà. Voici Jason et ses ânes.
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8: Comme dans le film.
9: Exactement, comme dans Ghost.
8: Oui, c'est ça, voilà, Ghost. Dans le Bessin, tout près de Bayeux, à Maison, village de 435 habitants, Amaury, éleveur d'alpagas, de chèvres naines et d'ânes miniatures, nous propose de terminer la balade par un pique-nique. Toujours en compagnie de Panache, notre petit âne, je fais la rencontre de Gaël, céramiste.
10: Bonjour Gaëlle.
9: Bonjour.
10: Ça fait longtemps que vous connaissez Amaury ?
9: Oui, ça fait quelques années. Je connais aussi Mondane, son épouse, qui est venue faire un stage de poterie chez moi, un stage de tournage. Donc, qui a mis les mains à la pâte, voilà, qui s'est essayé à l'exercice.
10: Alors, est-ce que vous avez ramené une de vos œuvres ?
9: Oui, je vous ai ramené plusieurs choses pour contribuer au pique-nique. Donc, je vous ai ramené plusieurs assiettes. Moi, je travaille les arts de la table. Donc, j'ai ramené des assiettes, des tasses et un pichet pour...
10: Ah, c'est vous qui avez fabriqué ça ?
9: C'est moi qui ai fabriqué ça, tout à fait.
10: Ah, c'est génial. Concrètement, comment est-ce qu'on fabrique une assiette alors ?
9: Alors, il y a plusieurs méthodes. Là, les assiettes que vous voyez, ce sont des assiettes estampées. Donc, ce sont des assiettes qui sont faites à base d'une plaque de terre que je viens modeler. Ouais, mais okay. Je fais aussi des assiettes que je tourne. Donc là, c'est sur le tour de potier que ça se passe, avec une motte de terre qu'on vient, vient mettre en forme.
10: Comme dans le film ?
9: Exactement, comme dans Ghost.
10: Oui, c'est ça, voilà, Ghost. Et les couleurs, alors comment est-ce qu'on fait pour avoir différentes couleurs comme ça ?
9: Alors les couleurs, donc c'est ce qu'on appelle l'émail, c'est un mélange de minéraux et d'oxydes qu'on vient appliquer sur la pièce après une première cuisson.
10: Ah, oui, d'accord.
9: Et ce sont des émaux que je fabrique moi-même. Donc je fais un travail de recherche, presque de chimie, pour réussir à trouver un mélange qui fonctionne bien avec cette terre et aussi les couleurs qui me plaisent. Donc c'est un long travail de recherche pour trouver ces couleurs, donc que j'élabore à partir de matières premières non transformées. Et alors, ce que je voulais vous préciser aussi, c'est que la terre que j'utilise, c'est une terre normande. C'est un grès de Normandie qui s'appelle le grès de Noron, et donc épuisé à quelques kilomètres d'ici.
10: Ah, d'accord. Donc, on est en circuit court, là.
9: Exactement.
10: Ah, ouais, ok. Ah, génial. Ah, c'est. Ben, bravo. Bravo.
9: Merci.
10: On va pique-niquer maintenant, parce que le but, c'est de manger dedans.
9: Exactement. Et de boire un verre.
10: Ah, bah, il y a un moment.

0: Oui, qui est en train de lutter contre un alpaga.
1: Le bébé est sorti, peut-être que c'était pas volontaire. Ah, ah si, parce qu'il fallait lui donner un biberon, je crois, ce petit.
0: Ah, il va pique-niquer avec nous.
1: Peut-être, peut-être.
0: Ah, mais il est de notre côté, je pensais qu'il était de l'autre. Ouais. Oui, il est pas du bon côté de la barrière, là.
2: Cette petite choupinette, elle a une semaine, elle est en pleine forme, elle est très vive. Elle a juste une petite courbe de croissance qui partait un peu au bas de l'échelle. Donc on lui donne un petit biberon. Hop, hop, hop, hop, hop. Mais ça passe bien. Hein.
0: Oh, c'est trop mignon. Oh, le bruit. Ce bruit. J'adore, il y a sa maman qui est juste
2: derrière. Son bébé comme ça. Hein, donc tu vas rejoindre ta petite maman.
0: On donne un biberon à ton fils. Ouais, ouais, il a besoin de grossir. Ouais, il est un petit peu trop maigre, il est en dessous de la courbe. Non, je te la rapporte. Discussion réalisée sans trucage. La maman alpaga me répondait à chaque fois que je lui tendais le micro. Elle avait hâte de retrouver son petit, âgé de quelques semaines seulement. Bon, les alpagas mangent, mais...
2: Eh bien, voilà.
0: Et nous ?
2: Donc maintenant, eh bien, un petit truc sympa qui nous attend dans une très, très belle série d'assiettes.
0: Ouais.
3: Voilà,
2: pique-nique
3: avec un
2: âne. Voilà, c'est pas mal,
3: ouais.
2: Pique-nique avec un petit
0: âne. Il y a une quiche Lorraine juste en face de lui, il dit rien.
1: Mais il se rapproche quand même.
4: Oui, oui, il va y aller.
1: Petit à petit.
0: Tout doucement, ouais.
2: Quand je vais y en avoir sur le bout des doigts. Allez-y, profitez.
0: On se sert.
1: Merci.
0: Amaury, merci beaucoup pour la visite, pour le pique-nique aussi, c'était très agréable. Et puis, continuez à faire des gros bisous à Panache parce qu'il est trop mignon et à tous vos alpagas. Merci beaucoup, Amaury.
2: Eh bien, merci, Jason. C'est très sympa de partager ce moment avec toi. Les vrais bonheurs sont ceux qui sont partagés. Et bien, aujourd'hui, on apporte la démonstration.
0: Et c'est ainsi que se termine ce reportage avec un âne à Maison, près de Bayeux, au sein de l'élevage Alpaga Normandie. Merci à Amaury pour son accueil. Son âne, Panache, une peluche vivante. Merci à nos invités, Jean-Georges, historien passionné avec qui on a remonté le temps. Merci à Gaël, céramiste à Tour-en-Bessin. Infos, photos et vidéos à retrouver sur ici.fr, rubrique Jason et Cézanne. Moi, je vous dis à lundi, dans une autre ville, pour une autre balade, avec d'autres Normands, d'autres paysages à découvrir, mais toujours avec un âne.
5: Merci Jason, on vous retrouve sur ici.fr avec plein de photos de votre périple en Normandie. Et la semaine prochaine, nous serons dans l'Orne, au Haras National du Pin, qui vit en ce moment un grand concours complet international avec 3 épreuves. Hier, c'était le dressage, aujourd'hui, c'est le saut d'obstacle, et demain, ce sera le cross. C'est gratuit, allez-y, c'est au Haras du Pin jusqu'à dimanche, 8h21.
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5: 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Je vous dis que cette année-là, le 22 février, cette année-là, EDF annonce le lancement des travaux du parc éolien en mer au large de Courseulles-sur-Mer. En quelle année, donc, EDF annonce le lancement des travaux du parc éolien qui est plutôt bien avancé aujourd'hui? C'est en quelle année, ça? 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

Et sur Ici Normandie, Nina Meurice, vous la connaissez, cette actrice cannaise qui était de passage dans sa ville natale au printemps dernier pour présenter son dernier film. Et c'est pas un hasard qu'elle ait choisi le Cinélux pour cette avant-première, le ciné de son enfance. Réécoutez sa déclaration d'amour pour ce cinéma luxe à 8h40.

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8: Bonjour Christophe.
9: Oui, bonjour François.
8: À Caen, vous allez bien ce matin?
9: Ben ça va, oui, je suis au petit-déj, là, tout va bien, je viens de me réveiller.
8: Oh là là là, quelle chance. Est-ce que vous avez vu Elisabeth, Christophe?
9: Non, pas encore.
8: Non, elle est pas au petit-déj avec vous, Elisabeth?
9: Non, je l'ai pas vue, là. Bon. Je suis pas bien réveillé, mais je l'ai pas vue.
8: Allez, allez, veillez aux hommes, Elisabeth. Elisabeth II, bien sûr, l'exposition du moment, à voir le retour d'Elisabeth dans la capitale de Guillaume le Conquérant. Une superbe expo hein, qui revient sur le lien entre l'ancienne reine d'Angleterre et la Normandie. Vous ne l'avez pas vue, l'expo, Christophe? Pas encore?
9: Non, pas encore.
8: Bon, allez-y, en plus, elle est gratuite pour les Canets et Canaises. Donc,
9: oui, voilà. Oui, c'est bon. Prévu, je vais faire ça avant... Avant la rentrée.
8: Ouais. Allez, relax Christophe, là, on l'entend. 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Christophe, pour retrouver une année entre 1986 et 2026, je vous disais que cette année-là, le 22 février, EDF annonçait le lancement des travaux du parc éolien en mer au large de Courcelles-sur-Mer. Et sur votre radio locale, on écoutait ça.
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8: Vous la reconnaissez ou pas?
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8: Christophe.
9: Ouais. J'ai la date par contre.
8: Bon, vous n'êtes pas l'artiste, c'est Barbara Pravi. La date c'est...
9: C'est le 22 février 2021.
8: Ouais, bien joué. Bien joué, bien joué. Bravo.
6: C'est bien cette année-là.
8: Il y a 5 ans déjà. Vous faisiez quoi en 2021, Christophe?
9: En 2021, j'étais sur Paris.
8: D'accord. Ah, vous viviez à Paris?
9: Ouais, je vivais à Paris.
8: Mais là, vous êtes bien plus heureux en Normandie, franchement.
9: Ah oui, il
8: n'y
9: a pas photo.
8: Il n'y a pas photo. Ah là là. Bon, allez, on vous laisse finir le petit déj. Bon appétit, Christophe. Passez une belle journée. Allez donc voir Elisabeth, ça vous fera du bien. Et un oui. Bel été avec ici Normandie. On vous embrasse.
9: C'est très gentil, merci à vous.
8: Salut bonne Christophe. Journée. Cette année-là, eh bien, vous retrouvez notre jeu Tous ces cadeaux entre 11h et midi.
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8: Très belle journée, les 8h30. Dans l'info d'ici, Jules Jouet, l'avion est de plus en plus prisé par les Normands.
11: Oui, les deux aéroports du Calvados, Caen, Carpiquet et Deauville ne désemplissent pas cet été. 375 000 passagers transitent par ces deux sites chaque année. Et les destinations vers la Méditerranée marchent très bien, notamment avec des tarifs attractifs.
8: On voit ça dans 90 secondes. Pour l'instant, l'actu en France et dans le monde avec vous, Valentine Lettès.
12: L'impression d'un presque retour à la vie normale en Gironde. Le méga-feu est stable, toujours contenu dans son périmètre et les évacués rentrent chez eux. 84 000 de plus depuis hier. Malgré tout, la mobilisation des pompiers reste totale et la presqu'île du Cap Ferret est toujours inaccessible. Ailleurs, le feu est maîtrisé dans les Landes, fixé en Bourgogne près de Dijon. C'est quasiment fait en Haute-Corse. À la faveur d'une météo plus favorable, les températures sont en nette baisse à l'ouest, ce vendredi, malgré le maintien de 21 départements du Sud-Est en vigilance orange canicule. Le grand chassé-croisé de l'été commence sur la route. Circulation extrêmement difficile dès aujourd'hui sur le Sud-Ouest, avant un samedi noir partout en France, demain dans le sens des départs. Et le voyage coûtera cher, plus de 2 euros le litre de sans-plomb 95 E10 en moyenne. Pas de baisse de prix de l'essence depuis le dépassement de ce seuil symbolique il y a 10 jours à cause de la situation au Moyen-Orient. Le prix moyen du gazole est lui à 2,22 euros le litre. Des avancées vers la paix à Gaza, le président des États-Unis annonce un accord historique sur le désarmement du Hamas. Des responsables du mouvement palestinien le confirment en échange d'un retrait progressif d'Israël dans l'enclave. On apprend ce matin la disparition d'une légende du football, l'Italien Franco Baresi, capitaine emblématique du grand AC Milan des années 80 à 90. L'ancien défenseur est mort à l'âge de 66 ans.
11: Merci Valentine Letès. Dans l'info d'ici, dernier épisode de notre série d'été sur le tourisme en Normandie. Direction ce matin l'aéroport de Deauville dans le Calvados, car l'avion est un moyen de transport très prisé chez nous. C'est moins écologique bien sûr, l'avion reste le plus polluant par kilomètre et par passager, mais ça reste un choix devenu plus commun dans la tête des Normandes et Normands. C'est ce que vous avez constaté Martin Cotta à l'aéroport de Deauville, basé à Saint-Gatien-des-Bois.
4: Avec 30 000 passagers l'été, l'aéroport de Deauville, surtout avec sa nouvelle aérogare ouverte il y a 2 ans, est de plus en plus fréquenté. Un aéroport où tout est pratique, explique ce touriste normand croisé sur le tarmac de retour de Malaga en Espagne.
13: On ne va pas sur Paris, déjà c'est déjà une bonne chose. 2 heures de route sur Paris, là on est à 20 minutes de chez nous.
4: L'aéroport offre un gain de temps à bien des égards, ajoute Laetitia, la valise pleine et prête à embarquer.
14: Même au niveau de l'enregistrement, tout ça, c'est très intéressant pour nous normands. En fait, vous avez qu'un vol semaine. De ce fait, vous avez juste un avion pour vous enregistrer, donc forcément, ça va plus vite.
4: Palerme, Héraclion, Majorque, les destinations sont concentrées en Méditerranée. Prendre un billet, c'est devenu un rituel pour Hervé et Laurence, habitants de Lisieux.
15: Tous les ans, je regarde ce que Saint-Gatien propose. Et puis, selon les voyages, on part toujours d'ici.
16: Le seul inconvénient, c'est qu'ils ne font plus Kos l'été. La Grèce.
15: La Grèce.
16: Nous, c'est notre destination favorite.
4: Ce succès, c'est aussi celui d'une restructuration. Depuis le 1er juillet 2025, les 4 aéroports en Normandie, Caen, Deauville, Rouen-Le Havre, sont gérés par une seule et même société, SILAR. Marilyn Ezagron, directrice des aéroports calvadosiens.
17: Oui, c'est un modèle unique avec des objectifs de mutualisation, d'optimisation et de non-concurrence. Ça permet aux Normands d'avoir le choix. Le choix de partir en vacances au départ de l'aéroport de Deauville sur des destinations telles que Corfou, d'avril à octobre, le Maroc sur le programme hiver, Caen avec son programme de vol régulier tout au long de l'année, Marseille, Toulouse, Montpellier.
4: De quoi être plus fort au moment de négocier de nouvelles lignes commerciales avec les opérateurs.
17: On y travaille, c'est toujours compliqué de convaincre les compagnies aériennes. Donc voilà, on a des envies, maintenant il faut convaincre. On s'y emploie. SILAR a un marché de développement très intéressant à promouvoir.
4: Et pour cela, l'aéroport de Deauville joue la carte de la proximité. Les Normands veulent partir de chez eux. Dans les prochains mois, le retour de vols commerciaux en direction des Baléares pourrait être annoncé.
11: Au total, près de 375 000 passagers transitent par les aéroports de Caen-Carpiquet et de Deauville chaque année.
8: Dans votre journal de 9h, un très bel élan de solidarité face aux incendies survenus en Gironde.
11: Le Secours Populaire a organisé une collecte à Caen hier et elle a rencontré un franc succès. Puis un mouvement de grève de dernière minute lancé à la SNCF lors de ce week-end de chassé-croisé. On entendra un conducteur de train fatigué par l'attitude de sa direction. 8h34 sur votre radio, ici Normandie. On fait un point météo avec vous, François. Pas de pluie pour cette fin de semaine.
8: Non, c'est ce que nous dit Météo France. Encore un temps sec pour terminer la semaine et ce mois de juillet. Avec quelques nuages dans le ciel, vous le remarquez, mais aussi déjà ce matin de belles éclaircies qui vont s'élargir et sont de plus en plus franches dans l'après-midi avec un ciel qui sera totalement dégagé en toute fin de journée. Le vent de nord est anecdotique, hein, à peine 35 km/h pour les rafales.
11: Jusqu'à 27 degrés aussi.
8: Ouais, cet après-midi, en effet, attendu dans l'Orne, bien sûr, à Alençon, souvent vent. C'est là où se trouve la maximale d'après Météo France, 27 attendu à Alençon. On se retourne de 20 degrés en bord de mer comme en baie de Salnelles, 22 à Caen, 23 à Falaise et 24 pour Lisieux et Argentan. Ce week-end, eh bien, quelques nuages d'altitude demain samedi, un ciel toujours bien dégagé avec 27 degrés au maximum aussi. Ça grimpera jusqu'à 29 dimanche avec toujours du soleil. Du soleil, on en aura encore la semaine prochaine, quoique lundi et mardi, des risques d'averses. Alors, c'est pas encore confirmé véritablement avec les prochaines prévisions de Météo France, mais il pourrait y avoir localement des averses, surtout mardi, nous dit Météo France. Ça pourrait nous faire du bien. Mais dans l'ensemble, si on regarde à 7 jours, c'est quand même une nouvelle semaine ensoleillée en Normandie.
18: Et sur la route, journée rouge.
8: Ouais, c'est ce que voit Bison Futé hein, pour ce chassé-croisé entre Juilletiste et Roussien. Hein. C'est l'un des plus gros week-ends de l'année sur les routes de la région. Et ça se voit, c'est rouge dans le sens des départs aujourd'hui, vert dans celui des retours. Et demain, pouh là là, faut y aller à vélo. Hein. Ah bah. Parce que c'est noir dans le sens des départs dans toute la France. Je le vois sur ces cartes de Bison Futé. Et orange dans celui des retours. Ça roulera un petit peu mieux dimanche avec une journée classée orange dans le sens des départs. Voilà, donc prudence cet après-midi, on sera bien sûr là pour vous donner toutes les infos nécessaires pour bien circuler, peut-être avoir de bons conseils pour éviter les bouchons et surtout on compte sur vous également si à tout moment vous êtes témoin d'un problème. 02 31 44 48 44.
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8: Vous cherchez un week-end joyeux ?
18: Pourquoi pas, avec plaisir.
8: Il est à Caen, tout simplement, dans la cour du château de Caen, avec tout un tas d'activités gratuites pour les enfants, un spectacle immersif qui vous plonge dans les 1000 ans de Caen. Ce week-end joyeux, c'est demain et dimanche dans le château de Caen, et c'est gratuit, allez-y en famille. Avant cela, pour un vendredi heureux, on reste à l'écoute d'ici Normandie, bien sûr, avec Télé.

0: Cendrillon et téléphone, 8h40.
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0: Jason, bonjour.
3: Bonjour François.
0: Ça s'est passé ici, chaque jour on revient sur un moment vécu sur notre antenne. Et à chaque fois c'est un plaisir, hein. Jason, la comédienne Nina Meurice sur notre antenne en mars dernier pour nous présenter son nouveau film.
3: Oui, on est très heureux de la recevoir à chaque fois et elle répond présent à chaque invitation. La comédienne cannaise Nina Meurice, qui était invitée de la matinale en mars dernier, c'était dans l'événement d'ici. On l'a invitée pour parler de son dernier film, Julianne. D'autant plus que son film était proposé au Cinéma Luxe à Caen en avant-première. Alors pourquoi le Cinéma Luxe, Nina Meurice ?
4: C'est vraiment là où je voyais tous mes films enfants. C'était à côté de chez moi. Et puis, moi, j'adore ce lieu parce que je trouve déjà que la programmation, elle est vraiment singulière. Ça fait partie des cinémas dans lesquels on y va, pas forcément pour voir un film, mais parce qu'on a confiance en la programmation. Et je trouve que c'est vraiment la qualité du luxe. Et je trouve que, en tout cas, tous ces cinémas comme ça, indépendants, c'est des endroits où le cinéma, il est accessible. On a des gens qui ont choisi des films. Ils prennent pas tous les films... parce que ça va faire des entrées, c'est qu'ils ont envie de le montrer aux spectateurs. Du coup, moi, j'ai envie d'aller voir tous les films qu'ils proposent. Et puis, c'est un lieu de vie qui est hyper agréable. Il y a le café, on peut louer des DVD. Enfin, c'est aussi un lieu de rencontre, quoi, un lieu de socialisation, je trouve.
3: Et je trouve ça génial, parce que quand on reçoit un César, qu'on enchaîne les tournages et qu'on pourrait choisir n'importe quelle salle, elle revient ici, là où tout a commencé, là où, enfant, elle découvrait des films. Il y a quelque chose de très touchant là-dedans. Et justement, depuis son César pour l'histoire de Souleymane, est-ce que la vie a vraiment changé ?
4: Oui, oui, de manière assez évidente, j'ai beaucoup plus de propositions qu'avant. Ça ne veut pas dire que je travaille plus, parce que j'aime bien faire avant tout des projets que je défends ou que j'ai envie de voir à l'écran.
3: Une belle rencontre, un joli retour aux sources et une interview à retrouver sur ici.fr et sur l'application Ici. Nina Meurice, sur votre radio locale, ça s'est passé ici.
0: Merci, Jason.
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11: L'Institut Pasteur œuvre pour transmettre aux générations futures un monde en meilleure santé. On en parle dans un instant avec Arnaud Fontanet, chercheur.
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0: Ouvert hier à Lançon Plage et s'en place des choses ce week-end. On va présenter ce programme avec son organisateur juste après, Joe Dassin.
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0: refrain. Vous allez le frauder toute la journée grâce à Ici d'Arrondi, 8h48. Ici, nous sommes dans l'Orne, c'est Alençon-Plage qui a démarré hier. Au parc des promenades, on a les pieds dans le sable jusqu'au 22 août. Arnaud Béton, bonjour.
1: Oui, bonjour.
0: L'un des organisateurs d'Alençon-Plage. Oui, il y a du sable en effet, mais surtout un superbe programme pour cette 12e édition qui espère battre le record d'affluence de l'an dernier. Plus de 40 000 visiteurs en 2025. Déjà, quelles sont les activités pour les enfants, Arnaud? Il y en a beaucoup.
1: Alors, il y a beaucoup de choses de proposer sur le site. Effectivement, il y a des spectacles et des animations qui font partie du programme. Et au-delà de ça, sur le site, il y a déjà des structures qui peuvent accueillir tous les jours pas mal d'enfants. Notamment, il y a un château gonflable qui est mis en place et une attraction assez inédite qui est l'acrovoile. L'acrovoile, c'est un bateau sur lequel les enfants peuvent évoluer jusqu'à 12 mètres de hauteur. Wow. Voilà, ils sont tout en sécurité. Et voilà, ils escaladent des mâts de bateau.
0: Ouais, se mettre dans la peau d'un skipper qui doit réparer son mât en pleine mer. C'est un peu ça.
1: Exactement.
0: Et surtout des concerts jusqu'au 22 août dans le parc des promenades. Ça a commencé hier pour l'inauguration. Et ce soir, vous allez danser et chanter avec des tubes que vous connaissez par cœur. Oui, Arnaud, c'est le groupe Covers Band à 20h30.
1: Oui, effectivement, c'est un groupe de reprises, hein, principalement. Ils font essentiellement ça. Après, ils le font très très bien. C'est vraiment un groupe professionnel. Et ils passent d'un style à l'autre. Beaucoup de chansons françaises. Et voilà, tous les tubes qu'on peut connaître. Voilà, c'est vraiment du groupe de reprises.
0: Ouais, vraiment, ouais. Vous allez chanter et danser, c'est sûr, ce soir, 20h30 pour Covers Band. Demain, il y aura plutôt un air des Balkans à Alençon-Plage.
1: Effectivement, demain, c'est un groupe qui s'appelle Hop Hop Hop Crew, qui est déjà venu il y a quelques années et qui est de la région. Donc voilà, on est très très content de les accueillir. Ça va être très festif.
0: Hop Hop Hop

0: Ouais, finalement, Arnaud, vous avez organisé ce Talent sans plage un peu comme un festival de musique, mais sur quasiment un mois.
1: Hein. Oui, c'est ça. Alors, c'est vrai qu'il y a beaucoup d'activités musicales. Après, on le voit vraiment comme un événement beaucoup plus large que ça, dans le sens où on fait aussi des animations sportives. On travaille avec beaucoup d'associations locales pour la création de ces temps forts. Et on a également du cinéma en plein air, donc c'est vraiment un événement culturel et multiculturel presque. Voilà, il n'y a pas que du concert, ouais. Donc on se voit effectivement comme un festival, mais aussi comme un événement beaucoup plus large que ça.
0: Ouais, populaire où tout le monde s'y retrouve, c'est gratuit. Sachez-le, Parc des Promenades, Alençon-Plage jusqu'au 22 août avec, vous l'avez compris, des concerts, mais pas seulement. Rendez-vous sur le site d'Alençon, le site d'Alençon-Plage surtout, pour avoir toute la programmation et vous faire plaisir. Jusqu'au 22 août. Merci Arnaud.
1: Merci beaucoup.
0: À très bientôt sur Ici Normandie. Dans quelques instants, les conseils santé de notre docteur Kerzek. On va composer une salade ensemble. La meilleure salade de l'été. Vous allez voir, il vous donne sa recette juste après Oria.

0: lauréat à 8h54. Docteur Kerzek, allez, vous voilà pour vos conseils santé quotidiens. Et on n'est pas ce matin, on est plutôt ce midi là, parce qu'on va parler salade. Salade composée. Bonjour.
1: Bonjour à toutes et à tous. On a souvent tendance à les réduire à une entrée légère, mais une salade composée, c'est un vrai repas complet, rassasiant et savoureux. Encore faut-il respecter deux règles. Des protéines en quantité suffisante et du croquant. Je m'explique. La salade composée, c'est bien plus qu'un peu de laitue et deux rondelles de tomates. Bien pensée, elle peut tout à fait remplacer un plat chaud, que ce soit le midi ou le soir. Les protéines, c'est vraiment la clé de la satiété. Pour qu'une salade soit consistante et éviter le fameux creux juste après le repas, il faut viser entre 20 à 30 grammes de protéines par portion. Concrètement, c'est une petite poitrine de poulet, c'est 150 grammes de poisson ou une boîte de thon. Et pour les végétariens, on peut opter pour du tofu ou du tempeh ou une belle portion de légumineuses comme les pois chiches ou les lentilles. Ça va apporter des fibres en plus. Les œufs durs sont aussi une excellente option. L'important, c'est de ne pas lésiner sur la quantité. Et la deuxième règle d'or, je disais, c'est le croquant. C'est une question de texture et sans lui, même une belle salade de pâtes va rester un peu fade, vite pâteuse et ne cale pas longtemps. Avec le croquant, en revanche, le plaisir en bouche. La satiété augmente nettement. On peut ajouter du croquant facilement. C'est des graines de tournesol, des graines de courge, des noix, des amandes, ou alors des légumes crus comme du poivron, du céleri, des radis. Et même une pomme coupée en dés ou des grains de grenade apportent cette texture agréable. L'idéal, c'est de combiner plusieurs éléments. Un légume croquant, un fruit sec ou une graine, et un féculent qui reste al dente.
0: Et donc en résumé, docteur, pour une salade composée réussie et donc bonne pour la santé et le poids, quels sont les trois piliers à retenir ?
1: Premier pilier, une base généreuse de légumes variés, feuilles, crudités pour les fibres et les vitamines. Une portion conséquente de protéines. Ensuite, comme deuxième pilier, des protéines animales ou végétales pour la satiété. Et troisième pilier, un élément croquant, des graines, des fruits secs, des légumes crus. Ça, c'est pour la texture et le plaisir. Et on n'oublie pas non plus une source de féculents, du quinoa, des lentilles, si on veut vraiment un plat unique et éviter les fringales. Et pour l'assaisonnement, allez, un peu d'huile d'olive, de colza, de noix pour les oméga 3. Et on pense aux herbes aromatiques pour relever le tout sans excès de sel. Voilà, j'espère que je vous ai mis en appétit et ça sera excellent pour votre santé en plus. Alors, bon été, bonne santé à l'écoute d'ICI, bien sûr.
0: Merci, bon appétit. Merci, docteur. Vos conseils à retrouver sur ICI.fr. 8h57, vous l'avez peut-être vécu, non ? Ce moment où on a envie de s'arrêter, de faire une pause pour mieux repartir, mieux revenir. Vous l'avez fait ou pas ? Ben moi, après 13 ans de radio, ici, j'en ressens le besoin. Depuis 5 ans, c'est un bonheur de me réveiller si tôt pour vous réveiller et vous accompagner dans les premiers moments de votre journée. Merci pour vos sourires, votre bonne humeur si tôt le matin. Gardez-les, je serai ravi de les retrouver dans un an sur ICI Normandie. Passez un bel été et prenez soin de vous. À très vite. Je vous embrasse.
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0: Vous avez la chance, lui, il reste. Il reste encore longtemps.
1: Je ne sais pas si c'est une chance.
0: Comment ça va, Sylvain ?
1: Ça va et vous ?
0: Très bien, très bien. En forme.
1: Bon, vous partez pour un an ?
0: Ouais, c'est pour ça
1: que vous me rendez l'antenne à 58. Vous êtes pressé ou pas ?
0: Vite, vite. Je suis un Aoussien, mais pour un an cette fois-ci.
1: Ok, bah écoutez, votre bonne humeur, vos invités calés à la dernière minute.
0: Ne dites pas tout, s'il
1: vous
0: plaît.
1: Vos petits sommes lors des réunions de programme. Ce rire aussi inimitable.
0: C'est incroyable.
1: Et un peu indéfinissable aussi, va nous manquer.
0: Ouais.
1: Mais bon, ce qui nous rassure, c'est que vous allez revenir dans un an.
0: Ouais, je reviendrai.
1: Voilà, exactement.
0: J'aurai plus de poils blancs, vous allez voir.
1: Ah ouais, bah, écoutez, profitez.
0: Carrément.
1: Voilà.
0: Carrément.
1: Vous deviendrez nous raconter après. On vous invitera.
0: Ouais, j'espère.
1: Pour nous raconter, c'est un an.
0: Je resterai à l'écoute, évidemment, pour faire la route ensemble et tout ça. Et savoir d'ailleurs ce qu'on fait les week-ends en Normandie. Qu'est-ce qu'on fait là-bas?
1: On pourrait aller du côté
7: côté de Creully, si vous voulez bien, dans le B5, oui. Pour un week-end médiéval, le château de Creully, avec plein de choses que nous allons découvrir tout au long de cette émission, et surtout l'occasion pour vous de gagner des invitations pour cette manifestation. Le château de Creully accueille dans ses murs un musée, mais lequel? C'est la question que je vous pose. Vous pouvez déjà nous appeler 02 31 44 48 44.
0: Travailler en 13 ans de radio aussi, je le sais pas.
7: Allez, taisez-vous.
0: Belle journée, bon week-end.
7: Bonne journée.
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7: Sur votre radio locale, ici Normandie, il est 9h. Vos infos avec Jules Jouet. Bonjour Jules.
9: Bonjour Sylvain, bonjour à tous. La circulation des trains en Normandie fortement perturbée en ce week-end de chassé-croisé entre juilletistes et haussiens. La SNCF annonce un mouvement de grève de dernière minute à partir d'aujourd'hui et jusqu'à dimanche inclus. Une grève décrite comme locale et inopinée. Près de 80% des conducteurs de trains sur nos lignes Normandie participent d'après le syndicat Sudrail. Ils dénoncent l'attitude de leur direction locale entre autoritarisme et management toxique. Tom Kubler, conducteur de train sur les lignes normandes et membre du syndicat.
10: C'est un mouvement vraiment atypique parce que c'est pas un mouvement syndical. Alors nous, bien sûr, à Sudrail, on le soutient très fortement. Ça émane vraiment de la base du collectif. C'est un ras-le-bol de tous les collègues. Toujours plus de productivisme, de l'autoritarisme, voilà, avec des sanctions, avec si on va pas dans leur sens, c'est des sanctions. On réclame des journées moins productives. On reste des êtres humains. Donc justement, on puisse se reposer. Là, il y a eu les gestions de canicules catastrophiques avec des lieux de découcher sans clim. Et il n'y a plus de dialogue social. Il y a vraiment, nous, à Paris, il n'y a aucun dialogue social. Il y a des conducteurs qui étaient passionnés par le métier. Et aujourd'hui, ils ont réussi à dégoûter tout le monde.
9: La grève a impacté de nombreux axes sur le réseau en Normandie. Ils sont à retrouver sur notre site internet et sur l'application ici. La SNCF invite les voyageurs, dans la mesure du possible, à reporter leur voyage pour échanger vos billets ou les annuler gratuitement avant le départ. Des mesures spécifiques ont été mises en place, précise le groupe. Si les trains ne circulent pas, vous allez peut-être avoir l'idée de prendre votre voiture pour partir en vacances. Mais soyez prudents, car ce week-end du 1er août est l'un des plus chargés de l'année sur les routes. C'est classé noir aujourd'hui dans le sens des départs dans le sud-ouest en direction de la façade atlantique et rouge partout ailleurs. On vous a mis toutes les précisions de circulation sur notre site internet et sur l'application ICI. 9h02 sur votre radio ICI Normandie, c'est un élan de solidarité qui fait du bien face aux incendies qui ravagent la Gironde depuis une semaine. Le Secours Populaire du Calvados a organisé une collecte pour les sinistrés hier après-midi à Caen. En à peine 30 minutes, la salle du réfectoire de l'hôtel de ville était remplie de vêtements et de produits d'hygiène. Parmi les donneuses et donneurs, beaucoup de proches de personnes touchées personnes touchées en Gironde par ce méga feu. C'est le cas de Morgane, une habitante de Caen.
11: J'ai ma sœur qui est là-bas, en fait, qui a été évacuée dans la nuit de vendredi à samedi avec son compagnon. Et elle est du côté de Saint-Médard-en-Jal. Et donc, ils sont arrivés au milieu de la nuit. Ils ont évacué les 33 000 personnes. Elle n'arrête pas de pleurer. Elle est fatiguée. Et du coup, je ne peux pas être avec elle là. Mais pour l'instant, ils vont d'hôtel en hôtel, en fait, là-bas. Elle a toujours sa maison actuellement. Mais je me suis dit, c'est l'occasion aussi. Il y a des fringues qu'elle m'avait données à une époque, en plus, que du coup, je renvoie là-bas. C'était un moyen aussi de participer. J'ai beaucoup de vêtements chez moi, donc c'est aussi l'occasion de faire du tri. Voilà, c'est pas grand-chose, hein, mais je me dis, si tout le monde fait un petit peu, ça servira au moins.
9: Le Secours Populaire du Calvados pourrait organiser une nouvelle collecte dans les prochains jours. C'est à lire et à voir en images sur notre site internet. Un mot de ces incendies en Gironde où, après une semaine, l'optimiste se fait enfin ressentir. La préfecture indique ce matin que la situation est stable. Le feu est contenu dans son périmètre avec une nuit aux conditions météorologiques favorables. Une lueur d'espoir après une semaine de lutte contre les flammes. Au total, 42 000 hectares de forêt sont partis en fumée.
7: Un chauffard responsable d'un accident mortel envoyé en prison.
9: La cour d'appel de Caen l'a condamné hier à 4 ans de prison, dont 2 avec sursis. Sous l'emprise d'alcool, il avait percuté frontalement un homme de 21 ans à Caen en 2024, le tuant sur le coup. Après un premier procès, il avait été condamné à porter un bracelet électronique durant un an. Cette fois-ci, lors d'une nouvelle audience, la décision a été plus lourde. L'individu doit être présenté à un juge d'application des peines dans les prochains jours.
7: La préfecture du Calvados annonce la fin du campement illégal sur la presqu'île de Caen.
9: La police s'est rendue hier matin le long du cours Caffarelli afin de retirer les dernières tentes. Certaines y étaient plantées depuis 3 ans. Des troubles à l'ordre public y ont été signalés par la préfecture. Noyade, trafic de stupéfiants ou encore prostitution. Ce démantèlement progressif aura duré durer un an, passant de 80 à 60. Parmi les occupantes et occupants présents hier matin, 4 ont été interpellés et 7 autres orientés par les services de l'État vers des dispositifs d'hébergement d'urgence. À l'arrêt, dans l'Orne, des jeunes mettent le bazar dans la commune. La municipalité annonce qu'ils ont commis des actes de dégradation et d'incivilité les nuits dernières. Feu avec délivré du maïs, sonnerie intempestive au domicile des riverains. Cinq adolescents se sont dénoncés, poussés par leurs parents. Ils ont pris l'initiative d'aller nettoyer les traces de leur passage. Enfin, le stade Malherbe-Camp joue ses deux derniers matchs de préparation aujourd'hui. Le premier contre le FC Dieppe, club de National 2 au centre d'entraînement de Venoy à 11h30. Vous pouvez y assister, l'entrée est gratuite. En revanche, le second match à 16h30 contre Saint-Malo qui évolue en National 1 se jouera à huis clos. Premier match de championnat pour les joueurs de Gaël Clichy dans une semaine face à Valenciennes à Dornano. Coup d'envoi à 20h45.
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9: Sylvain, il va faire quel temps aujourd'hui ?
7: Il va faire beau, avec du soleil. Bon, il y aura peut-être quelques petits nuages d'altitude, mais qui ne viendront pas contrarier les rayons du soleil. Ils sont vraiment inoffensifs, mais peut-être un peu plus présents que ces derniers jours. Le vent restera faible là pour aujourd'hui. Alors du côté des températures, 21 degrés annoncés au mieux cet après-midi sur la côte Fleurie et la côte de Nacre, c'est-à-dire entre Ouistreham, Merville, Dives, Cabourg, Deauville, mais aussi dans le département de la Manche, à Avranches, 22 à Bayeux et Port-en-Bessin, à Caen, Isigny-sur-Mer et Saint-Lô, 23 degrés, Lisieux, Saint-Pierre-sur-Dives, Falaise, Vire, Flers, Bagnoles, L'Aigle, C, Villedieu-les-Poils, 24, à Argentan, Mortagne, Rémalard, 26 degrés, et 27, c'est là où il fera le plus chaud, c'est à Alençon, quoi. Donc météo, sous abri, nous sommes d'accord, donc ça veut dire qu'en plein soleil, il y aura quand même quelques degrés de plus, pensez à vous hydrater. Je vous donne un petit aperçu du week-end. Demain samedi, après un début de journée très ensoleillé, le ciel va se voiler avec des températures de 22 à 25 degrés. Une journée ensoleillée avec quelques nuages pour dimanche, des températures de 23 à 26. Ce sera ensoleillé lundi avec des risques d'averses pour mardi et mercredi. C'est vrai qu'on les attend un petit peu. Merci Jules, retour de l'info dans une heure. À tout à l'heure. La route, à notre connaissance pour l'instant, bah écoutez, sur les différents axes routiers de notre région, il n'y a pas de difficulté particulière. Je rappelle que le pont de Colombelles dans l'agglomération cannaise est fermé à la circulation et que l'on compte sur vous. Si vous êtes sur la route, témoin de difficultés de contrôle de vitesse, vous n'hésitez pas à nous appeler car nous serons à vos côtés tout particulièrement en fin de journée. Parce que vous le savez, il y aura beaucoup de monde. C'est le chassé-croisé entre Juilletiste et Aoussien, tout particulièrement sur le périphérique de Caen A84 ou bien encore donc sur la 13. 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
7: Et toujours la même envie, le même plaisir de vous accompagner, de vous souhaiter à tous et à toutes une excellente matinée. C'est peut-être encore pour vous l'heure du café, du petit déjeuner. Bah, sachez en profiter, le tout en musique et bien accompagné avec Laurent Voulzy et Rock Collection. On a tout.

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2: Avec un week-end médiéval qui se prépare demain et dimanche à Cruly, dans le Bessin, au château de Cruly. Un week-end plein de nouveautés que nous allons découvrir avec notre invitée, Jennifer Hurtel, directrice de l'office de tourisme Gold Beach. Bonjour et bienvenue.
3: Bonjour.
2: Alors on va s'intéresser à ces médiévales, mais quand même avant on va s'intéresser à ce territoire et tout particulièrement à cette commune de Cruly et à son château, château médiéval.
3: C'est ça, château médiéval qui trouve son origine au XIIe siècle.
2: Qui a pas mal évolué dans le temps.
3: Oui, il a été remanié pour en faire une forteresse entre le XIIe et le XIVe siècle. Il a été pas mal fortifié. Et puis, au cours du XVIe siècle, plutôt pour en faire une demeure de villégiature, il a été transformé un peu à la mode renaissance.
2: Il appartient à la commune,
3: c'est ça ? Il appartient à la commune,
2: c'est rare ça aussi quand même.
3: Mais la commune a vraiment eu envie de s'emparer de ce patrimoine et de le valoriser et de le conserver. C'est vraiment une...
2: J'ai le sentiment qu'il s'ouvre un peu encore plus au public. Depuis quelques années.
3: Tout à fait. Depuis quelques années, une médiatrice a été recrutée par la mairie pour mettre en valeur ce patrimoine-là. Et il propose tous les ans des visites guidées du mois de mai au mois de septembre. Tous les jours, du lundi après-midi au vendredi matin, vous pouvez visiter le château en visite guidée ou en visite autonome avec une tablette ou votre smartphone. Et puis, tout au long de la saison, il propose des expositions temporaires. Cette année, c'est sur Cécile Newton, qui est un témoin du débarquement. Et puis, des activités axées beaucoup autour des familles, avec des visites jeux du chevalier ou d'autres ateliers thématiques sur l'histoire médiévale. Voilà, c'est quelque chose d'assez dynamique et chouette à découvrir avec les familles.
2: Il accueille aussi un musée, mais on va pouvoir en parler parce que c'est le thème de ma question, donc on en parlera en fin d'émission, si vous voulez bien. Voilà, exactement. Troisième château du Calvados, après Caen et Falaise, c'est par sa taille, c'est ça ?
3: Alors,
2: par son importance.
3: Oui, c'est par son importance, par aussi son aspect de fortification. Voilà, c'est une vraie forteresse.
2: Voilà, qui va accueillir une partie des médiévales, parce qu'il y a une partie dans le château, et puis une autre à l'extérieur du château.
3: Tout à fait. Donc, on aura dans l'enceinte du château, au cœur des murs, une partie de notre activité, avec notamment notre fauconnier qui sera installé sous les marronniers, et puis dans l'allée cavalière qui borde la rue de

0: Château,
1: on le prend.
0: Voilà, hein, il est très imposant, il est là.
1: Ouais.
0: Et puis c'est un très bel endroit avec des marronniers magnifiques dans le parc. Il y a une très belle terrasse à l'arrière, c'est très bien aménagé, fleuri. C'est un très bel endroit.
2: Voilà, ça c'est l'écrin. On va parler de la manifestation dans quelques minutes. Nicole est à Oti. Bonjour Nicole.
3: Bonjour Sylvain.
2: Alors, pour gagner 4 invitations pour les médiévales de Creully, j'ai une question. Le château de Creully accueille dans ses murs un musée. Lequel, d'après vous?
3: Le musée de la radio.
2: Bon, alors je ne dis rien, on ne donne pas la réponse. Vous savez que les uns et les autres, vous pouvez jouer tout au long de cette émission. Certains passeront à l'antenne, d'autres non. Mais à chaque fois que vous avez la bonne réponse, on vous inscrit pour un tirage au sort pour peut-être gagner ces invitations. Donc Nicole, je vous souhaite bonne chance, d'accord?
3: Merci.
2: Et je vous souhaite une bonne journée. À bientôt.
3: Eh bien, à vous de même.
2: Merci beaucoup. 02 31 44 48 44. Jérémy Frérot et Jennifer, on se retrouve juste après pour parler de ces médiévales.
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0: Frérot, Jérémy Frérot, quoi.
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0: Événement à ne pas manquer ce week-end, le week-end médiéval de Creully qui est dans le Bessin, demain, samedi et dimanche au château et tout autour du château. L'occasion aussi de découvrir cette jolie commune avec récits historiques, combats, concerts médiéval, fauconneries et bien d'autres choses que nous découvrons avec notre invitée Jennifer Hurtel, la directrice de l'office de tourisme Gold Beach. L'occasion aussi pour vous de gagner des invitations. Le château de Creully accueille dans ses murs un musée, mais lequel? 02 31 44 48 44. Jennifer, l'histoire des médiévales à Creully, ça remonte déjà bien des années, et ça remonte même plutôt à l'histoire d'un banquet médiéval au départ, c'est ça?
2: Alors, il existe depuis de nombreuses années effectivement un banquet médiéval avec un son et lumière qui
0: on
2: est porté...
0: On aime les bonnes choses.
2: Oui, c'est ça, on est en Normandie.
0: Exactement.
2: C'est un banquet médiéval avec un son et lumière qui est proposé par l'association creulloise ACAP.
0: Ouais.
2: Et voilà, qui avait été un petit peu mis en stand-by il y a quelques années. Donc, l'office de tourisme a souhaité repartir sur la thématique médiévale.

0: C'est vrai que on a un territoire qui s'y prête.
1: Et puis on en parlait tout à l'heure, il y a le château. Voilà, c'est son écrin, quoi.
0: Tout à fait, le château de Creully est parfaitement le lieu idéal, parfaitement adapté pour recevoir la fête médiévale. Donc ce banquet a lieu tous les 2 ans.
1: D'accord.
0: Donc il a eu lieu l'année dernière, il aura lieu l'année prochaine. Donc l'année prochaine, en plus avec le millénium, on va essayer de faire quelque chose
1: qui grand banquet.
0: Être un peu marquant.
1: Un grand banquet
0: voilà,
1: festif.
0: Entre le week-end médiéval et le banquet médiéval, il risquait d'avoir des choses intéressantes l'année prochaine. Mais cette année, on a essayé de reprendre un peu
1: les fondamentaux.
0: Voilà, les fondamentaux, et de pousser un petit peu notre samedi en soirée. Voilà,
1: avec
0: sans
1: de la
0: le
1: musique.
0: Banquet médiéval, mais avec un peu de musique.
1: Exactement, et de la restauration, on en parlera aussi tout à l'heure. Juste avant, on va reprendre un peu les fondamentaux. Bivouac médiéval, ils sont peut-être d'ailleurs en train de s'installer à l'heure qu'il est, je crois.
0: Ça va pas tarder, oui. Aujourd'hui, mes collègues sont sur le pied de guerre parce qu'il y a beaucoup de préparation aujourd'hui. Donc voilà, on les salue, on leur fait un petit coucou et on leur souhaite bon courage.
1: Ouais, c'est-à-dire, il va y avoir une reconstitution.
0: C'est ça.
1: Dans l'enceinte du château, quoi.
0: Tout à fait. Nous avons des compagnies qui sont spécialisées dans la reconstitution médiévale, qui vont s'installer sur un camp médiéval reconstitué et qui, tout au long du week-end, vont faire découvrir la vie à l'époque médiévale. Donc, ils sont entièrement costumés, leurs tentes sont des tentes médiévales et ils vivent à la mode médiévale. Ils cuisinent, ils dansent, ils s'entraînent pour la chasse, pour la guerre. Ils ont vraiment une vie 100% médiévale pendant les 2 jours.
1: Ah, ils vont rester 2 jours comme
0: ils
1: ça.
0: Ils vont rester 2 jours sur place et vivre comme à l'époque médiévale. Ils s'immergent complètement. C'est des passionnés qui sont vraiment incroyables. Et puis on peut tout au long du week-end interagir avec eux, poser toutes les questions qu'on a envie de poser, participer à l'initiation à la danse médiévale et découvrir toutes les coutumes.
1: Oui, parce que c'est ça l'idée quand même. C'est que le visiteur puisse s'intégrer, adulte et enfant. Quoi.
0: Et enfant, c'est l'idée, c'est que tout le monde puisse se sentir transporté au 15e siècle et se sente un peu vivre aussi cette époque médiévale.
1: Voilà, pour une partie des médiévales de Creully, la suite dans quelques minutes. On vous parlera des nouveautés avec par exemple un crieur public ou bien encore des chroniques de la bataille et d'autres animations qui vous attendent.
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0: Et nous découvrons ce matin un week-end médiéval, celui du château de Crully, organisé à Crully, donc dans le Bessin, avec Jennifer Hurtel. Jennifer, on parlait de l'ossature, mais il y a pas mal de nouveautés cette année, à commencer par un crieur public.
3: Oui, alors on a Gueltaz, qui est bien connu de certains, qui va faire office de crieur public, donc vraiment à la mode médiévale, avec le vocabulaire médiéval qui va bien. Et alors sa petite particularité, c'est qu'il va vous proposer de lui soumettre vos messages et que vous allez pouvoir lui faire dire vos messages, il va les crier publiquement.
0: D'accord.
3: Si vous avez une petite annonce à passer, si vous avez un avis de recherche, tout demande en mariage, un mot d'amour, une grosse colère à pousser, vous mettez le petit mot dans la boîte et Gueltaz se fera un plaisir de l'annoncer à la mode médiévale.
0: Ouais, ça peut créer quelques surprises, ça.
3: Je pense que ça peut amener un peu d'humour aussi.
0: Chronique de la bataille, c'est quoi ?
3: Alors, nous avons la compagnie Chantre et Chroniqueur, donc qui vient installer sa tente avec des maquettes et des figurines et qui va nous raconter la bataille de surtout la guerre de Cent Ans.
0: D'accord.
3: Qui se passe à peu près au 15e siècle et donc lui il va pouvoir raconter comme si vous y étiez le récit de bataille. Voilà, il se met dans la peau d'un personnage qui y a participé à ces batailles,
0: il vous raconte, voilà,
3: et il démontre avec sa maquette et avec ses figurines le déroulé des batailles. Et ça, c'est très intéressant. Et ça plaît beaucoup aussi aux jeunes.
0: Oui.
3: À partir de 7 ans, ils sont tout à fait aptes à comprendre le discours de notre chantre.
0: Plus d'artisans aussi sur le marché médiéval.
3: Oui, on a une dizaine d'artisans en plus par rapport à l'année dernière. Donc là, on a vraiment installé ce marché en bordure de l'allée Cavalière, sous les marronniers. Donc c'est assez chouette à voir. Et puis on a même ça va border la scène de spectacle également, puisque on a presque 20, on doit avoir 26 exposants.
0: D'accord. Et quand vous êtes exposant, c'est quoi,
3: c'est des artisans, c'est des producteurs locaux.
0: D'accord.
3: Qui sont beaucoup quand même orientés médiéval. Donc voilà, on va avoir des gens qui travaillent le cuir, on va avoir des gens qui font de la production locale, cidre, on va avoir des boissons traditionnelles médiévales, on va avoir voilà des pâtisseries médiévales, enfin voilà, tout un tas de bonnes choses à goûter et puis à aussi découvrir.
0: À voir et à la goûter.
3: Exactement.
0: Exactement. Marie est avec nous à Mondeville. Bonjour Marie.
4: Oui, bonjour Sylvain.
0: Bon, vous aimez le médiéval ?
4: Oui, on a déjà fait plusieurs fois falaise. Puis dernièrement sur Urgence, la dernière. Enfin oui, j'aime bien.
0: Jamais Crully ?
4: Non, jamais Crully.
0: Ah ben voilà.
4: Voilà, donc, en plus, c'est un château qui faisait partie de nos choix cette année pour visiter. Donc, pourquoi pas.
0: Eh ben exactement, un coup double dans sa calarque.
4: Voilà.
0: Le château de Crully accueille dans ses murs un musée. Lequel, d'après vous, quoi?
4: Le musée de la radio.
0: Bah écoutez, c'est noté, est-ce la bonne réponse? Nous serons cela dans moins d'une demi-heure maintenant, quoi. On vous souhaite une bonne journée, Marie.
4: Bonne journée, merci.
0: À bientôt, au revoir. Et vous, qu'en pensez-vous? Est-ce le musée de la radio un autre musée? Vos propositions sont les bienvenues. Vous nous appelez 02 31 44 48 44. Certains d'entre vous passeront à l'antenne, d'autres non. Mais en tout cas, on prend toutes les bonnes réponses et on fera un tirage au sort tout à l'heure pour gagner des invitations pour les médiévales. Axel Bauer avec Cargo, avant que l'on continue de parler de cette manifestation, par exemple des concerts de demain soir, de la restauration, ou bien encore des différentes animations comme un spectacle équestre de fauconnerie. J'ai même entendu parler de tir au canon. Bah oui, ça vous surprend? Moi aussi, car on vous en dit plus dans quelques minutes.

0: Axel Bauer.
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0: Et ce week-end, ce sont les médiévales du château de Creully. On en parle dans quelques minutes, juste après Daniel Balavoine.

0: Trouver l'amour, Daniel Balavoine.
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0: Récits historiques, combats, concerts médiévaux, fauconnerie, artisanat, animation pour les enfants, initiation aussi. C'est un peu le programme du week-end médiéval de Creully qui se prépare demain et dimanche. Jennifer Hurtel, directrice de l'office de tourisme Gold Beach, est avec nous pour nous en parler. C'est vrai que vous avez mis un petit coup d'accélérateur là, hein, vous avez voulu renouveler un peu les choses.
3: Oui, tout à fait. Mais c'est vrai qu'on a un public qui est quand même fidèle depuis ces dernières années. Et ce public-là, il a bien appréhendé le corps de notre week-end médiéval. Mais on avait envie de lui proposer des nouvelles choses. Donc c'est vrai qu'on a essayé de diversifier un petit peu notre offre, que ce soit notre offre de spectacle et de propositions, mais aussi notre offre de restauration.
0: Une partie végétarienne, il me semble.
3: Oui, c'est ça. Alors habituellement, on a un grilleur qui vient, et donc cette année, on a eu envie de proposer quelque chose aussi pour d'autres goûts. Donc on aura un food truck végétarien en plus. On a fait appel à votre gourmandise. On a un glacier. On a deux glaciers qui seront là, un le samedi et un le dimanche. Ça, c'est nouveau aussi. Et puis nombreux bénévoles nous assurent un stand de crêpes. Donc il y aura aussi de la gourmandise de ce côté-là.
0: On les salue parce que sans le travail des bénévoles,
3: effectivement,
0: c'est toujours
3: c'est
0: un peu compliqué.
3: C'est très précieux.
0: Bon, alors si vous habitez dans le Bessin ce week-end, ne soyez pas étonnés si vous entendez des tirs de canon.
3: C'est ça, donc on a nos compagnies de reconstitution, parmi lesquelles l'ordonnance Saint-Michel, qui font des démonstrations de tirs au canon. Donc ce sont des canons médiévaux.
0: Ouais.
3: Voilà. Et donc,
0: ça fait du bruit,
3: ça fait de la fumée. Ça n'est pas dangereux et c'est très bien encadré, mais ça fait son petit effet.
0: Alors quelque chose qui est bien encadré, mais vous étonnez, c'est aussi la fauconnerie, parce que c'est quelque chose d'important et qu'adore le public.
3: Tout à fait. Alors c'est vrai que c'est très interactif. Notre fauconnier nous vient de Madiran et il a vraiment l'habitude de faire participer le public dans son spectacle de fauconnerie. Donc si vous êtes présent, vous aurez peut-être un petit oiseau qui va vous galoper sur la tête. Vous pourrez aussi éventuellement vous essayer à la récupération de l'oiseau sur le gant.
0: C'est impressionnant.
3: Et puis les oiseaux sont vraiment majestueux. Et puis vous avez aussi toute la matinée, la présentation. Donc il y a deux spectacles dans l'après-midi, mais la matinée, vous avez toute la matinée pour poser vos questions et interagir avec notre fauconnier qui sera lui sous les marronniers dans l'enceinte au pied du château.
0: Et les chevaux ont leur place aussi.
3: Les chevaux ont leur place, on a une très, très chouette compagnie, les Écuyers de l'Histoire qui nous vient de la Touraine et qui vient avec des chevaux et qui va vous montrer les joutes équestres, les duels, aussi les jeux que l'on peut faire à la mode médiévale montée et puis qui participeront aussi à notre bataille événement en fin de journée.
0: Ah, c'est ce que j'allais vous dire. Il n'y a pas un joyeux bazar en fin de journée?
3: C'est un peu un joyeux bazar. Ça tape fort.
0: C'est tout vrai le monde se retrouve là.
3: Voilà, on a une reconstitution de bataille en fin de journée où là, toutes nos compagnies se liguent pour vous raconter l'histoire d'un archer anglais. Voilà, on a une belle bande son qui déroule et puis on a la reconstitution sous les yeux de ce qui va se passer pendant cette bataille et tout le monde participe. Donc c'est vraiment aussi bien des combattants à pied, notre équipe de Béour qui participe aussi, on a nos chevaux, c'est assez chouette à voir.
0: C'est un condensé de la journée.
3: Exactement, c'est de l'apothéose.
0: Françoise, bonjour, vous êtes à Yves. Bonjour Françoise.
4: Oui, bonjour tout le monde.
0: Alors, est-ce que vous êtes prête à monter à cheval pour participer au médiéval?
4: Peut-être pas quand même.
0: Ah, ben faites un effort, hein, quand même. Allez y faire un tour alors, peut-être.
4: Oui, je vais faire un tour ce week-end.
0: Le château de Creully accueille dans ses murs un musée, lequel?
4: Le musée de la radio.
0: Ben, tout le monde s'est ligué, je pense. Tout le monde donne la même proposition. Est-ce que c'est la bonne? Oh, quel mystère! Quel mystère! On verra ça dans quelques minutes maintenant. On vous offrira peut-être des invitations. Vous connaissez le château de Creully?
4: Oui. J'ai même de manger là-bas. J'ai pris un repas avec les transports de mon mari.
0: Ah oui, parce que effectivement, il y a aussi des salles que l'on peut louer. Oui, qui a des événements privés qui ont lieu dans ce château. Quoi. Voilà, exactement. Quoi. Oui. Excellente journée, Françoise. Peut-être à tout à l'heure.
4: À vous aussi.
0: Merci.
4: Au revoir à tous les deux.
0: Beaucoup. Alors, on va continuer de parler des médias là. On va vous donner quelques infos pratiques juste avant 10h, mais on va aussi faire un voyage sur vos terres, Jennifer, parce qu'il y a quand même sur cette communauté de communes, Sol, Terre et Mer, un attrait important avec du patrimoine, des activités. Vous nous parlerez de tout cela dans quelques minutes. Peut-être l'occasion d'ailleurs d'une petite dégustation d'huîtres. C'est pas mal ça non plus.
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0: Week-end médiéval au château de Creully demain samedi et dimanche. Occasion aussi de s'intéresser à ce territoire avec la directrice de l'Office de Tourisme Gold Beach, Jennifer Hurtel, qui est avec nous. Alors j'ai regardé, c'est un territoire qui est un peu en longueur, vous, hein. C'est-à-dire que on part de, en gros, vers Surmer, je prends un point de repère, et on va jusqu'à Saint-Vaast-sur-Seul. Au milieu, on met la 13. Vous êtes entre terre et mer. Hein.
2: C'est exactement ça. L'intercom, c'est seul terre et mer. Donc ça porte bien son nom. Et effectivement, on va de la bande côtière qui est entre Grès-sur-Mer et Annel, et puis on descend tranquillement à travers la campagne en passant par Creully, Audrieux, Tilly-sur-Seul pour aboutir presque à la limite du pré-bocage à Vende, Saint-Vaast-sur-Seul.
0: En observant un petit peu plus de près, je me suis dit, mais dans cette petite bande là, il y a un riche patrimoine quand même. J'ai vu qu'il y avait pas mal de châteaux par exemple.
2: Tout à fait, alors on a le château de Creully, ouais, bien entendu, qui est médiéval, mais on a aussi de beaux châteaux. Je pense au château de Lanteuil, au château de Fontaine-Henri, qui a les toits les plus pentus de France, pour la petite anecdote.
0: Tout à fait.
2: On a le château d'Ambly qui se visite aussi à partir de cette année. On a vraiment des châteaux qui se visitent, ça c'est assez rare de pouvoir rentrer dans les demeures qui sont encore meublées d'époque. Ça c'est assez insolite.
0: Voilà, il y a des ateliers, je pense à H2O par exemple, j'ai vu aussi qu'il y avait des sculpteurs. Ouais. Et puis les richesses de la mer avec la zone ostréicole quand même.
2: Tout à fait, on a plusieurs producteurs d'huîtres sur le secteur d'Annel Meuvenne qui sont de très bonne qualité. Et puis on a aussi d'autres gourmandises, vous connaissez bien les sablés d'Annel certainement. Voilà, on a des produits cidricoles avec les vergers de Ducy qui sont plusieurs fois médaillés. Enfin voilà, on
0: est. Alors si lundi vous êtes dans le secteur, arrêtez-vous à Annel là.
2: Arrêtez-vous à Annel sur les coups de 18h,
0: voilà,
2: devant l'office de tourisme. Si vous avez envie de déguster les huîtres d'Annel, le cidre et le jus de pomme des vergers d'Ucy et les sablés d'Annel, vous pourrez rencontrer l'équipe de la mairie qui vous accueillera pour l'accueil des estivants.
0: Ouais, c'est sympa. C'est vrai que ça a un peu disparu. Okay. Et Annel, on a conservé cette tradition.
2: C'est ça, tout à fait. La ville d'Annel, elle aime ses touristes, elle aime ses estivants, elle en prend soin. Et donc, tous les lundis, on vous propose de découvrir le programme de la semaine, les activités qui auront lieu à Annel et de déguster les bons produits locaux.
0: Ne vous privez pas, ce serait dommage. Et pour en savoir plus, vous allez sur le site internet donc de l'Office de Tourisme Gold Beach. Vous tapez sur votre moteur de recherche. Vous trouverez pour en savoir plus sur les territoires, mais aussi les médiévales. Les médiévales, c'est ce week-end. On va vous donner des petits conseils pratiques pour pouvoir participer, les horaires, etc. Dans quelques minutes, et puis nous procéderons à notre tirage au sort parmi les bonnes réponses. Le château de Creully accueille dans ses murs un musée, mais lequel, on donnera la réponse.
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0: cœur maladroit, Marine.
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0: Avec les médiévales de Creully au château de Creully demain, samedi et dimanche. Samedi donc demain de 10h à 21h parce qu'on n'oublie pas la soirée, c'est Jennifer, c'est important. Hein,
3: tout à fait, donc cette année on poursuit l'ouverture jusqu'à 21h, ça vous donnera l'occasion de profiter de notre concert de musique médiévale avec le trio Alchimera voilà, qui fait de la musique et du chant d'inspiration médiévale, donc voilà, c'est à 19h30. Vous pourrez en profiter pour manger un morceau et pour flâner sur le marché qui reste ouvert jusqu'à 21h également.
0: Voilà, 10h-18h30 pour la journée de dimanche. Une question, le château de Creully accueille un musée, mais lequel? Marie-Laure, à Langrune-sur-Mer.
4: Oui, bonjour.
0: Bonjour, alors vous nous dites ça?
4: Alors je dis la maison de la radio.
0: La maison de la radio.
4: Je pense que c'est... Non, le musée de la radio. Ouais. Le musée de la radio.
0: La maison de la radio, c'est plutôt chez
4: oui,
0: nous.
4: Oui,
0: ça.
4: Voilà. Oui.
0: Voilà. Le musée de la radio, effectivement, oui. C'est la bonne réponse. Bravo. Quoi.
4: Voilà, merci.
0: On vous offre 4 invitations donc pour les médiévales de Crèvecœur. Vous pourrez d'ailleurs découvrir ce musée qui est lié... Crèvecœur. Il y a aussi Crèvecœur, mais c'est Creully.
5: Attention.
0: Ouais, là, je pense que je vais me prendre un coup d'épée là.
5: Je pense.
0: Tiens, justement, en parlant d'épée, j'espère que vous avez une armure, Marie-Laure.
4: Non, mais.
0: Ah ben si, parce qu'il faut y aller avec une armure, parce qu'on vous a inscrit aussi pour les combats.
5: Combat de Béhour.
4: Okay,
0: ouais.
4: Okay.
0: C'est possible. Hein,
3: on peut s'essayer au Béhour. Alors. Pas avec les vraies armes du Béhour, parce que là, on se ferait mal.
0: Ouais.
3: Mais ils peuvent vous proposer un atelier d'initiation au soft sword.
0: Ouais, vous inquiétez pas, c'est des épées en mousse, Marie-Laure.
3: Ouais.
0: Hein,
3: ouais.
0: Hein. Bon, ça se passe bien.
3: Public,
0: par contre, il y a des démonstrations
3: eux sont équipés d'armures d'époque médiévale, avec des vraies armes d'époque médiévale, et vous montrent le combat à pied médiéval pour de vrai.
0: Ah oui.
3: Donc là, c'est assez impressionnant à voir.
0: Et ça claque.
3: Et là, ça claque fort.
0: Ouais. Le week-end médiéval de Creully, donc demain, samedi et dimanche. Il y a du stationnement tout autour.
3: Tout à fait. Il y a un grand parking au niveau du pôle santé et puis d'autres parkings sur la commune. Donc ce sera bien fléché. Vous pourrez vous garer sans problème. Il y a aussi des places pour les personnes à mobilité réduite. Donc il n'y a aucun souci pour stationner.
0: Et si on vient à cheval, il y a des anneaux?
3: Eh bien, si vous venez à cheval, on vous trouvera un petit coin de haie pour vous attacher votre cheval sans problème aussi.
0: Vous voilà rassurée, Marie-Laure. Hein. Tout va bien.
4: Oui, mais je connais. Je sais les petits coins où on peut se garer.
0: Ah, en plus ben, je suis sûr que vous y passerez un bon moment. Quoi. Prévoyez la journée, parce qu'il y a de la restauration sur place. Tout a été prévu pour que vous puissiez y passer un bon moment. Donc, surtout, ne vous privez pas. Quoi. À bientôt.
4: Bon. Merci, à bientôt. Bonne journée, bon week-end.
0: Eh ben, écoutez, avec plaisir. Jennifer, à bientôt.
3: À bientôt.
0: Bon préparatif,
3: merci beaucoup.
0: Parce que là, ça va s'accélérer.
3: Je vais les rejoindre et je pense qu'on a encore un petit peu de pain sur la planche.
0: Il faut que tout soit prêt pour demain matin.
3: Il faut que tout soit prêt pour 10h demain matin. On vous attend nombreux.
0: Très bien. Dès lundi, nous vous parlerons d'un autre événement. On parlera de la semaine acadienne. Merci beaucoup.
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8: Ils sont absolument déterminants.
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0: Sur votre radio locale, ici Normandie, il est 10h. L'heure de vos infos avec Jules Jouet. Bonjour Jules.
2: Bonjour Sylvain, bonjour à tous.
0: Une grève surprise à la SNCF a touché les axes en Normandie ce week-end.
2: Une grève décrite comme inédite et inopinée. Près de 80% des conducteurs de trains sur nos lignes Normandie participent d'après le syndicat Sudrail. Ils dénoncent l'attitude de leur direction locale entre autoritarisme et management toxique. On vous a mis le détail des lignes impactées sur notre site internet et sur l'application ici. Vous n'avez peut-être pas prévu de prendre le train pour partir en vacances mais bien votre voiture, et bien soyez prudents car les routes sont très chargées aujourd'hui. C'est classé noir dans le sens des départs dans le sud-ouest en direction de la façade atlantique et rouge partout ailleurs. Un chauffard responsable d'un accident mortel envoyé en prison. La cour d'appel de Caen l'a condamné hier à 4 ans de prison, dont 2 avec sursis. Sous l'emprise de l'alcool, il avait percuté frontalement un homme de 21 ans à Caen en 2024, le tuant sur le coup. Après un premier procès, il avait été condamné à porter un bracelet électronique durant un an. Cette fois-ci, lors d'une nouvelle audience, la décision a été plus lourde. L'individu doit être présenté à un juge d'application des peines dans les prochains jours. Le campement illégal sur la presqu'île de Caen totalement démantelé. La police s'est rendue hier matin le long du cours Caffarelli afin de retirer les dernières tentes. Certaines y étaient plantées depuis 3 ans. Des troubles à l'ordre public qui ont été signalés par la préfecture du Calvados. Noyade, trafic de stupéfiants ou encore prostitution. Ce démantèlement progressif aura duré 1 an, passant de 80 à 16 tentes. Parmi les occupantes et occupants encore présents hier matin, 4 ont été interpellés et 7 autres orientés par les services de l'État vers des dispositifs d'hébergement d'urgence. À Caen, le Secours Populaire a organisé hier une collecte pour les sinistrés des incendies en Gironde. Elle a rencontré un franc succès. Beaucoup de vêtements et de produits d'hygiène ont été donnés. Parmi les donneuses et donneurs, beaucoup de proches de personnes touchées en Gironde par ce méga-feu. C'est à voir en images sur notre site internet. Enfin, une semaine du début de la saison de Ligue 3, le Stade Malherbe Caen joue ses 2 derniers matchs de préparation aujourd'hui à 11h30 face à Dieppe. C'est ouvert en public, puis à huis clos contre Saint-Malo à 16h30.
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2: On fait un point sur la météo avec vous, Sylvain.
0: Avec du soleil dans le ciel normand, quelques passages nuageux mais qui resteront inoffensifs, un vent qui restera bien faible pour aujourd'hui, et des températures comprises entre 21 et 27 degrés, température sous abri annoncée par Météo France. 21 sur la côte de Nacre, la côte Fleurie, c'est d'ailleurs à Ouistreham, Merville, Dives, Cabourg, Deauville, Avranches. 22 à Bayeux, Port-en-Bessin. 23 à Caen, Isigny-sur-Mer et à Saint-Lô. 24 à Lisieux, Saint-Pierre-sur-Dives, Falaise, Vire, Flers, Bagnoles. 26 à Argentan, Mortagne ou Rémalard. Puis 27 à Alençon. Pour demain, samedi, après un début de journée très ensoleillé, le ciel va se voiler avec des températures de 22 à 25 degrés. Ce sera à peu près la même chose pour dimanche avec là des températures un tout petit peu supérieures, 23 à 26 degrés. Retour de l'info dans une heure.
2: C'est ça.
0: À tout à l'heure. La circulation et les travaux du tram à Caen et des travaux boulevard Pompidou, boulevard de Tolle et Guillou, boulevard de Tolle. La circulation se fait sur 2 fois une voie entre le giratoire et l'entrée du stade Venoin. Soyez prudents dans ce secteur parce que c'est vrai que ça change pas mal, j'ai envie de dire, de jour en jour, avec des déviations qui peuvent être orientées différemment. Donc attention et prudence. Et puis prudence sur les routes. On vous disait tout à l'heure, il y aura beaucoup de monde sur les routes, déjà en début d'après-midi et ce soir. D'ailleurs, ça ralentit déjà. Alors, je ne sais pas si c'est dû effectivement à une circulation de vacanciers, mais sur l'A13 à hauteur de Mondeville, on nous signale déjà un premier ralentissement. Prudence et puis restez à l'écoute de votre radio locale ici Normandie. On vous tient au courant et informé.
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0: Que de choses à partager ensemble, c'est ce que nous ferons dans quelques minutes maintenant avec Jason Groner. On va prendre la direction, une fois de plus, de la Ferté-Massé, ou plutôt de la Ferté-Plage, pour un petit blind test. Et peut-être quelques petits pas dans l'eau quand même pour Jason. Ça fait une semaine qu'il nous dit qu'il va se jeter à l'eau, mais pour l'instant, on attend. Quoi. On va connaître le dénouement de cette histoire dans quelques minutes. Et puis, vous avez du monde ce week-end, vous avez des invités, vous avez regardé vos couverts. Voilà, c'est un peu piqué, l'argenterie, c'est plus ce que c'était. J'ai un remède. Avec de la bière, on va pouvoir récupérer votre argenterie. Ça, c'est plutôt une bonne nouvelle. Ce sera les conseils, les astuces de ma mama à 10h25.

0: un peu le conteur de la chanson française. Quatre francs plus loin, Gauvin Serre.
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0: Et bienvenue à vous, Jason Grenier, bonjour.
2: Bonjour Sylvain.
0: Bon alors Jason, les pieds dans l'eau, quand on se retrouve une dernière fois cette semaine, dans l'Orne à la Ferté-Massé.
2: Entre mer, lac et rivière, la Normandie se découvre aussi au fil de l'eau. C'est le principe de notre série, les pieds dans l'eau. Cinquième et dernier épisode de notre série consacrée à Ferté-Plage, dans l'Orne à la Ferté-Massé. 26 hectares de lac, dont une partie où l'on peut se baigner. C'est ici que je croise un papy et sa petite fille.
3: Bonjour, vous avez les pieds dans l'eau jusqu'aux genoux.
4: Je sais pas nager, moi.
3: C'est vrai?
4: Ouais.
3: Vous n'avez pas appris à l'école?
4: Non, pas à mon époque. Non,
3: non, il n'y avait pas des cours de natation à l'époque?
4: Non, puis j'ai jamais. Ouais. J'ai toujours eu peur sous l'eau. Là.
3: Voilà, ça va, c'est jusqu'au genou?
4: Oui, ça va.
3: Elle est comment?
4: Moi, j'aime l'eau, hein. C'est pas.
3: Ouais.
4: Elle est bonne.
3: Bon, on est bien ici?
4: Très bien, ça fait un an que je suis pas venu là. Bon, moi, ouais. je suis d'Argentan. On est là à 30 km.
3: Vous n'êtes pas très loin.
4: Non, c'était là où le lac de Rabonanche.
3: Ouais.
4: Vous connaissez aussi?
3: Oui, bien sûr. Ouais. Vous profitez un peu là du lac du...
4: Vous travaillez pour qui?
3: La radio ici.
4: Ah, radio ici.
3: On fait un reportage les pieds dans l'eau.
4: Ah ouais.
3: C'est...
4: Ah,
3: et bah, vous ça... avez vraiment les pieds dans l'eau.
4: Ah ben ça, pas plus haut que les genoux.
2: Je sors du lac, me sèche les pieds et me dirige vers le bar-restaurant. Il fait un peu chaud, je commence à avoir soif.
5: Ici, on propose de la restauration brasserie. On a un côté qui fait bar et un autre côté, tout ce qui est glacier, crêpes, gaufres, chichis. Et on a un

0: C'est non le début, c'est le problème.
1: Bon courage. Ils sont quatre sur une Rosalie, c'est mamie qui pédale. Et bah, vous laissez mamie pédaler.
0: Ah bah oui, elle veut bien.
1: Madame, si je vous dis à m'asseoir sur un banc, 5 minutes avec toi. Tu reconnaissez pas la chanson?
2: Si, je ne sais pas qui. Ah. Vous faites quoi là, vous
1: êtes... Ah, c'est la radio, je fais un reportage.
2: Ah ouais?
1: Ouais.
2: C'est pour ça que vous êtes assis tout seul là?
1: Ouais, et puis je regarde les passants qui passent.
2: Les passants passer?
1: Ouais. Si je vous dis à m'asseoir sur un banc.
3: Ah.
1: 5 minutes avec toi.
3: Oui.
1: Et regarder les gens tant qu'il y en a.
3: Oui.
2: C'est non. Comment c'est
1: ah, ça vous dit rien?
2: C'est qui?
1: C'est qui? Ah, vous ne partez
2: Aznavour,
1: pas.
2: Aznavour, non?
1: Comment vous dites?
2: Aznavour.
1: Ah non, non, non. Vous ne partez pas le temps que vous n'avez pas la bonne réponse, hein.
3: Ah, c'est Guibert. Ah.
1: Comment?
3: Guibert.
1: Non, toujours pas. Aïe, aïe, aïe. À m'asseoir sur un banc, 5 minutes avec toi, et regarder les gens tant qu'il y en a. Non, non, non, non, non.
3: Vous connaissez le chanteur, non. Sûrement. Mais...
1: Ah, bah si, ah oui, vous le connaissez. Très, très bien, même. Si je vous dis à m'asseoir sur un banc, 5 minutes avec toi, regarder les gens tant qu'il y en a.
0: J'ai pas le titre de
1: ah
0: la
1: bah musique. Ah, bah mince, personne ne connaît.
2: Connaît.
1: Aïe, aïe, aïe, bah alors.
2: Si, on connaît, mais je vais pas
0: le gagnant.
1: Oui, mais le chanteur. À m'asseoir sur un banc, 5 minutes avec toi. Bah, refaites un tour et vous me dites. Ah, bon, on va se quitter là-dessus. Hein. Bon, vous faites quoi ici sinon?
2: On se promène.
3: On se promène.
1: Vous êtes du coin?
2: On a de la Manche.
3: Et de la Manche.
1: Ah, vous êtes de la Manche?
3: Oui.
1: Et vous êtes venu ici?
2: Saint-Hilaire-du-Harcouët.
1: Saint-Hilaire-du-Harcouët?
2: Oui.
1: Et qu'est-ce que vous faites ici?
2: On se promène.
1: Juste comme ça?
2: Oui, avec la petite fille.
1: Ah d'accord, ok.
2: Parce qu'on voulait venir à la plage, on y vient tous les ans, là, de toute façon.
1: Bah c'est bien, là, parce qu'on peut se baigner, il y a des activités.
2: Il y a plein d'activités.
3: Et on peut tout faire.
1: Bah ouais, ouais, ouais. Et vous, vous baignez pas?
3: Non.
4: C'est moi qui me baigne dans l'eau.
1: C'est vrai, c'est toi? T'as quel âge?
4: 6 ans maintenant.
1: Et tu t'es baigné aujourd'hui?
2: Oui.
3: Ouais. C'est pas Renaud qui chante ça.
1: Comment?
3: Renaud.
1: Ah yes. Oui, c'est bon, vous êtes libre. Bravo.
2: Bien.
1: Renaud. Ah, c'est revenu.
3: Je savais, mais...
1: Les bonnes journées. Et c'est ainsi que se termine ce reportage Les pieds dans l'eau, dans l'Orne à la Ferté-Massé, à Ferté-Plage, un lieu idéal pour se rafraîchir cet été.

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1: La version de Renaud est très belle, mais celle de Jason Groner était pas mal non plus, car je l'imagine sur son petit banc. Car, si quelqu'un est passé, il va peut-être même donner un petit peu de monnaie. Car, ça lui permet de mettre un peu d'essence pour la semaine prochaine, pour notre nouveau reportage Les Pieds dans l'eau. La semaine prochaine, nous serons d'ailleurs à Luc-sur-Mer. Si vous avez manqué le début de ces reportages, sachez qu'ils seront rediffusés, donc pour ce qui concerne l'affaire Témacé, demain samedi entre 10h et 11h. Mais vous pouvez aussi retrouver en replay l'ensemble des reportages sur ici.fr, rubrique Les Pieds dans l'eau.

0: Lost on You LP. Si vous êtes du côté de Saint-Pierre-sur-Dive dimanche, sachez qu'il y a un marché à la brocante et aux antiquités organisé sur les halles médiévales.
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0: Bernard Lavillier, avant de prendre une bière pour faire la vaisselle. On va tout vous expliquer.

0: Fan de ghetto, Bernard Lavillier.
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0: Avec les astuces de ma mama et avec vous, Pierre Nuss, bonjour.
3: Bonjour à tous.
0: Alors, ce sont des solutions naturelles, économiques et souvent déjà présentes dans nos cuisines. Alors, l'été et peut-être le week-end prochain, par exemple, c'est le moment des grands rassemblements de famille et des grandes tablées.
3: Vous voulez ressortir le grand jeu avec vos couverts en argent pour le grand jour du repas de famille?
0: Bien sûr.
3: Mais tout est devenu terne. Votre argenterie n'a plus d'éclat? Ne vous découragez pas. Vous n'allez même pas avoir besoin de frotter. Et pourquoi? Parce que même si elle n'en boit pas, ma grand-mère a toujours de la bière à la maison. La bière n'est pas seulement l'allié de vos apéros, ses propriétés enzymatiques, oui, la bière c'est plein d'enzymes, et sa légère acidité en font un nettoyant redoutable pour votre argenterie ternie. Contrairement aux pâtes à polir classiques, qui peuvent rayer le métal ou user les gravures à force de frotter, la bière agit par immersion. Elle dissout chimiquement le sulfure d'argent, ça c'est le voile noir qu'il y a sur vos couverts, sans altérer la finesse des gravures de vos couverts, et ça marche aussi pour les bijoux. Et ce n'est pas plus cher qu'une bière blonde standard. Même une bière éventée, après une soirée qui a été oubliée, bah ça suffit largement. Vérifiez par contre qu'il n'y ait pas une clope qui baigne dedans, hein, c'est toujours mieux. La bière, c'est une solution économique qui transforme un reste de boisson en un agent nettoyant efficace. Et cette méthode, c'est du sans effort, sans frotter. Le travail se fait tout seul pendant que vous faites autre chose. Il n'y a aucune manipulation technique et ça limite les risques de tordre des pièces délicates en frottant trop fort. Comment vous faites? C'est simple. Vous immergez totalement vos objets en argent dans un récipient, une bassine, remplie de bière. Laissez agir toute une nuit et le lendemain, vous rincez abondamment à l'eau claire pour éliminer les résidus de sucre. Oui, parce qu'il y a quand même un peu de sucre dans la bière. Et vous séchez soigneusement avec un chiffon doux pour une belle finition. Merci ma mama.
0: Eh ben écoutez, c'est noté, on va essayer tout cela. Quoi. Je pense que ça devrait fonctionner. Quoi. Et puis on se retrouve lundi ou encore sur ici.fr pour quelques bons conseils. Ouragan, Stéphanie.

0: l'ouragan Stéphanie.
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0: Découvrez en famille les grandes thématiques de la Seconde Guerre mondiale, le début du conflit, la France vaincue et occupée, le génocide des Juifs, le débarquement et la bataille de Normandie. Le mémorial de Caen propose une visite guidée, adaptée et pédagogique pendant les vacances scolaires. Visite d'1h45, accessible aux enfants à partir de 8 ans à faire, donc en famille. Inscription et réservation sur memorial-caen.fr. La quête du chevalier, c'est un jeu de rôle, une aventure en forêt à la rencontre de créatures et de personnages mystérieux avec l'association Gobelin Farceur. C'est dimanche prochain à 14h, à rendez-vous à la station de trail du Massif des Couves. C'est à Alençon, toutes les infos sont à retrouver sur le site de la ville d'Alençon, c'est à alençon.fr.
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0: En vous souhaitant à tous et à toutes une excellente matinée. Vous êtes peut-être d'ailleurs à la maison, quoi, sur le chemin, pour aller vous balader, profiter de notre région. Vous avez bien raison, quoi. D'ailleurs, en parlant de balade, nous irons dans le Bessin, quoi, pour la suite de notre reportage à la découverte de nos ânes miniatures avec Jason Grenier juste après. Bonne M.

0: Ça fait très vacances, je trouve, quand même. Hein. Ça sonne vacances. Sonnez avec Bonnie M.
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0: Jason, tête de mule. C'est ce que j'ai compris. Non, c'est Jason et Suzanne. Allez, toutes les bonnes choses ont une fin. Quoi. Dernier rendez-vous, Jason, dans le Bessin, près de Bayeux, quoi, pour notre balade avec un âne miniature.
3: Hein. Comme dans le film.
4: Exactement, comme dans Ghost.
3: Oui, c'est ça, voilà, Ghost. Dans le Bessin, tout près de Bayeux, à Maison, village de 435 habitants, Amaury, éleveur d'alpagas, de chèvres naines et d'ânes miniatures, nous propose de terminer la balade par un pique-nique. Toujours en compagnie de Panache, notre petite âne, je fais la rencontre de Gaël, céramiste.
5: Bonjour Gaël.
4: Bonjour.
5: Ça fait longtemps que vous connaissez Amaury?
4: Oui, ça fait quelques années. Je connais aussi Mondane, son épouse, qui est venue faire un stage de poterie chez moi, un stage de tournage. Donc, qui a mis les mains à la pâte, voilà, qui s'est essayé à l'exercice.
5: Alors, est-ce que vous avez ramené une de vos œuvres?
4: Oui, je vous ai ramené plusieurs choses pour contribuer au pique-nique. Donc, je vous ai ramené plusieurs assiettes. Moi, je travaille les arts de la table. Donc, j'ai ramené des assiettes, des tasses et un pichet pour...
6: C'est vous qui avez fabriqué ça?
4: C'est moi qui ai fabriqué ça, tout à fait.
5: Ah, c'est génial.
4: Oui.
5: Concrètement, comment est-ce qu'on fabrique une assiette alors?
4: Alors, il y a plusieurs méthodes. Là, les assiettes que vous voyez, ce sont des assiettes estampées. Donc, ce sont des assiettes qui sont faites à base d'une plaque de terre que je viens modeler.
5: Ouais,
4: mais okay. Je fais aussi des assiettes que je tourne. Donc là, c'est sur le tour de potier que ça se passe, avec une motte de terre qu'on vient, vient mettre en forme.
5: Comme dans le film?
4: Exactement, comme dans Ghost.
5: Oui, c'est ça, voilà, Ghost. Et les couleurs, alors comment est-ce qu'on fait pour avoir différentes couleurs comme ça?
4: Alors les couleurs, donc c'est ce qu'on appelle l'émail, c'est un mélange de minéraux et d'oxydes qu'on vient appliquer sur la pièce après une première cuisson.
5: Ah, oui, d'accord.
4: Et ce sont des émaux que je fabrique moi-même. Donc je fais un travail de recherche, presque de chimie, pour réussir à trouver un mélange qui fonctionne bien avec cette terre et aussi les couleurs qui me plaisent. Donc c'est un long travail de recherche pour trouver ces couleurs, donc que j'élabore à partir de matières premières non transformées. Et alors, ce que je voulais vous préciser aussi, c'est que la terre que j'utilise, c'est une terre normande. C'est un grès de Normandie qui s'appelle le grès de Noron, et donc épuisé à quelques kilomètres d'ici.
5: Ah, d'accord. Donc, on est en circuit court, là.
4: Exactement.
5: Ah, ouais, ok. Ah, génial. Ah, c'est... Ben, bravo. Bravo.
4: Merci.
5: On va pique-niquer maintenant, parce que le but, c'est de manger dedans.
4: Exactement, et de boire un verre.
5: Ah, il y a Amaury qui est en train de lutter contre un alpaga.
4: Le bébé est sorti. Peut-être que c'était pas volontaire. Ah si, parce qu'il fallait lui donner un biberon, je crois, ce petit.
5: Ah, il va pique-niquer avec nous.
4: Peut-être, peut-être.
5: Ah, mais il est de l'autre côté, je pensais qu'il était de l'autre. Ah oui, il n'est pas du bon côté de la barrière, là.
7: Cette petite choupinette, elle a une semaine, elle est en pleine forme, elle est très vive. Elle a juste une petite courbe de croissance qui partait un peu au bas de l'échelle. Donc on lui donne un petit biberon. Hop, hop, hop, hop, hop. Mais ça passe bien, hein.
5: Oh, c'est trop mignon. Oh, le bruit, ce bruit. Ouais, j'adore. Il y a sa maman qui est juste derrière.
7: Son bébé comme ça, hein, donc tu vas rejoindre ta petite maman.
5: On donne un biberon à ton fils. Ouais, il a besoin de grossir. Ouais, il est un petit peu trop maigre, il est en dessous de la courbe. Ouais, on te la rapporte.
3: Discussion réalisée sans trucage. La maman alpaga me répondait à chaque fois que je lui tendais le micro. Elle avait hâte de retrouver son petit, âgé de quelques semaines seulement.
5: Bon, les alpagas mangent, mais...
7: Eh bien, voilà.
5: Et nous?
7: Donc maintenant, eh bien, un petit truc sympa qui nous attend dans une très, très belle série d'assiettes.
5: Ouais.
7: Voilà.
4: Pique-nique avec un âne.
7: C'est pas mal.
4: Ouais.
7: Pique-nique avec un petit âne.
5: Il y a une quiche Lorraine juste en face de lui, il dit rien.
4: Mais il se rapproche quand même.
7: Oui, il va y aller.
4: Petit à petit.
5: Tout doucement. Ouais.
7: Quand je vais y en avoir sur le bout des doigts. Allez-y, profitez.
5: On se sert.
4: Merci.
5: Amaury, merci beaucoup pour la visite, pour le pique-nique aussi, c'était très agréable. Et puis, continuez à faire des gros bisous à Panache parce qu'il est trop mignon et à tous vos alpagas. Merci beaucoup, Amaury.
7: Eh bien, merci, Jason. C'est très sympa de partager ce moment avec toi. Les vrais bonheurs sont ceux qui sont partagés. Et bien, aujourd'hui, on en apporte la démonstration.
3: Et c'est ainsi que se termine ce reportage avec un âne à Maison, près de Bayeux, au sein de l'élevage Alpaga Normandie. Merci à Amaury pour son accueil, son âne, Panache, une peluche vivante. Merci à nos invités, Jean-Georges, historien passionné avec qui on a remonté le temps. Merci à Gaël, céramiste à Tour-en-Bessin. Infos, photos et vidéos à retrouver sur ici.fr, rubrique Jason et Cézanne. Moi, je vous dis à lundi, dans une autre ville, pour une autre balade, avec d'autres Normands, d'autres paysages à découvrir, mais toujours avec un âne.
0: Et merci à vous, Jason, parce que c'est toujours un bon moment que nous partageons avec vous dans la découverte donc de ces lieux, dans ces rencontres avec ces personnages. C'est ce que nous ferons aussi la semaine prochaine avec une balade dans l'Orne au Haras National du Pin.
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0: Diego libre dans sa tête, Michel Berger.
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0: Bonjour François Duval.
2: Bonjour Sylvain, bonjour à tous.
0: Bon, vous m'avez demandé de m'équiper, c'est fait.
2: Suivez le guide et mettez de bonnes chaussures de marche, un conseil. Nous sommes à Domfront. Éric, bonjour.
3: Bonjour François.
2: Oui, cet été on peut découvrir le château et l'église Saint-Julien, à commencer donc par le château.
3: Oui, tout à fait. On organise tous les mardis et jeudis à partir de 14h30 une visite guidée de Domfront. Donc Domfront, ça va être la partie château qui va être vraiment toute la partie historique finalement de la ville. Et ensuite, vers 15h30, on file dans les vieilles rues de Domfront pour découvrir la cité médiévale, c'est-à-dire les remparts, les cours particulières, les maisons à pans de bois, enfin, tous les éléments importants de cette ville fortifiée.
2: Ouais, et on découvre l'église Saint-Julien au cours de cet après-midi. Qui date de quand cette église ?
3: Alors cette église Saint-Julien, elle date du XXe siècle, 1926 exactement. C'est une église assez particulière parce qu'elle est d'un style néo-byzantin. Et cette visite guidée qui suit finalement la visite guidée du château de la cité médiévale, elle débute à 17h, cette visite de Saint-Julien. Finalement, on monte au clocher.
2: Ouais, c'est ça. Je disais, choisissez de bonnes baskets parce que il y a 211 marches à gravir.
3: Oh, ouais, ça fait un paquet de marches à monter du coup, mais par contre le point de vue qui est tout là-haut est tout simplement extraordinaire, donc ça vaut le coup de faire un effort. Par contre, c'est des visites qui sont vu la difficulté pour monter, on réduit la jauge maximale de personnes pour cette visite, on est sur 10 personnes maximum.
2: Ouais, il y a pas d'ascenseur.
3: Non, encore.
2: Mais pourtant je plaisante évidemment, mais c'est une église assez récente par rapport à d'autres de la région.
3: Oui, elle est quand même du tout début du XXe siècle, donc oui, c'est même un peu incroyable de voir une église de ce style dans une cité médiévale. Donc, si on compare avec l'église Notre-Dame-sur-l'Eau qui est tout en bas, qui elle date du XIIe siècle, ouais, c'est assez fabuleux de voir ce style architectural.
2: Tenez, on l'entend pas, c'est pas cette église qu'on entend derrière vous.
3: Exactement ça, tout à fait. Elle savait qu'elle devait sonner à ce moment-là.
2: Eh ben, allez la découvrir, cette église du XXe siècle au cœur d'une cité médiévale. On est à Domfront avec l'office de tourisme de Domfront. Donc on peut enchaîner, on l'a compris Eric, la visite du château, de la cité et de l'église.
3: Et l'église Saint-Julien, tout à fait.
2: Voilà, en une seule journée, vous aurez fait Domfront et vous serez ravi de découvrir cette commune normande. Merci beaucoup Eric.
3: Merci François.
0: Et c'est vrai qu'il y a beaucoup de choses à découvrir dans cette commune. Merci à tous les deux. Gaëtan Roussel.
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0: Gaëtan Roussel.
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0: C'est tendance, c'est votre rendez-vous quotidien avec Muriel Jourdan pour tout comprendre des phénomènes de société. Bonjour, bienvenue Muriel.
3: Bonjour.
0: Alors on s'intéresse à un métier qui commence à émerger en France.
3: Oui, le métier de papouilleuse. J'ai lu ça dans le journal La Dépêche. Faire des papouilles, c'est une reconversion professionnelle qui commence gentiment à monter en France. Alors évidemment, prononcer le terme papouille risque d'éveiller certains esprits mal placés qui feraient mieux de se rendormir parce qu'ici, la papouille, c'est un nouveau soin de bien-être qui plaît. Déjà parce qu'il nous rappelle l'enfance. Vous savez, les gratouilles relaxantes de maman sur la tête, les petites caresses sur les bras. À Alençon, à Montauban, en Île-de-France, à Rouen, on voit fleurir des bars à papouilles, des salons de bien-être qui proposent des papouilles sur leur carte. Il y a une vraie demande sur les réseaux sociaux.
4: Moi, il faut savoir que je suis une dingue, mais je raffole des papouilles dans le dos. Ça me détend, mais je crois que c'est la seule chose qui peut me détendre autant.
5: Pourquoi il n'existe pas des massages en mode papouille? Moi, je suis plus sensible aux papouilles qu'au massage. Et franchement, je serais prête à payer.
3: Côté tarif, il faut compter entre 30 et 50 euros la séance de papouille dans les salons ou à domicile.
0: Et Muriel, c'est un vrai secteur en pleine mutation. Il faut dire que ça casse aussi les codes du bien-être traditionnel. Hein.
3: Oui, et qui nous prouve que les gens ont besoin de reconnexion humaine. Ces reconversions concernent en majorité des femmes qui ont bossé, par exemple, dans le social ou dans le domaine de la santé, et qui trouvent du sens dans cette nouvelle pratique. En revanche, et c'est très curieux, j'ai pas encore vu de rapporteur de la commission d'enquête parlementaire sur l'audiovisuel public se reconvertir dans la papouille. Peut-être un jour, hein, qui sait. En tout cas, certains se sont lancés par envie d'offrir un moment de détente et de relaxation, comme Ikram, devenue papouilleuse en Île-de-France, dans le Val-d'Oise, que j'ai contacté.
6: La papouille, c'est un moment où on s'autorise à ne rien faire, à recevoir, à se laisser porter. Contrairement au massage ou au spa ou autres prestations, c'est vraiment voilà, un cadre beaucoup plus familier, beaucoup plus intimiste et qui nous rappelle un peu des souvenirs d'enfance. C'est vraiment une approche très sensorielle, très différente, très enveloppante. Il y a des sensations de chaud, de froid, on joue avec des huiles chaudes, des instruments froids. On ne vient pas juste pour se faire masser. En fait, on vient vraiment chercher une expérience, se poser, lâcher prise.
3: Mais comment en arrive-t-on, Ikram, à devenir papouilleuse ?
6: Je suis même une grande fan, une grande consommatrice de papouilles de cheveux, de massages crâniens. Et je me suis rendu compte très vite qu'il y avait vraiment un vrai besoin et même une demande et surtout qu'il n'y avait pas vraiment de professionnel dédié à ça. J'ai décidé de faire une reconversion. Je travaillais en aéroportuaire, donc en tant qu'agent d'escale. J'ai décidé de me lancer dans quelque chose de plus adapté avec mon quotidien, un métier plutôt qui me fait d'autant plus plaisir.
3: Bref, devenir papouilleuse, c'est tendance et c'est tant mieux. Au lieu de se prendre la tête, on peut se la faire gratter, la tête.
0: Bien vu, bien vu. C'est assez étonnant. Le monde change, je suis d'accord avec vous, Muriel. Toutes ces infos sont à retrouver sur ici.fr. En ce qui nous concerne, dans 5 minutes maintenant, il sera 11h, l'heure de vos infos.
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9: 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On en parle dans un instant avec Arnaud Fontanet, chercheur.
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1: En cloque, Renaud, bonne nouvelle, nous allons jouer ensemble dans quelques minutes maintenant avec cette année-là. Le principe, identifier une année entre 1986 et 2026, puisque nous fêtons les 40 ans de votre radio locale ici Normandie, et forcément il y a des cadeaux à gagner. Votre sac collector, il y a des paires de lunettes pour l'éclipse du 12 août, des invitations, et votre côte de bœuf, donc ce serait dommage de passer à côté. Rendez-vous dans quelques minutes.
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3: Soyez vigilants si vous prenez le train ce week-end pour partir en vacances depuis la Normandie. La SNCF annonce une grève surprise de près de 80% de ses conducteurs de train sur les lignes nomades. Un mouvement social inédit selon plusieurs syndicats. Les agents dénoncent notamment un management toxique de la direction ou encore du matériel délabré dans les trains. Les lignes Paris-Conchères-Bourg, Paris-Rouen-Le-Havre ou encore Paris-Trouville-Deauville seront les plus perturbées dès aujourd'hui. On y revient dans le journal de midi. Ce ne sera pas non plus facile sur les routes. Pour les vacanciers, il va y avoir du monde. Bison futé, voie rouge dans le sens des départs. Aujourd'hui, partout dans le pays, chez nous en Normandie, il est conseillé d'éviter l'autoroute A13 entre Rouen et Caen cet après-midi à partir de 16h. Tout le pays est classé noir par bison futé demain et dimanche pour ce grand week-end de chassés croisés. Les vacanciers également appelés à la prudence sur la côte. Les secours ont été mobilisés à deux reprises hier après-midi sur le littoral dans la Manche. Première intervention un peu avant 17h à Gouville-sur-Mer. 5 personnes isolées par la marée ont été récupérées par l'hélicoptère Dragon 50 et les sauveteurs en mer. Une adolescente de 12 ans légèrement blessée a été transportée à l'hôpital de Coutances. Seconde opération peu après 18h à Hauteville-sur-Mer. 4 personnes ont elles aussi été héliportées en urgence. À Caen, un campement illégal totalement démantelé hier. La police s'est rendue sur le cours Caffarelli au niveau de la Presqu'île pour retirer une quinzaine de tentes plantées au moins depuis 3 ans. La préfecture du Calvados recense plusieurs noyades. Depuis plusieurs mois, des trafics de stupéfiants ou encore de la prostitution sont aussi pointés du doigt. Parmi les occupants présents hier matin, 4 personnes ont été interpellées par la police. Plus qu'une semaine avant la reprise de la Ligue 3, nouveau nom de la Division Nationale. Le stade Malherbe de Caen joue aujourd'hui ses 2 derniers matchs de préparation au stade Venois. Premier match ouvert au public à 11h30 face à Dieppe. Puis le second à huis clos contre Saint-Malo à 16h30. Du côté des footballeurs d'Avranches, nouveau match de préparation ce soir pour les hommes de Cédric Angebar. Les joueurs de National 2 affrontent Rouen, équipe de Ligue 3, à 18h à Verson, près de Caen. Et puis, pour ceux qui préfèrent l'histoire au football, la ville d'Avranches commémore aujourd'hui les 82 ans de sa libération. Une cérémonie est organisée à 18h, place du Général Patton. Puis plusieurs orchestres vont succéder dans la foulée au Jardin des Plantes à partir de 19h jusqu'à minuit. 11h02, on fait un point sur votre météo en Normandie.
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3: Sylvain, quel temps va-t-il faire aujourd'hui ?
1: Du soleil, alors quelques nuages, un peu comme hier et comme demain aussi, dans le ciel, mais inoffensif. Un vent qui restera faible et des températures comprises entre 21 et 27 degrés. Alors 21 degrés sur la côte de Nac, sur la côte Fleurie, dans les secteurs de Ouistreham, Merville, Dives, Cabourg, Deauville, mais aussi plus dans les terres, à Avranches. Je vous en parliez il y a quelques minutes. 22 à Bayeux pour Ambessin, 23 à Caen, Isigny-sur-Mer et à Saint-Lô, 24 à Lisieux, Saint-Pierre-sur-Dives, Falaise, Bagnoles, L'Aigle, C, 26 à Argentan, Mortagnières et Malherbe, et 27 à Alençon.
3: Tant mieux. Et pour les jours qui viennent?
1: Pour demain, après un début de journée très ensoleillé, le soleil va se voiler. Les températures comprises entre 22 et 25 degrés pour la journée de dimanche. Du soleil, les températures de 23 à 26, ce sera ensoleillé pour lundi. Alors, à partir de mardi, mercredi, il y a quelques risques d'averse.
3: On va faire attention alors.
1: Exactement. Merci, retour de l'info dans une heure.
3: À midi.
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1: Et excellente journée à vous tous. Peut-être dernière journée de vacances. Oui, ça peut arriver aux premières pour d'autres. Ce week-end, c'est le week-end chassé-croisé entre Juilletis et Aoussien. Vous serez d'ailleurs nombreux sur les routes. Soyez prudents et restez à l'écoute de votre radio locale ici Normandie. On vous tient informés. Pour l'instant, c'est une balade en musique, s'il vous plaît. La balade de Jim avec Alain Souchon.

0: De Jim à Alain Souchon.
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0: Vous êtes prêts à identifier une année entre 1986 et 2026, à profiter de cadeaux comme par exemple le sac collector aux couleurs de votre radio locale, un joli sac dessiné par nos amis Delà en toile de jute pour fêter les 40 ans de votre radio locale, un tote bag avec un visuel très sympa qui met à l'honneur la Normandie mais aussi cet anniversaire. C'est pas tout, il y a vos paires de lunettes pour l'éclipse du 12 août ou bien encore des invitations pour la grande soirée anniversaire du 26 septembre à la Foire Internationale de Caen, sans oublier votre côte de bœuf qui à tout moment peut tomber avec ici la Fédération des Bouchers de Normandie, Interbev Normandie. Alors pour découvrir cette année, forcément, il vous faut des indices. Premier indice, vous le donnez dans un instant, le second, ce sera en musique un peu plus tard. Alors, premier indice, cette année-là, le Stade Malherbe de Caen, champion de Ligue 2, remonte en Ligue 1. Mais de quelle année s'agit-il? Bonne chance à vous. C'est le moment de décrocher votre téléphone.
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0: les corgis.
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0: Attention, si vous circulez en ce moment dans l'Orne sur la 28, la 28 est coupée suite à un accident impliquant un camion à hauteur de la Ferté-en-Ouche dans le sens Alençon vers Rouen. A28 coupée donc à hauteur de la Ferté-en-Ouche dans le sens Alençon-Rouen.
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0: Bonjour Sandrine.
3: Oui, bonjour.
0: À Grainville-sur-Odon. Ça va, Sandrine?
3: Oui, ça va bien, je vous remercie.
0: C'est quoi, ces vacances pour vous en ce moment? C'est quoi?
3: Non, pas encore. J'ai encore une semaine.
0: Ah, ça va venir, ça va venir.
3: Ça va venir, oui, oui, oui. Ouais. Il vaut mieux les avoir devant soi.
0: Tenez bon, tenez bon.
3: Oui, oui, oui.
0: Dernière ligne droite, ça. En même temps, vous avez raison de ne pas partir ce week-end parce qu'il va y avoir tellement de monde sur les routes ce week-end que c'est plus prudent.
3: Oui.
0: Voilà. Nous allons jouer cette année le principe identifier une année entre 1986 et 2026 pour fêter les 40 ans de votre radio locale ici Normandie. Le sac collector est à gagner, les paires de lunettes pour l'éclipse, les invitations pour la grande soirée anniversaire du 26 septembre. Alors je vous ai donné une définition. Le Stade Malherbe de Caen, champion de Ligue 2, remonte en Ligue 1 cette année-là. Pour moi, ça ne suffit pas. Il faut le deuxième indice pour peut-être cibler un peu plus. Et ce deuxième indice, il sera musical. Cette même année, voilà ce que vous écoutiez sur votre radio locale ici, Normandie.

0: Bonjour Sylvain.
1: Oh, quelle jolie voix, quel sourire dans la voix.
0: Merci, oui, mais oui, tout va bien.
1: Et vous, pensez à quelle année?
0: Eh bien, écoutez, mon mari est dans le jardin et bricole, il m'a dit c'est mai 2014.
1: Non,
0: c'est... Moi, je danse.
1: Non, eh ben non, c'est pas en 2014, d'accord?
0: Ah!
1: Ouais, ouais, ouais, parce qu'il y a... Il faut tenir compte de la musique, c'est ça le truc, il y a des petits pièges. Quoi.
0: Ah ouais, d'accord.
1: À bientôt.
0: Bon, on n'est pas bon, à bientôt.
1: Monsieur, vous êtes parfait, quoi. Bonjour Magali, mon moutier en cinglé. On vous écoute, ma chère.
2: 2016.
1: Pardon?
2: 2016.
1: 2016, non, c'est plus ancien. À bientôt.
2: À bientôt.
1: À Port-en-Bessin-Annick, bonjour. Vous nous dites ça.
3: Bonjour.
1: Vous nous dites quelle année, vous?
3: 1988.
1: C'est plus récent que là. À bientôt. Héloïse est à Launay. Bonjour. À compter sur Noireau, pardon. Bonjour.
4: Oui, bonjour.
1: Alors.
4: Ben moi, je dis 2010.
1: On n'arrête pas de faire le tour. Va-t-on continuer? Va-t-on s'arrêter là?
5: Bravo, bravo. C'est bien cette année-là.
1: Bravo, c'est gagné. Le sac collector aux couleurs de votre radio locale, il est pour vous. Les ça lunettes pour l'éclipse.
4: Ouais, donc, c'est important.
1: Bah oui, je le dis tous les jours, mais c'est quand même, faut être prudent. Hein. Enfin,
4: oui,
1: on commence à voir tous les messages de prévention un petit peu partout, là. Des invitations pour la grande soirée anniversaire. Nickel, c'est pour vous ça, Héloïse.
4: Impeccable,
1: enfin.
4: Merci.
1: Bon, qu'est-ce que vous êtes en train de bricoler là ou de faire?
4: Je viens de rentrer chez moi.
1: D'accord.
4: J'étais en voiture, c'est pour ça. J'ai dit, je m'arrête au bord de la route. J'étais en train d'attendre dans la voiture. Voilà.
1: À quelle organisation vous avez? Vous êtes incroyable. Incroyable.
4: Ah, oui.
1: Bravo, Héloïse. On vous souhaite
4: Merci
1: une bonne journée.
4: Beaucoup.
1: À bientôt.
4: Merci, vous aussi, au revoir.
1: Au revoir. Allez, vous allez pouvoir tenter votre chance avec cette deuxième définition. Cette année-là, c'est le premier voyage commercial du duc de Normandie, le bateau de la Brittany Ferry. Mais de quelle année s'agit-il?
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0: C'est à qui le tour, Mylène Farmer.
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0: Ne soyez pas impatients, vous pourrez jouer avec nous dans cette année-là, dans quelques minutes, juste après Eros Ramazzotti.

0: Grâce à Ramazzotti.
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0: À vous d'identifier une année entre 1986 et 2026. Bonjour Sandrine.
3: Oui, rebonjour.
0: À Grainville-sur-Audon. C'est vrai, vous avez joué avec nous tout à l'heure.
3: Oui, je retente ma chance.
0: Eh bien, vous avez bien raison, c'est le principe du jeu. Oui. Vous pouvez y aller. Voilà. Ça marche pas. Ça marche, vous gagnez des cadeaux. Ça ne marche pas, vous revenez. Voilà.
3: Eh bien, écoutez, voilà, on fait comme ça.
0: La porte reste ouverte. Vous venez quand vous voulez.
3: Oui.
0: Le sac collecteur aux couleurs de votre radio locale ici Normandie, vous l'attendez avec impatience. Tout comme la les paires de lunettes pour l'éclipse du 12 août. Et puis les invitations pour la grande soirée anniversaire de votre radio quand même, le 26 septembre.
3: Oui, bien sûr.
0: Sympa ça quand même.
3: Oui.
0: Venir passer un bon moment, s'amuser, chanter, rire, rigoler. Évoquer aussi des souvenirs, pourquoi pas. Sandrine, je vous ai donné premier indice. Cette année-là, c'est le premier voyage commercial du duc de Normandie, bateau de la Brittany Ferry. Ensuite, cette même année, sur ici Normandie, on écoutait. Se souvient pas de cette chanson quand même, hein?
3: Oui. Eh oui.
0: Voyage, voyage. Alors, Sandrine, d'après vous, quoi, de quelle année s'agit-il?
3: Eh bien, écoutez, j'ai proposé 1986.
1: Bravo, bravo. C'est bien cette année-là.
0: Vous avez raison, 1986, Desireless chantait Voyage, Voyage, et la Brittany Ferries lançait donc le Duc de Normandie le 6 juin 1986 pour la traversée Portsmouth-Ouistreham. Enfin, encore un 6 juin. Ouais, quand vous regardez les lancements chez nous, les inaugurations, etc., je pense entre autres au Mémorial, au Stade d'Ornano aussi, c'était à chaque fois des 6 juin, date historique.
3: C'était une date historique pour notre région.
0: Ouais, exactement. Encore. Sandrine, bravo! Bravo, merci, félicitations! Vous. Je suis ravi pour vous.
3: Merci.
0: Tous les cadeaux sont pour vous.
3: Merci.
0: Voilà.
3: Oui, je pense, merci.
0: Et on se donne rendez-vous en septembre alors?
3: Eh bien oui, sans problème.
0: Ah bah oui, le 26 avec septembre. Plaisir. On a rendez-vous le 26 septembre.
3: C'est bien. Eh bien, on se voit comme ça le 26 septembre.
0: On se voit le 26. À bientôt, Sandrine.
3: Merci, à bientôt.
0: Merci, au revoir. Et si vous voulez qu'on se voit le 26 septembre, que l'on passe un moment ensemble, il faut jouer avec nous pour gagner des invitations. Quoi. Nouvelle définition, cette année-là, c'est la création de la communauté urbaine d'Alençon. Quoi. Cette année-là, c'est la création de la communauté urbaine d'Alençon. Mais de quelle année s'agit-il là?
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0: Je marche seul, Jean-Jacques Goldman.
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0: Je vous rappelle cet accident qui a eu lieu dans l'Orne sur l'A28 à hauteur de la Ferté-en-Ouche. La route est coupée à la circulation dans le sens Alençon-Rouen. Prudence sur les routes.
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0: Des cadeaux, un sac collector, des lunettes pour l'éclipse, des invitations pour la grande soirée anniversaire, votre côte de bœuf. Voilà ce que vous pouvez gagner en jouant avec nous. Il pourrait jouer juste après Diana Ross dans Cette année-là.

0: Diana Ross.
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0: Bonjour Christiane.
3: Bonjour à vous.
0: ça va bien, Fontenay-le-Pénel?
3: Oui, ça va très très bien.
0: Ah bah voilà. Ça a l'air en tout cas. Hein. Ouais.
3: Ah oui, toujours.
0: Vous avez bien raison, quoi. Il faut garder la forme, quoi.
3: Ah ouais.
0: Et la bonne humeur, c'est important. Oui.
3: Tout à fait.
0: À vous d'identifier une année entre 1986 et 2026, puisque nous fêtons cette année les 40 ans de votre radio locale. On joue donc avec ces différentes années. Des indices. Premier indice, cette année-là, c'est la création de la communauté urbaine d'Alençon. Deuxième indice, en musique, s'il vous plaît, cette année-là, sur Ici Normandie, on écoutait.

0: danser hein, sur ce titre. Hein.
1: Ah bah oui, oui, oui, ah oui, oui. Même oui. Encore maintenant.
0: Hein. Ah bah oui, et quel déhanché. Avec Gala. Alors d'après
1: avec
0: vous,
1: Gala, c'est ça.
0: De quelle année s'agit-il là?
1: 1996.
2: Bravo, bravo. C'est bien cette année-là.
0: Eh ben oui, félicitations, on va saluer Nicole, on va saluer Chantal et les autres qui auraient bien aimé jouer. Mais vous avez été la plus rapide.
1: Eh ben merci beaucoup.
0: Ah oui, attention les autres, quand Christiane dégaine, elle dégaine. Et ça fait mouche à chaque fois. Quoi. Ah, eh bien joué, bien joué. Le sac collector aux couleurs de votre radio locale est pour vous. Quoi. Les lunettes pour l'éclipse, 4 paires de lunettes s'il vous plaît, pour le 12 août prochain.
1: On les regardera en famille.
0: Oui, tout à fait. Les invitations pour la grande soirée anniversaire de la votre radio à la foire de Caen le 26 septembre, c'est pour vous. Quoi. Ça ne s'arrête jamais. Quoi. Vous sentez pas un petit truc là?
1: C'est super.
0: Vous sentez pas un petite odeur de barbecue là?
1: Hein?
0: Vous sentez pas une petite odeur de barbecue là?
1: Ah, hein? Ça sent bon ça. Là.
0: Ah, ça sent bon ça. Oui. Hein? Non, non. La côte de bœuf, elle est pour vous, la côte de bœuf.
1: Super. Oh, bah alors là, en plus.
0: Ah oui, la côte de bœuf avec ici.
1: Merci beaucoup.
0: Eh ben oui, merci à la Fédération des bouchers de Normandie. Hein. Ouais. Boucher charcutier et traiteur de Normandie qui vous offre cette côte de bœuf d'une valeur unitaire de 65 euros quand même.
1: Oui,
0: bon morceau. Oui. J'espère que vous la partagerez avec les os. Avec les os.
1: Ah bah oui.
0: Avec les os.
1: Avec les os.
0: Ouais, vous ne laisserez pas aux autres. Ouais. Nous sommes d'accord. Hein.
1: On fera un barbecue en famille, oui.
0: Eh ben oui, les barbecues, les lunettes, tout, voilà, tout est prévu. Ouais. 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Bravo, vous avez bien de la chance, Christiane. On vous embrasse, on vous félicite.
1: Et nous aussi, merci beaucoup. Merci à vous.
0: À bientôt.
1: On vous écoute beaucoup, beaucoup.
0: Et ne changez rien, vous êtes merveilleuse. À bientôt. Au revoir.
1: À bientôt. Au revoir.
0: C'est votre tour. Oui, vous allez pouvoir jouer dans quelques minutes. Une autre définition cette année-là, c'est le début des travaux de construction de l'imagerie par résonance magnétique. Bon, alors l'IRM de Basse-Normandie. Cette année-là, c'est le début de la construction de l'IRM de Basse-Normandie. Mais de quelle année s'agit-il? 02 31 44 48 44.
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0: Moi aussi, je peux le faire, quand même. M. Pokora.
1: Cette année-là,
2: jusqu'à midi.
0: Je suis pas sûr que ça m'emmène sur la scène du Zénith en octobre, hein. Mais bon, il y a un début, quelque part. Bonjour Magali.
3: Bonjour.
0: Magali, bienvenue. Nous allons
3: Merci.
0: Jouer. Essayez d'identifier une année entre 1986 et 2026. C'est le principe de cette année-là. Pour vous offrir des cadeaux, le sac collector aux couleurs de votre radio locale, sympa comme tout. Les paires de lunettes, les invitations pour la grande soirée anniversaire. Je vous ai donné un premier indice. Cette année-là, c'est le début des travaux de construction de l'IRM de Basse-Normandie, de l'imagerie par résonance magnétique. Deuxième indice maintenant. Cette même année, cette année-là, sur Ici Normandie, on écoute. Quelle année pour vous ?
3: À tout hasard, 2026.
0: 2026, non, c'est plus ancien. À bientôt.
3: D'accord. À bientôt.
0: Marilyn.
4: Bonjour.
0: Bonjour. Alors, le petit sourire en coin, je vous ai entendu quand. On vous écoute, Marine.
4: On dirait 1986.
0: 1986. Ben non.
4: Ah, bon, ben désolé.
0: C'est plus récent. À bientôt.
4: À bientôt. Au revoir.
0: Janine Attis Valderouvre.
5: Oui, bonjour, Sylvain.
0: Bonjour, bienvenue, ma chère.
5: Bien.
0: Alors, les démons de minuit, images, ça vous inspire ?
5: Oui. Oui.
0: Quelle
5: 1990.
4: Bravo, bravo.
5: Oh,
4: c'est
5: bien,
4: ça y est,
5: je suis arrivée.
4: C'est pas facile de gagner.
0: Ah non, ça vous a demandé beaucoup de travail. Hein.
4: Ah oui, oui, oui, oui, oui.
0: Allez, vous avez ramé.
4: Ah bon, oui, j'y suis arrivée quand même.
0: Bah ouais, vous voyez, exactement.
4: Bien.
0: Votre fidélité est récompensée, bravo.
4: Oui, d'accord.
0: On vous offre.
4: Oui, parce que j'écoute tous les jours. Hein.
0: Ouais. Et vous vouliez absolument le sac collector.
4: Oui.
0: Vous vouliez absolument les lunettes pour l'éclipse.
4: Voilà. Et les entrées.
0: Pour protéger vos petits yeux.
4: Oui. Oui.
0: L'important, ça. Ah, les entrées. Ah, oui, oui.
4: Oui.
0: Bah oui, parce que vous vouliez être là le 26. Hein.
4: Voilà, c'est ça.
0: Pour la grande soirée anniversaire.
4: Oui.
0: Ben, on se donne rendez-vous avec vous aussi alors.
4: Oui, d'accord.
0: Qu'est-ce qu'on a comme rendez-vous ce jour-là ? Incroyable.
4: Ah oui, oui. Ah bon, oui, bah oui, il va y avoir du monde, je pense.
0: Ah, je pense aussi, je pense aussi.
4: Oui.
0: Est-ce que 90, ça évoque quelque chose pour vous ?
4: Là, non, pas spécialement.
0: Là, comme
4: non.
0: Ça.
4: Non, pas non. Spécialement.
0: J'ai beau réfléchir, ça vient
4: oui,
0: pas.
4: Oui, mais non.
0: Ben non, les années passent. Hein.
4: Oui, voilà, et on oublie.
0: Si, moi, il y a un truc, je suis sûr qu'en 90, vous chantiez, vous dansiez sur les démons de minuit.
4: Ah oui, c'est sûr.
0: Ah, vous voyez ? Allez,
4: voilà. Ah oui, oui, et on chante encore dessus.
0: Oui.
4: Il ah, oui. M'entraîne. On aime bien, en plus.
0: Il oui. M'entraîne.
4: Traîne.
0: Au bout de la nuit. Bon, on n'est pas d'accord sur les paroles, ça commence bien.
4: Non, non, non, parce que.
0: Oh là là, ça déraille.
4: Il faudrait la musique.
0: Ouais, eh ben écoutez, on va s'entraîner parce que comme il y aura la grande soirée, un karaoké, on va être fin prêt. À bientôt,
4: oui,
0: Janine.
4: Voilà, on va faire ça.
0: Bonne merci. Journée à vous.
4: Oui, merci.
0: Au revoir.
4: Au revoir.
0: Dernière session dans quelques minutes maintenant. Dernière possibilité pour aujourd'hui de jouer avec nous avec cette année-là. Cette année-là, le Normand Christophe Auguin remporte le Vendée Globe. Amis marins, c'est à vous de jouer. Bonne chance. Cette année-là, le Normand Christophe Auguin remporte le Vendée Globe.
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0: Yves Simon, au pays des merveilles de Juliette. Vous voulez jouer avec nous, tentez votre chance avec cette année-là. Alors restez, nous jouerons dans une minute.
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0: Et avec Marilyn. Bonjour Marilyn.
6: Bonjour.
0: Marilyn qui... Elle aussi tente sa chance. Vous aussi, oui, vous voulez faire partie de la grande soirée anniversaire, c'est ça?
6: Bah oui, tout à fait.
0: Ben oui, rendez-vous à la foire de Caen le 26 septembre pour fêter les 40 ans de votre radio locale. Ça nous amène d'ailleurs à notre jeu cette année-là. On vous demande d'identifier une année entre 1986 et 2026. Ça en fait du temps quand même. Il s'en est passé des choses. On vous donne différents indices. Alors, premier indice, c'est lié à l'actualité, à des personnages, etc. Et le deuxième est musical. Alors, premier indice, je vous le redonne. Cette année-là, le Normand Christophe Auguin remporte le Vendée Globe. Ça, c'est le premier indice. Deuxième indice musical, cette fois-ci, cette année-là, sur Ici Normandie, on écoutait.

0: cette chanteuse?
1: Non, mais pas la même.
0: Ah, ça va revenir. Axel Red, avec ma prière.
1: Voilà.
0: Voilà. Alors, eh ben on va avancer petit à petit parce que maintenant, je vais vous faire part de votre. Enfin, vous allez nous faire part de votre année choisie. Dites-nous tout.
1: Alors, je dirais 1997.
2: Bravo, bravo. C'est bien cette année-là.
0: Tout à fait, pour être précis, d'ailleurs c'était le 17 février 1997 que le Normand Christophe Auguin remportait le Vendée Globe. Vous en rappelez peut-être?
1: Oui,
0: pas plus que ça, j'ai l'impression.
1: Pas
0: quoi.
1: Plus que ça, non.
0: Ouais, j'ai bien compris. La voile, c'est pas votre truc, quoi.
1: Hein. Oh, j'écoute quand même les...
0: Ce qui se passe.
1: Tout ça, mais voilà.
0: Voilà, exactement. Oui. Mais de là à monter sur un bateau, c'est pas gagné, quoi.
1: Hein. Non.
0: C'est pas, voilà, n'est pas trop sûr là-dessus, hein, c'est ça?
1: Un petit peu, mais bon, peut-être pas pour faire le Vendée Globe.
0: Oui, moi non plus, hein, je vous le dis tout de suite. Hein, un tour du monde sur un bateau en solitaire, faut être bien accroché quand même. Surtout qu'à l'époque, faut quand même y revenir, c'était une aventure avec les marins, c'était quand même bien fait secouer parce que c'était une année quand même extrêmement difficile, ce qui avait fait de ce rendez-vous un exploit. Voilà. Est-ce que ça évoque quelque chose pour vous, 1997?
1: Non, on a changé de maison en 97.
0: Vous voyez,
1: voilà. Oui, c'est vrai.
0: Vous avez déménagé?
1: Oui.
0: Oui, quand même, c'est un tournant, ça, c'est important. Quoi.
1: Oui, tout à fait.
0: Voilà, une nouvelle maison, nouvelle installation, c'est des moments importants dans la vie. Quoi.
1: Tout à fait.
0: Avant de vous souhaiter une bonne journée, qu'allez-vous faire de votre week-end?
1: Eh bien, on prépare les valises pour partir en vacances.
0: Ah, ben c'est bien ça. Vous partez quand?
1: On part dimanche.
0: Ouais, vous attendez un peu que le flux soit passé, c'est ça?
1: Oui, tout à fait.
0: Et après, vous partirez tranquillement et sereinement. Où allez-vous?
1: Pas très loin, on va dans la Manche.
0: Ouais, c'est très sympa. Sur quel secteur?
1: Montmartin-sur-Mer.
0: Oh, bah oui, Montmartin, c'est quand même bien agréable.
1: Oui, très agréable.
0: Ouais,
1: belle plage, oui.
0: Ouais. Vous pourrez aller au festival chauffer dans la noirceur, je crois que c'est bientôt là.
1: C'est passé déjà?
0: Je suis en retard.
1: Oui, c'était mi-juillet là.
0: D'accord, ouais. Festival qui a lieu sur la plage tous les ans depuis des années maintenant.
1: Oh, oui.
0: Marilyn, on vous souhaite une bonne journée, de bonnes vacances aussi par la même occasion.
1: Merci beaucoup.
0: Avec
1: bonne
0: plaisir.
1: Journée à vous.
0: Et puis, et à bientôt.
1: À bientôt. Au revoir.
0: Au revoir. Profitez bien de vos vacances. Nous rejouerons lundi à partir de 11h.
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0: bon entendeur et Mouloudji avec l'amour, l'amour, l'amour.
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0: Sur votre radio locale, ici Normandie, il est midi. Excellente journée à vous tous. Midi, c'est l'heure de vos infos avec Paul Floroquin.
2: Un drame dans l'Orne, un agriculteur de 80 ans a été retrouvé mort, écrasé par son propre tracteur à Camembert hier après-midi. L'alerte a d'abord été donnée par sa famille, la victime n'avait pas donné de nouvelles depuis plusieurs heures. Selon les gendarmes présents sur place, le frein du tracteur garé sur un terrain en pente se serait desserré au moment où l'homme passait devant le véhicule. Les secours mobilisés aussi hier sur le littoral dans la Manche pour deux interventions. Au total, 9 personnes isolées par la marée ont dû être héliportées ou récupérée par les sauveteurs à Gauville-sur-Mer et Hauteville-sur-Mer dans l'après-midi. Une adolescente de 12 ans légèrement blessée a été transportée à l'hôpital de Coutances. Les vacanciers sont appelés à la prudence sur la côte. Puisqu'on parle vacances, les voyages en train vont être très compliqués ce week-end en Normandie. Une grève surprise va paralyser les lignes normandes selon la SNCF ce week-end. 80% des conducteurs de train à la gare Saint-Lazare de Paris sont mobilisés selon le syndicat Sudrail. Les agents dénoncent par exemple le management toxique de leur direction. Et il y a aussi eu un gros problème de matériel pendant la canicule. La climatisation est défaillante, selon Jérémy Tabary, un des responsables de la CGT Cheminots à Paris.
3: Les climatisations sur les rames Omnéo, qui assurent la liaison entre Paris-Saint-Lazare et la Normandie, peuvent être défaillantes, que ce soit pour les voyageurs ou aussi bien pour les conducteurs. Par rapport à ça, nous avons alerté la direction pour avoir de la maintenance faite et éviter que toute rame soit engagée avec des climatisations défectueuses. Donc nous avons ce sujet-là. Nous avons demandé également que les lieux où les conducteurs dorment, dans les foyers ou dans les hôtels, ce soit des lieux climatisés ou au moins très fortement ventilés, ce qui n'est pas du tout le cas. Je prends par exemple les foyers de Évreux ou de Sartigny. En fait, les conducteurs, après leur journée, ils arrivent et c'est des gouffres de chaleur et c'est pas du tout climatisé. Donc nous avons demandé que ces établissements soient climatisés. Au moins qu'ils aient un système de ventilation performant pour permettre au personnel et aux conducteurs de pouvoir se reposer et de dormir avant d'assurer un autre train le lendemain matin.
2: Et les lignes nomades Paris-Cancherbourg, Paris-Rouen-le-Havre ou encore Paris-Trouville-Deauville sont perturbées dès aujourd'hui. Vous allez donc peut-être préférer prendre la route si vous partez en vacances. Eh bien, ce ne sera pas mieux. Bison futé, voie rouge dans le sens des départs aujourd'hui partout dans le pays. Chez nous en Normandie, il est par exemple conseillé d'éviter l'autoroute A13 entre Rouen et Caen entre 16h et 20h. Bison futé qui signale d'ailleurs il y a quelques minutes un accident concernant un poids lourd sur l'autoroute A28 dans l'Orne entre Alençon et Rouen. Soyez vigilants si vous empruntez cette portion. La route est actuellement coupée sur toutes les voies au niveau de la Ferté-en-Ouest. Et puis, il y a ceux qui partent en vacances mais qui ne décrochent pas du portable. Selon une étude Opinionway, 28% des Français estiment que leur temps d'écran a pesé sur leur dernier congé. 70% d'entre eux veulent davantage déconnecter sur leurs prochaines vacances. Alors, est-ce que le pari est réussi? Sarah Saltiel-Rago, vous êtes allée voir ça sur la plage de Collignon, à Tour-la-Ville, dans la Manche.
4: Sur leur serviette de plage, un petit groupe d'amis discute en pleine déconnexion.
5: Je ne suis pas accro du tout au téléphone, donc il n'y a pas de problème. Après, dans le groupe de copains, il y en a beaucoup qui sont souvent sur leur téléphone. Je les engueule à chaque fois. Il faut déconnecter parce que même au restaurant, ils sont sur leur téléphone alors qu'on n'est pas là pour ça, quoi.
6: Ça se trouve dans ma voiture, je sais pas. Mes copines, des fois, elles se plaignent que je leur réponds pas.
4: Mais quelques mètres plus loin, une jeune femme, téléphone en main.
7: Bonjour.
4: Je fais un petit reportage sur la déconnexion pendant les vacances.
7: Je suis pas en vacances.
4: Vous n'êtes pas en vacances?
7: Non, je suis encore en week-end.
4: Donc ça marche, on a le droit de consulter son téléphone portable même à la plage.
7: Mais moi, j'ai en train de regarder les événements. Ça, je pense que ça passe. J'ai une petite addiction quand même, on va pas se mentir. Hein, mais j'essaye de me calmer.
4: Pas toujours simple de s'en détacher. Salomé et Eva, à peine 20 ans, ont les pieds dans le sable. Le téléphone n'est pas très loin. Mais plus que le temps d'écran, c'est l'usage qui varie pendant les vacances, explique-t-elle.
8: Ça va être très contrasté. Où, par exemple, il y a des jours où je passais toute la journée sur mon téléphone parce que j'ai rien envie de faire ma journée. Et puis des journées où justement je vais pas l'utiliser du tout parce que là je suis en vacances, je vais visiter un truc, je vais à la plage.
9: Moi, c'est une utilisation plutôt différente. Pour tout ce qui est études et tout, ça va être ma tablette. Et là, ça va être vraiment pendant les vacances, je vais regarder des films ou des trucs comme ça.
4: Le téléphone qui sert aussi, les deux amis le rappellent, à rester en contact avec les autres pendant les vacances.
2: Le reportage de Sarah Saltiel-Rago. Midi et 4 minutes, on fait un point sur votre météo en Normandie.
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2: Sylvain, du soleil aujourd'hui.
0: Oui, du soleil dans le ciel normand, des températures comprises entre 21 et 27 degrés, 21 sur les côtes, 22 à Bayeux, 23 à Caen, Isigny-sur-Mer ou Saint-Lô, 24 à Lisieux, Flers, Bagnoles, 26 à Argentan, Mortagne et 27 à Alençon. Pour demain, après un début de journée très ensoleillé, le ciel sera un peu plus voilé. Je vous souhaite une excellente journée et on se retrouve lundi dès 9h.
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4: Avec Catherine Quicandon. Bonjour à toutes et à tous. J'espère que vous allez bien en ce dernier jour de la semaine. Bon courage à toutes celles et ceux qui sont au milieu des incendies. Nous pensons et soutenons également les services de secours qui interviennent sans relâche depuis le début. Alors jusqu'à 13h, nous vous faisons revivre les meilleurs moments d'au taquet avec Valérie Damido et Eric Bastien. Il sera question d'une collection de couteaux, mais aussi d'une collection de PV. Oui, oui, une des candidates les accumule. Quant à une autre, elle aimerait bien déjeuner avec Sting. Sting, si jamais.
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4: Mais avant de retrouver tout ce petit monde qui a plein d'anecdotes sympas à raconter, voici Gérard Blanc et son premier titre solo après avoir quitté le groupe Martin Circus. Ça sera d'ailleurs un grand succès de l'été 1987 dont on se souvient encore. Une autre histoire sur votre radio ici.

0: Gérard Blanc, une autre histoire sur votre radio ici. Et ce qui est une autre histoire maintenant, c'est la proposition un peu particulière que Mélanie Nani, d'ici Drôme Ardèche, a eue lors de son voyage de noces. Quant à Lionel, d'ici Occitanie, il a rencontré sa femme grâce à une pelle et un balai. Et oui, faire le ménage, ça peut servir. Tout cela a bien amusé Valérie Damido et a inspiré des jeux de mots à Eric Bastien, comme d'habitude, sur votre radio ici.
1: Alors, notre petit Lionel, il a rencontré Anne, comme quoi l'amour parfois frappe à la porte avec des objets. Hein, eh ben oui, il a rencontré Anne grâce à une pelle et balai. Et oui.
2: Ça ouais. Fait mal.
1: C'est vrai, parce qu'elle était éducatrice comme lui. Il voulait une pelle et un balai. Il est allé chercher dans un autre service. C'est Anne qui était là. Et alors, qu'est-ce qu'elle t'a dit?
3: Elle s'appelle Reviens, la pelle.
1: Donc, ça démarrait fort hein, sur les chapeaux de roue.
2: Ouais. En même temps, ils l'ont roulé. L'appel. Au final. Rouler l'appel.
1: Aïe, aïe, aïe, rouler des pelles, les soupes de langue et compagnie. Alors, donc, ça t'a pas découragé, elle était pas commode, mais ça t'a fait rire. Et en fait, là où ça s'est vraiment concrétisé, c'est lors d'une feria.
3: Ouais.
1: À Bon Paquito, et ça redémarre.
3: C'est ça, effectivement. Alors.
1: Un petit
3: faisant
1: de
3: sac dans le
1: Gers. Oh là là là là. Et alors, vous vous êtes rencontrés en 2009 et vous êtes mariés quand?
3: En 2013.
1: Oh là là là là. Et il paraît que c'était un mariage...
3: C'était un mariage très pluvieux. Puisqu'on a eu, effectivement un orage de dingue. Mais un souvenir mémorable. Parce que effectivement aujourd'hui, tout le monde s'en rappelle de ce moment. Ah ben le traiteur y compris, parce qu'il nous a sauvé le mariage. Effectivement.
1: Aïe, aïe, aïe. C'était en extérieur ton mariage?
3: On était sous un chapiteau de cirque qu'on avait loué pour l'occasion, dans un champ, dans le domaine familial de la famille des parents Anne. Et effectivement, on s'est retrouvés, c'était un champ, c'était plus un champ, c'était un lac, quoi. En fait, voilà.
1: Oh my god. Bon, bah écoute, c'est pas grave, hein. L'essentiel, c'est que vous êtes toujours mariés. En plus, c'est vos noces de
3: c'est
1: soie. Alors, il paraît que tu étais fan de Maïté, la cuisinière, et qu'un jour, t'as été dans son restaurant. Oui. Et que, avec ta femme, vous avez fait des photos avec elle. Et qu'est-ce que vous avez dit aux enfants?
3: On a fait croire que c'était une vieille tante, en fait.
2: Ah bah, voyons. Alors, on va la couper l'anguille.
1: Alors,
2: pauvre bête.
1: Bien, alors, tu es à égalité avec notre petite Mélanie. Est-ce que tu vas marquer les 5 points? Eh ben écoute, on va le savoir tout de suite avec la question cash. Tiens, une petite chanson. Alors,
2: Rolling Stones.
1: Absolument pas, c'est la BO du film sur Elton John. Comment appelle-t-on un film qui raconte la vie d'un personnage réel? Comment s'appelle un film qui raconte la vie d'un personnage réel? Top chrono, 10 secondes.
3: Un biopic.
1: Balam, balam, balam. Eh bien, est-ce que c'est une bonne nouvelle? Est-ce que c'est une mauvaise nouvelle? Bonne nouvelle, c'est vrai. C'est un biopic, c'est la contraction de Biographical Picture. Et donc, bravo, 5 points, tu as 8.
2: Et combien elle a notre Mélanie à cette heure-ci? Ah non, attention Mélanie, on peut égaliser, puisque la question qui arrive vaut 5 points. Comment ça va Mélanie, là, depuis midi? Détendue, tranquille?
4: Oui, ça va très bien, merci beaucoup.
2: T'es une prof sympa ou comment tu te qualifies? Tes élèves, ils sont cool avec toi?
4: Bah écoutez, moi j'ai pas de soucis, j'espère être cool et puis surtout j'espère donner l'envie d'apprendre la physique chimie, donner le goût aux sciences.
2: Évidemment la chimie. Alors on va s'intéresser à ta rencontre avec Damien et on va comprendre s'il y a eu la chimie. Bah oui, quand même. Bah oui. Bon, la rencontre avec Damien s'est produite pendant votre rectorat, donc déjà on devrait vous appeler docteur. Il était dans un labo, à l'autre bout du couloir. Et toi, tu venais utiliser sa centrifugeuse. Oui, parce que quand
1: on
2: est dans un labo,
1: beau.
2: On fait de la centrifugeuse. Juste pour le voir comme ça, c'est le moyen que tu avais trouvé pour venir assez souvent dans son labo, même si tu ne centrifugeais rien du tout, en fait.
4: Exactement, je mettais de l'eau et je traversais le couloir comme ça je pouvais rester 10 minutes, un quart d'heure dans le labo là-bas pour le séduire.
2: C'est toi qui l'as dragué?
1: Eh ben c'est bien.
4: Exactement.
2: Et ça a marché?
4: Ben ça a marché, je m'en suis bien sortie.
2: Ouais. 23 ans que vous connaissez, tu l'as dit, 21 que vous êtes mariés. Alors vous avez même failli vous multiplier. Ouais. parce que vous êtes parti à l'île Maurice, hein, on l'a dit tout à l'heure, voyage de noces. On papote comme ça avec un couple qu'on a rencontré. Qu'est-ce qu'ils vous ont proposé?
4: Ah ben voilà, ils nous ont carrément proposé d'échanger pendant le voyage de noces.
2: Partout, quoi. Un truc classique.
4: Voilà, exactement.

0: Zaz, qui sera au festival Meule Bleue à Cahors le 11 septembre, mon sourire. Nous retrouvons Lionel d'ici Provence et Mélanie d'ici Drôme-Ardèche qui ont eux aussi le sourire avec Valérie Damido et Eric Bastien. C'est le bingo final. Auriez-vous fait mieux qu'eux? C'est à vous de jouer. Écoutez bien votre radio ici.
1: Nous sommes au taquet avec Lionel. Il paraît que tu as un trèfle à quatre feuilles que ta fille t'a trouvé. C'est magnifique ça.
2: Moi, oui, tout à fait.
1: Bah, elle a de la chance. Moi, j'en ai jamais trouvé. Hein. Donc, bon. Tu aimerais déjeuner, si tu le pouvais, avec Adèle, la chanteuse.
3: Ah oui. Ah oui.
1: On adore.
2: Ça, c'est un rêve.
1: Alors, tu l'emmènerais déjeuner où?
2: Je sais pas, dans le Gers, pourquoi pas.
1: Allez, dans le Gers, bon, c'est vrai qu'on mange bien dans le Gers. Alors, on va faire le bingo ensemble. On va essayer de faire en sorte que tu marques le plus de points. Pour t'encourager, on va te mettre Coldplay que t'adores.
2: Oui, j'adore.
1: Alors, on espère que ça va t'encourager. Le bingo d'aujourd'hui, il est très simple. À mon top chrono, tu auras 10 secondes pour me citer un maximum de policiers, détectives célèbres qui sont de la fiction, livres, films, séries ou des gens réels que tu connais. Enfin, qui sont quand même célèbres. Hein. Bah oui. Voilà, va pas me citer le flic du bout de ta rue. Allez, un maximum de détectives, policiers célèbres, fictifs ou pas. Top chrono, 10 secondes.
2: Colombo, Arsène Lupin, Sherlock Holmes, Watson, Derrick, Commissaire.
1: Alors, je vais te prendre Lupin, parce qu'il a été effectivement flic et voleur.
4: Ah oui?
1: Donc, je te prends ça fait 5.
4: Et Sherlock Holmes et Watson, vous prenez les deux?
1: Oh, bah, c'est les deux enquêteurs.
4: Il y en a un qui est médecin quand même.
1: Mais ils enquêtaient, pardon, je suis désolée. Ouais. Hein. Bon, il y avait Navarro, Rouletabille, Julie Lescaut, Emma Peel, Simon Templar, Jessica Fletcher, Benoît Blanc, allez.
4: Non mais Mélanie, j'essaie de négocier pour toi, hein. J'essaie de lui enlever des points, mais bon, voilà, il a 4.
1: Oui, il a 4, tu vois, ça aurait fait 5 avec Lupin, mais je...
4: C'est vous qui décidez, vous le prenez ou vous le prenez pas?
1: Je le prends pas, il a joué les flics, mais pour ses enquêtes.
4: Vous allez le regretter dans un instant.
1: Non, je vais pas lui prendre Lupin, il a joué les flics, mais...

0: C'est pas un vrai flic.
1: Alors, 8-3, c'est le score. Pour ceux qui découvrent l'émission, le bingo, c'est une séquence qui vaut 10 points. Celui qui marque le plus de points encaisse 10 points. Ça veut dire que Mélanie, si tu vas au-delà de 4, le score qu'il a fait, donc 5, eh ben, tu gagnes et tu reviens vendredi, hein.
2: D'accord.
1: Ok.
0: Elle s'est endormie avec tes explications.
1: C'est vrai, un peu les chiffres et les lettres. Ouais, 70. Bon, Mélanie, quand même une petite dernière histoire. Alors, comme ça, on se prend des PV et on est même championne des PV, hein.
2: Ouais, malheureusement, je suis assez costaud là-dessus.
0: Ouais. Tu te gares comme une patate, quoi.
2: Ben, ça arrive souvent. Je me gare comme une patate ou alors, franchement, dans la Drôme, c'est limité à 80. Ben, j'appuie un peu.
1: Ouais, sauf que t'appuies sur une voiture qui n'est pas vraiment la tienne.
2: Bah en fait, voilà, elle est au nom de mon mari, donc en fait, quand je perds les points, c'est Damien qui les perd.
1: Oui, bah oui, un petit excès de vitesse, un petit flash, un petit rouge, bah monsieur perd ses points, puis madame va bien.
2: Bah madame va très bien comme ça.
1: Voilà.
0: Et voilà, bravo Damien.
1: Ouais, il doit être content quand même. Bon, allez, pour t'encourager, bah on a aussi du YouTube, dis donc.
0: Qu'est-ce que tu chantes bien?
1: Ouais, je sais. Et alors, j'adore les séries des années 80 comme Mélanie. Vous connaissez ça?
0: C'est une 4 size. Genre, tu regardais 4 size?
1: Ah ouais, je regardais 4 size, ouais. C'était 3 meufs. Et il y avait un gars qui s'appelait Quentin. Et alors, les filles, elles lançaient comme ça leurs cartes. Ou Quentin, il lançait les cartes comme ça. Ou ça, hein, Mélanie?
0: Ferme Google.
2: Ah ouais.
1: Non,
2: j'ai
1: vu
2: beaucoup ça, c'est vrai.
1: Ouais, bien sûr.
0: Allez.
1: En revanche, à H2O, oui, je peux fermer Google, on est d'accord. Tiens, oula, Mélanie.
2: Oui.
1: L'instant est solennel.
0: Tu dois faire 5.
1: 10 secondes pour cela, pour me citer un maximum de hors-la-loi, de brigands, de voleurs célèbres, fictifs ou réels. Top chrono, 10 secondes.
2: J'ai Arsène Lupin, j'ai pas grand-chose. Waouh. J'en aurais
1: qu'un. Regarde. Déjà, Barrow, Clyde, Parker, enfin voilà, Bonnie and Clyde.
0: Jesse James, la bande à Bono, Mesrine, Cartouche, Danny Ocean.
1: Les Raptous, Al Capone.
0: The Mask, le Joker.
1: Robin des Bois, Robin the Wood.
0: Oh là là là.
2: Ah, mais j'ai été nul, hein.
0: Oh là.
1: Mélanie, tu ne marqueras qu'un point, donc tu n'encaisses pas les 10 points, donc c'est pour Yo-Yo, hein.

0: Vous écoutez ici Freddie Mercury, Living on My Own. Dans un instant, l'agenda de votre été et tous les bons plans dans votre région. Puis retour de la musique avec Michel Sardou sur votre radio ici.
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8: Dans le Calvados, petits et grands sont invités à un ciné-goûter autour du chef-d'œuvre du studio Ghibli, Arrietty, le petit monde des chapardeurs. Plongé dans un univers féerique où une amitié improbable naît entre une jeune chapardeuse et un garçon. Un film plein de poésie suivi d'un goûter gourmand à partir de 5 ans sur réservation. À retrouver aux Franciscaines de Deauville et toutes les informations sur lesfranciscaines.fr. Et dans l'Orne, découvrez les Jeudis du Pain, spectacle équestre de tradition. 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
0: Bienvenue si vous nous rejoignez, j'espère que vous allez bien à la maison, au travail ou en vacances. Bon courage si vous êtes sur la route. Bison futé, voire rouge aujourd'hui, voire noir dans le quart sud-ouest, dans le sens des départs. Ça va bouchonner. Michel Sardou, maintenant, pour vous accompagner dans les prochaines minutes. Être une femme sur votre radio ici. Dans

0: Être une femme, Michel Sardou dans la playlist d'ici. Valérie Damido et Eric Bastien sont maintenant avec Jean-Pierre d'ici Touraine qui raconte la surprise qu'il a eue en voyant pour la première fois l'animal de compagnie de sa chérie et Lola d'ici Armorique qui elle aussi a eu une surprise pendant l'émission. Je vous laisse découvrir laquelle.
1: Jean-Pierre et l'amour. Ah, l'amour et Jean-Pierre. Jean-Pierre et l'amour. Ça s'est passé d'une certaine façon un peu rigolote, le premier rendez-vous.
2: C'est-à-dire...
1: Eh bien les rats, parce que figurez-vous que notre ami Jean-Pierre a rencontré Dominique dans un site de rencontre, bim bam boum. Ils se sont vus dans un café, ils ont été ensuite au cinéma, et puis le week-end d'après, Dominique elle dit bah, « Jean-Pierre viens chez moi », et comme ça, bon bah voilà, on est chez Dominique, on se roule des pelles, et puis là qu'est-ce qui s'est passé Jean-Pierre ?
3: Eh bien il s'est passé qu'en fin de compte, s'est déplacé devant moi un petit truc que je me suis demandé quoi. J'ai dit, tiens, qu'est-ce que c'est, quelqu'un qui se promène, qui est tout petit. Et puis, peu de temps après, ben, sur l'épaule de ma conjointe, c'était un rat.
1: Voilà. C'était qui le rat? Parce que c'est pas le rat de... Il vient pas de la rue, le rat.
3: Ah non, c'était un petit rat domestique qui appartenait à sa fille, en fin de compte, mais qui avait mal fermé la cage. Mais le rat avait l'habitude, avait l'habitude de venir se promener comme ça dans la maison, venir sur le canapé, venir sur son épaule. Eh ben, il a fait comme d'hab.
1: Ah oui, d'accord.
3: Très surpris, on va dire.
1: Ah bah oui, je comprends.
2: Moi, je fais une crise cardiaque, direct. Un rat sur l'épaule pendant que je suis en train de galocher ma meuf. Attends.
1: Pendant que je suis en train de galocher ma meuf. Vas-y, mon frère. Vas-y, frère, pendant que je galoche ma meuf, il y a un rat qui arrive sur l'épaule. Ça va, ça se passe bien, Eric Bastien?
2: Ça va, tranquille, et toi,
1: ouais,
2: la baisse?
1: Ouais, tranquille, allez. Non, vas-y. Alors, vas-y, frère. Alors, c'était pas mal. Enfin, ça fait 13 ans que t'es avec Dominique. Ça t'a pas refroidi, le rat?
2: Ça va, tranquille.
1: Tranquille. Le rat, il était. Bon, bah, il a vécu longtemps, le rat? Ou il est toujours là, le rat? Ou comment ça se passe?
2: Il dure beaucoup d'enfants.
1: Non, parce que.
3: Ça vit pas très longtemps un rat, en fait.
1: Ah oui. Presque... Moi, j'en ai eu un, ça a duré 5 ans, et après, ma mère l'a relâché pendant que j'étais en vacances dans la forêt.
2: C'est triste.
1: Je te confirme. Moi, j'avais ce rat, je l'adorais. Je l'avais sauvé du laboratoire de.
2: Et vous le vivez comment aujourd'hui, Valérie? Vous êtes allongée pour en parler un petit peu? Françoise Dolto.
1: Non, ça va, je le vis bien. Ça, j'ai su la vérité 30 ans
2: tu
1: plus tard.
2: Tu recherches ce rat depuis des années.
1: Exactement.
2: À travers la, je sais pas, moi, à travers moi ou d'autres.
1: Enfin, évidemment. Alors, notre ami Lionel, tu vas essayer de marquer 3 points avec la question à choix multiple. Je te pose la question, je te fais des propositions à mon top chrono. Tu auras 10 secondes pour me choisir ta propale. Alors, attention, ambiance château. Ambiance château. Alors, quel château de la Loire est surnommé le château des dames? Amboise, Chenonceau, Chambord, le château d'Éric Bastien.
2: Bien sûr, immense.
1: Château de la Loire qui est surnommé le château des dames. Amboise, Chenonceau, Chambord, Bastien. Top chrono, 10 secondes.
2: Il y a plein de rats dans mon château.
3: Chenonceau.
1: Et c'est une bonne réponse. C'est un château construit en 1513 et c'est surtout des grandes figures féminines comme Diane de Poitiers ou Catherine de Médicis qui l'ont vachement remodelé, influencé. Bravo, 3 points pour toi. Tu as 4.
2: Lola qui a 2 points. Lola avec ici Armorie, qui habite à Rennes, qui a 2 enfants, qui est divorcée, qui est super sympa, qui est championne du karaoké et qui nous a dit...
4: Ah
2: si, tu peux Lola. Lola qui nous a dit tout de suite en début d'émission, moi j'ai eu un crush pour un homme qui vit à Caen. Oui. Alors j'aurais voulu de faire plaisir parce que je voulais qu'on l'appelle et je voulais qu'il t'encourage un petit peu. Écoute, impossible de le joindre. Donc, voilà. Bon, c'est pas grave, Lola. En tous les cas,
4: il décroche pas au 08, je pense.
2: Non, mais ça doit être ça. Bonjour Stéphane.
5: Bonjour.
2: Voilà.
5: Bienvenue.
2: Stéphane est à Caen. Marvin Gaye.
4: Super.
5: Salut Stéphane.
2: Stéphane, dis-nous tout. Vous êtes jamais rencontré avec Lola?
5: Non, la rencontre est prévue ce week-end.
2: Wow.
1: Ça veut dire que Lola, si tu gagnes pour demain et que t'es qualifié, tu pourras même aller à Bordeaux avec Stéphane.
2: Génial.
4: Mais tu sais pourquoi je joue pour lui? Parce qu'il adore les chevaux.
1: Voilà.
4: C'est pour ça que je joue pour lui, franchement.
2: Bon, Stéphane, il y a un vrai crush là, ça se passe bien, t'as hâte.
5: Oui, c'est réciproque en plus.
2: Ce week-end, t'as envie et tout, toi aussi, t'es séparé, t'as envie de retrouver l'amour parce que la vie est belle, quoi. Voilà.
5: C'est exactement ça.
1: Les clichés et les poncifs que peut sortir.
2: Ils sont séparés, tous ces bécis, mais évidemment.
4: On croise les doigts.
2: Bon, Stéphane, quel est le défaut principal de Lola, quand même, parce que
4: j'en ai pas.
2: Oui, tais-toi, tais-toi, retourne chanter. Stéphane, c'est quoi son défaut?
4: J'en ai pas.
5: Eh ben là, honnêtement, même en réfléchissant, je lui en trouve pas.
1: Oh là là, mais c'est l'amour. C'est l'amour, totalement l'amour.
2: Stéphane, il est trop fort. Bon, Stéphane, on te laisse parce que on va pas non plus.
1: Oui, voilà.
2: Mais merci d'avoir été avec nous en direct depuis Caen.
4: Merci beaucoup. À bientôt.
5: Bonne continuation.

0: peu importe.
1: En tournée à partir de mars 2027, première date à Strasbourg, Sochaim et Dole, Zazie, peu importe, dans la bande-son d'ici. Faisons connaissance à présent avec Sébastien, d'ici La Rochelle, qui fait des trucs bizarres. Si, si, c'est bizarre, Valérie Damido pense la même chose. Et avec Corinne, fière, très fière d'être auvergnate, comme Éric Bastien sur votre radio ici.
2: Alors là, il va falloir que tu m'expliques. Parce que ta manie, c'est te caresser constamment les ongles et te tortiller les doigts. Peux-tu m'expliquer? Alors Kiki, c'est pourquoi?
3: Eh ben en fait, je pense que je me suis renseigné et je pense que c'est pour canaliser un peu l'anxiété et le stress. Mon corps en fait fait que je me caresse constamment les ongles.
2: Ah oui, comme si, mais attends, comme si tu les brossais, c'est ça?
4: Avec une lime?
3: Voilà, c'est ça, tout à fait. Tout à fait.
2: D'accord.
4: Ouais, c'est ça. Ça, tu vois.
2: D'accord, mais c'est. Enfin, je veux dire, qu'est-ce qu'elle dit ta femme là-dessus? Enfin, je veux dire.
3: Eh ben, ça l'énerve parce que je fais ça constamment. Je fais ça en conduisant, en travaillant.
2: En conduisant
3: tout le temps.
2: Mais comment oui, ça en conduisant? Mais tu es fou!
4: Non, mais on est dans le domaine. On y est là, hein. Je crois qu'on y est là. Hein.
2: Oui, on est quand même.
4: Dans le X-Files là. Hein.
2: Attends, mais on va rester dans le X-Files justement parce que il paraît que ton talent inutile, c'est faire sortir de la fumée de tes cigarettes par l'oreille.
4: Et comment c'est possible?
3: Oui, alors c'est pas reproduire, hein, mais c'est quand effectivement j'étais un peu plus jeune, après une otite, j'avais dû avoir une perforation du tympan. Et en fait, je sais pas si vous êtes déjà passé le nez pour
2: ouais.
3: faire sortir, pour faire, voilà. Ben en fait, c'est le conduit ORL. Alors donc, du coup, les spécialistes, là, clairement, ils vont tirer la sonnette d'alarme. Mais effectivement, je me suis aperçu par inadvertance quand j'étais plus jeune et que je fumais, que la fumée, bah, effectivement, par le conduit, arrivait à sortir par l'oreille.
2: Ah d'accord, mais depuis, tu t'es fait opérer, ça va mieux là.
3: J'ai arrêté, oui, effectivement. Bon, après, ça m'a dépanné pendant quelques soirées, parce que je faisais quelques paris. Les gens ne me croyaient pas.
4: Ouais. Le gars est fou, quoi.
3: Les gens ne... Ouais, et, ouais, ils n'étaient pas du tout certains que je puisse le faire. Et puis du coup, bah, ça m'a permis de gagner quelques paris à ce sujet-là.
2: Ok, bon, bah, écoute, oui. Ma petite cheminée, on va tout de suite marquer le deuxième point. Ma cheminée oléronaise. Alors, écoute bien la deuxième question, vrai ou faux, ne fais pas sortir de fumée par tes oreilles. Écoute bien, le tout premier réveil ne permettait pas de régler l'heure à laquelle il sonnait. C'est-à-dire que le premier réveil inventé, on ne pouvait pas régler l'heure à laquelle il sonnait. Est-ce que c'est vrai? Est-ce que c'est faux? Top chrono, 5 secondes.
3: Bah, à mon avis, je pense que c'est une info, je dirais vrai.
2: Eh bien, tu as bien raison, parce que le tout premier réveil mécanique inventé au 18e sonnait toujours à heure fixe, sans possibilité de réglage. Donc, c'était pensé pour que les ouvriers ayant des horaires fixes se lèvent. Voilà, pas de grasse mat. Très bien, 2 points pour toi.
4: Ouais. Bah écoute, tu repars vite avec ta fumée, là, on y retourne,
2: oh,
4: tu sors.
2: Oh, mais hein, ça suffit.
4: Allez, avec sa fumée.
2: Fais
4: là,
2: bien et... attention, parce que moi j'ai le bras long sur Fort Boyard, je vais te faire kidnapper et te foutre avec les tigres.
4: Ouais, faites gaffe, je vais aller chercher vos araignées préférées. Je sais très bien que c'est pas votre truc, ça. Hein, allez voir Valérie Damido sur YouTube en combat à main nue avec des araignées. Vous allez voir, vous allez rigoler. Corinne, nous on est des Auvergnats, on nous la fait pas, nous les araignées, on les prend, on les mange avec les dents, nous les araignées. Quand même pas. Bon, qu'est-ce que tu fais dans la vie, Corinne?
5: Je suis secrétaire.
4: Bah écoute, c'est pas grave, tu peux lire avec le sourire. T'es secrétaire dans quoi?
5: Avec le sourire.
4: Ouais, non, mais j'entends, je te taquine. T'es dans quoi, on peut savoir? Dans quelle administration?
5: Je suis dans des pèse-poids lourds dans des louvages.
4: Ah, bah, tu peux le dire avec le sourire aussi. Hein. Bon, tu voulais être vétérinaire quand t'étais petit, tu voulais même être archéologue, dis donc.
5: Alors, oui, j'aurais bien aimé.
2: Alors... oui, mais ça c'est... Oui, parce que...
4: Bah, tu peux fouiller Terre de Feu, l'Auvergne, les volcans, tu peux faire ton Indiana.
5: Oui, on peut aller à l'Antésie pour faire la pub, tiens.
4: Par exemple, au Puy-de-Dôme, avec le petit train, le petit gris, à 1493 voilà. mètres de hauteur, un truc comme ça.
2: Bienvenue sur Ici Auvergne.
4: Attaqué, sponsorisé par le Conseil Général de l'Auvergne. Tu fais de la marge, bon ça c'est normal, parce qu'en Auvergne, voilà, on a compris, il y a plein de balades.
2: Bien sûr.
4: Voilà. Ça. Mais bon, allez, il n'y a pas que l'Auvergne, il y a aussi la République Dominicaine. Corinne,
5: oui. Elle
4: aime voyager. Normal.
5: Oui.
2: Bah, c'est sûr qu'elle aime mieux le soleil de la Rep Dom que...
4: Ouais, ouais. Hein, tu y as vu des baleines, et t'en vois pas en Auvergne des baleines?
5: Ah non, oui, après c'est des autres baleines, mais c'est pas des baleines.
4: Ah, c'est sûr qu'avec deux truffades, on devient vite une baleine, hein, merde. Bon, sinon t'aimes bien te balader en France. C'est quoi les régions que t'aimes bien, à part l'Auvergne? Parce qu'il y en a d'autres.
5: J'aime bien l'Ardèche, je suis comme Valérie.
4: Ouais.
2: Ouais.
5: Et j'aime bien tout ce qui est Camargue aussi, hein.
4: Ah, la Camargue, ouais.
2: C'est beau,
4: ouais.
2: La Camargue.
4: Languedoc-Roussillon, ouais. La Normandie, bien évidemment. Juste avant de jouer, on parlait de l'Ardèche. N'oublions pas cette statue, hein, Andromardèche,
2: du côté de
4: Montélimar. 6,50 m de haut depuis le 18 janvier. Elle est érigée.
2: Le maire de Montélimar est en train de m'appeler sur mon portable.
4: Valérie D'Amido, érigée.
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0: Tu peux préparer le café noir Eddie Mitchell sur votre radio ici. Peut-être que vous aussi, vous êtes en train de préparer le café ou le déjeuner même. D'ailleurs, si vous aviez le choix, avec qui aimeriez-vous partager un repas? Marie d'ici Brésisel a déjà fait son idée, que l'on découvre dans un instant avec Valérie Damido et Eric Bastien sur votre radio ici.
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5: Ici, nous sommes avec Marie qui a un point, Geoffrey qui a deux points, Marie qui vit à la Capelle Bonance dans l'Aveyron, et Marie, on lui a demandé avec qui elle aimerait déjeuner. Si elle devait déjeuner avec une célébrité, elle déjeunerait avec lui.
6: Avec un Anglais.
5: Avec un Anglais, exactement, avec Sting. Alors, tu l'adores, il paraît, hein?
7: Ouais, j'aime beaucoup, ouais.
5: Ah, bah, tu as raison, ça. On adore ses chansons, on adore la personne. Mec très engagé, magnifique. Et alors, il paraît que tu l'as vu dans les arènes d'Orange.
7: Ouais, c'était il y a plus de 2 ans et c'était extraordinaire.
5: Ah bah oui, c'est beau les arènes d'Orange en plus.
7: Ouais.
5: La meuf est encore en train de rêver. Elle est en train de rêver.
7: C'est vrai en plus.
5: Bah bien sûr, elle le voit, le petit blond super mignon là qui chante et tout.
6: Il est hyper sympa en plus.
5: Il est très gentil. Très sympa.
6: Et il parle français.
5: Et il parle un peu français. Alors, est-ce que tu aimes la chanson en général? Est-ce que tu fais des karaokés? Est-ce que tu écoutes beaucoup de musique?
7: En général, oui.
5: Parce que là, c'est le moment où on va te demander qui chante. C'est-à-dire qu'il va y avoir 2 personnes qui vont s'enchaîner, 2 artistes. Ce ne sont pas des Français, ce sont des internationaux, je préfère te prévenir.
6: Et
5: ces 2 artistes vont s'enchaîner, il faut que tu me les trouves pour marquer 1 point par artiste. Attention, okay. Écoute bien.

0: Assez pas enchaîné, oui. Pardon. Alors, c'est t'as dit quoi comme.
1: Les Bee Gees.
2: Ah oui, les Bee Gees.
0: Magnifique, les Bee Gees. Deep is your love, is your love, how deep is your love. Moi, j'en ai dansé des slows, j'en ai roulé de la pelle là-dessus.
2: Attends, on a roulé de la galoche là-dessus.
0: Ah là là.
2: Ouais, mais bien sûr.
0: Et voici ta deuxième artiste.

0: C'est qui?
1: Tracy Chapman.
2: Oh là là, mais qui sont ça?
3: Talking about a revolution now.
0: Et bravo, ça fait 3 points pour Marie.
4: Ah, vous, c'est que des titres qu'on écoute au moins une fois par jour, hein, sûr, ici.
5: Dis donc, Geoffrey, pareil qu'on lance des couteaux. Mais qu'est-ce que c'est de cette histoire?
4: Qu'est-ce qu'il y a? Tu es collectionneur de couteaux?
6: Oui, j'aime bien les couteaux, oui, c'est vrai.
4: Ouais, enfin,
6: mais je ne suis pas lanceur de couteaux.
4: Enfin, t'as quelques couteaux, mais tu utilises toujours le même, qui est un couteau de Nontron. Alors, c'est quoi le couteau de Nontron?
0: C'est quoi, oui.
6: C'est un couteau qui est fabriqué à 20 km de chez moi, avec un joli manche en buis, et voilà.
4: Enfin, il est surtout réputé comme étant le plus vieux couteau de France. Voilà, donc c'est quand même, c'est pas n'importe quel couteau.
0: Mais t'en as combien, des couteaux?
6: Oh, une vingtaine, trentaine.
4: Oui, on irait pas chez lui faire un petit tour, hein, le soir dans la forêt.
0: Agathe, si tu nous écoutes et que tu es en danger, n'hésite pas à nous appeler.
4: Elle a des fourchettes, donc il n'y a pas de problème. Bon, allez, Geoffrey, on parlera de ta rencontre avec Agathe tout à l'heure, mais nous allons jouer à présent avec deux chansons séparées pour toi. Il n'y a pas de français, c'est que des titres que l'on connaît. Tu les reconnais, ça vaut 2 points. Voici le premier.

0: Allez, on y va, top chrono. Qui chante?
1: UB40,
2: je sais
0: pas comment on prononce en anglais. UB40.
2: Ben c'est...
0: Ah ben c'est ça, c'est UB40, c'est ça?
2: Ah oui.
0: C'est une bonne réponse. Moi, je ne sais pas, j'avais noté UB40. Mais bien sûr, UB40.
2: Oui, c'est UB40.
0: Nos auditeurs ont tellement de talent. Voici le deuxième titre pour toi pour marquer un deuxième point.

0: Allez, qui chante? On y va pour 5 secondes.
1: 10.
0: Ah, rien que ça. Geoffrey.
2: Là, c'est plus compliqué. Ah. Aucune idée. Je sais pas du tout.
0: Il nous a quitté il y a pas longtemps en plus. Joséphine, le 22 décembre dernier, c'est Chris Rea.
3: Eh oui, Chris Rea. Ça fait 3 points pour Marie, 3 points pour Geoffrey.
0: C'est pas mal, hein?
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De Palmas tombée. 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
1: Très bonne fin de semaine avec votre radio ici. Il est 13h. Le journal Morgane Guillaumard.
2: Dans l'actualité, aujourd'hui, le chassé-croisé des vacanciers, bison futé, voie noire sur les grands axes, chargé aussi dans les trains. Ça ne va pas être simple vers la Normandie. Le retour à la maison pour des dizaines de milliers de sinistrés après l'incendie XXL en Gironde. Vous entendrez ceux pour qui l'attente est encore longue. Une pétition pour laisser un peu de répit aux animaux dans les forêts brûlées. Et un succès pour l'Odyssée, au cinéma oui, mais pour les livres audio aussi.
1: Et plus que quelques heures avant le départ en vacances.
2: Mais dès aujourd'hui, bison futé voie noire dans le sens des départs dans le sud-ouest et rouge ailleurs. Pour le traditionnel chassé-croisé entre juilletistes et haussiens, ce moment où l'on voit les maisons secondaires sur nos côtes reprendre vie, de très nombreux vacanciers parisiens arrivent comme ces trois copines rencontrées par Fanny Imbert.
3: Elles surveillent l'heure sur leur téléphone et comptent les minutes pour Léa, Charline et Sarah. C'est le dernier jour de travail avant le départ.
4: Dernière ligne droite, là, il ne faut rien lâcher. On donne tout, dernière ligne droite. On parle plus que de quelques heures avant le départ en vacances. C'est imminent.
5: On a eu la canicule à Paris, le travail, on n'en peut plus. On a envie d'être en vacances, en fait.
6: Mais on les attend comme jamais. C'est-à-dire que tout le monde est fatigué.
5: On est cinq copines d'enfance. On part en van pour faire un van trip dans le Pays Basque. Entre filles, il n'y a pas de plus un accepté.
6: On descend à Espelette pour commencer. On va aller faire un peu de rando. Et ensuite, on va aller plutôt du côté mer pour satisfaire celles qui sont plutôt dans l'ambiance surf et plage.
5: Moi, je mise quand même sur une descente en Espagne pour manger un peu de tapas, mais on verra.
3: La préoccupation du moment, c'est que tout tienne dans la valise.
5: Crème solaire, mots fléchés, jeux, et puis vêtements de sport, maillot de bain. Et voilà quoi, on sera à Paris.
6: On va faire preuve de minimalisme, parce qu'à 5, on a deux caisses pour mettre nos affaires. Je suis stressée.
3: Le débat qui les divise, l'heure à laquelle partir pour éviter les bouchons.
5: Alors, moi, je suis pro professionnel, voilà, sur les sujets de tout ce qui est autoroute, péage, voiture, bouchon. Demain, le départ se fait à 7h.
6: N'en déplaise à nos copines, plutôt lève-tard.
3: Reste donc à trancher qui sera la plus matinale pour prendre le volant demain matin aux aurores.
2: Partir tôt et ne pas emprunter certaines autoroutes, ça fait partie des conseils pour éviter les bouchons sur la route des vacances que l'on vous a mis sur notre site ici.fr. Et pour ceux qui partent en train, le trajet risque d'être perturbé par une grève à la SNCF. Ce mouvement concerne les lignes normandes. Des trains supprimés dans les deux sens entre Paris et Le Havre, Caen, Cherbourg ou encore Évreux. Les conducteurs et contrôleurs pointent le management toxique de la direction locale. C'est ce que dénonce Tom Kubler, membre du syndicat Sudrail.
7: C'est un mouvement vraiment atypique parce que c'est pas un mouvement syndical. Alors nous, bien sûr, à Sudrail, on le soutient très fortement. Ça émane vraiment de la base du collectif. C'est un ras-le-bol de tous les collègues. Toujours plus de productivisme, de l'autoritarisme, voilà, avec des sanctions, avec si on va pas dans leur sens, c'est des sanctions. On réclame des journées moins productives. On reste des êtres humains. Donc justement, on puisse se reposer. Là, il y a eu les gestions de canicule catastrophiques avec des lieux de découcher sans clim. Et il y a plus de dialogue social. Il y a vraiment, nous à Paris, il y a aucun dialogue social. Il y a des conducteurs qui étaient passionnés par le métier et aujourd'hui, ils ont réussi à dégoûter tout le monde.
1: 21 départements sont toujours en vigilance orange canicule.
2: Mais avec ce soleil, la sécheresse est très forte. Les fleuves et les nappes phréatiques sont presque à sec, au point de manquer d'eau potable dans certaines communes, comme à Cuiserie, en Saône-et-Loire, Paulina Aubel.
8: Hier soir, le téléphone de Chantal a sonné.
9: C'est un appel que nous avons eu sur notre fixe.
8: Au bout du fil, un message de la SOR préenregistré.
10: Demandons à tous les usagers de réduire immédiatement leur consommation d'eau et de supprimer tous les usages non indispensables. Dès que le niveau d'eau sera revenu satisfaisant, cette limitation des usages de l'eau pourra prendre fin.
8: Chacun est donc invité à raccourcir les douches, ne plus laver sa voiture, limiter l'arrosage, des habitudes que Jean-Paul avait déjà largement adoptées.
11: On récupère l'eau de lavage des légumes et on arrose les fleurs avec. Si tout le monde n'ouvre pas le robinet, il n'y aura pas de coupure.
8: Ces messages ont aussi provoqué beaucoup d'inquiétudes parmi les habitants. En mairie, le téléphone n'a pas arrêté de sonner, selon Carole Deliot, première adjointe.
12: Parce que beaucoup ont reçu les appels, les SMS de la SOR, comme quoi il y aurait des coupures imminentes. Certaines personnes âgées ont pris peur. Donc je leur dis à toutes, on fait attention à vous, on prend soin de vous.
8: Les élus assurent que si des coupures d'eau devaient intervenir, les personnes les plus vulnérables recevraient des bouteilles d'eau. Frédéric Chaloin, le maire de Cuiserie, insiste sur la nécessité d'un un effort commun.
13: On entend souvent au niveau de la population les gens dire oui, mais chaque année on nous dit ça, mais non, cette année c'est vraiment sérieux, il faut vraiment le prendre au sérieux. Chaque goutte d'eau compte, prend tout son sens.
8: La commune a d'ailleurs déjà arrêté d'arroser son stade et tous ses massifs fleuris pour montrer l'exemple.
2: Et en plus des zones en vigilance canicule, 10 départements du centre et de l'est sont placés par Météo France aujourd'hui en alerte orange aux orages.
14: 13h05, les sinistrés des incendies en Gironde continuent de rentrer chez eux.
2: Oui, la préfecture donne son feu vert pour deux nouvelles communes, Biganos et Audenge. Plus de la moitié des 224 000 résidents et touristes délogés depuis le début de l'incendie ont déjà pu rejoindre leur logement. Et par conséquent, à Bordeaux, le parc des expositions, transformé en centre d'accueil depuis le début de l'incendie, se vide peu à peu depuis hier soir, Marie Boueda.
14: C'est l'heure du dîner. Le dernier dans cette immense hall, espère Jocelyne et Claudette, 75 et 80 ans. L'une d'Arès, l'autre d'Andernos, rencontrées ici. Leur lit de camp à quelques centimètres de distance. Ceux d'autour sont vides.
15: Bah c'est bizarre parce que nous, on vivait à 7 là. Il y avait des gens qui étaient là avec leur chat. On mangeait ensemble, on allait chercher les repas ensemble. Bon, c'est vrai que là, maintenant, c'est plus calme. Mais bon, moi, je suis contente pour eux. Ils sont rentrés chez eux.
16: Pour nous, ça nous fait un peu quand même, parce qu'on se dit, mais on est encore là, et puis les autres sont partis.
14: Une volontaire de la réserve citoyenne racle un plat de salade de riz servi aux bénévoles et aux derniers évacués. Elle balaye du regard la salle presque déserte.
17: Par rapport au début de semaine, c'est vrai que ça fait quelque chose. Hein. Quand ils ont annoncé au micro que tous les gens pouvaient repartir chez eux, ou la plupart, il y en a qui ont applaudi, il y en a qui ont crié de joie et il y en a qui ont pleuré.
14: Elles ont toutes été formées à ce type de catastrophe, mais là, c'était réel, pour la première fois, confie-t-elle. Alors Mathilde, volontaire aussi, souffle un petit moment.
18: C'est un peu la redescente. Après, on sait qu'on a aussi beaucoup de rangements à faire. On a de renvoyer des nourritures qui n'ont pas été consommées. Puis après, on ira dormir. Une vraie nuit complète.
14: Des caisses en plastique, des bordes de couverture, d'oreillers ou de vêtements. Des dons qui seront distribués aux associations.
2: La Gironde rend aussi hommage aux deux pompiers morts à Mérignac sur un feu de forêt il y a 10 jours. Une minute de silence a été respectée ce matin dans les casernes du département. Et ce méga feu en Gironde provoque aussi beaucoup d'émotions et certains en profitent. Des personnes mal intentionnées se font passer pour des pompiers et organise des faux appels aux dons, des campagnes de soutien lancées sur les réseaux sociaux, mais aussi en porte-à-porte. Les pompiers de Gironde portent plainte après plusieurs cas recensés dans le département. Et dans ces forêts brûlées, de nombreux animaux ont été délogés de leur habitat naturel, à l'image de cette biche fuyant les flammes en Gironde et dont la vidéo a fait le tour des réseaux sociaux, à tel point qu'une pétition citoyenne prend de l'ampleur. Elle demande l'interdiction de la chasse dans tous les massifs forestiers touchés par les incendies Gabin-Bocquet.
19: Pas de fusil sur les cendres. Une pétition lancée après l'incendie de Fontainebleau par un citoyen engagé, Bruno Valentin. Pour lui, la forêt a besoin de paix pour guérir.
20: Il faut que vraiment on décale la chasse au moins pendant 3 ans pour que la nature, les animaux aient la possibilité de vivre le calme de ces animaux qui ne savent plus où aller, qui ne savent plus où se cacher, qui ont perdu leur terrier, coincés parfois par des grillages mis par l'humain. Donc il faut refaire vivre cette forêt.
19: Il demande donc un périmètre de non-chasse autour des zones brûlées, le temps que le cycle de reproduction des animaux reprenne naturellement sans être traqué. Mais selon les études scientifiques, les ongulés comme le cerf ou le chevreuil, en grand nombre, empêchent la bonne régénération des forêts. Églantine Goucotin est ingénieure forestière.
21: C'est les jeunes pousses qui sont préférées par les ongulés. Les jeunes pousses, c'est la forêt de demain. Les ongulés n'ont plus ou très peu de prédateurs naturels. L'homme, en fait, a chassé le loup des massifs forestiers. À créer un déséquilibre et potentiellement un accroissement des ongulés.
19: Selon la spécialiste, il faudrait donc mieux miser sur la protection des loups, des prédateurs naturels, pour retrouver un équilibre dans les populations et protéger les forêts.
2: Cette pétition en ligne a déjà recueilli près de 324 000 signatures.
14: L'adaptation de l'Odyssée par Christopher Nolan, c'est le succès de cet été.
2: Oui, et pas seulement au cinéma. Depuis la sortie du film, le phénomène se propage aussi aux adeptes du livre audio, Adrien Serrière.
22: Aide-moi à rentrer chez moi.
23: Chez Spotify, on n'avait jamais vu pareil engouement en matière de livres audio. Les écoutes de l'Odyssée d'Homère en France ont bondi de 750% dans les jours qui ont suivi la sortie du film de Christopher Nolan.
24: En fait, l'engouement, il ne faiblit pas du tout, il s'accélère.
23: Jérémy Amselem est directeur des partenariats éditeurs au sein de Spotify Europe.
24: Mais aussi sur d'autres titres, bah, évidemment l'Iliade, donc les lecteurs font le voyage à l'envers. Donc ils vont vers l'Iliade après avoir lu, écouté l'Odyssée.
25: Chant de Télémaque,
0: dès l'aube.
23: Les lectures, comme cette traduction de Philippe Jacoté ou cette autre version incarnée par des pensionnaires de la Comédie française.
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23: Attire très majoritairement les moins de 40 ans. Et notamment les hommes, un fait rarement observé chez Spotify.
24: Il y a 60% de l'audience qui est masculine. Donc on est content de voir ça, non pas qu'on soit content que les hommes lisent plus que les femmes. Mais c'est vrai que c'est plus difficile de les amener au livre, c'est quelque chose qui est sûr.
23: Et ce n'est pas la première fois que le cinéma dope les écoutes de livres audio. Le Comte de Monte Cristo, L'Étranger ou encore la série Lupin avaient également créé des vagues de nouveaux lecteurs et audio-lecteurs.
2: L'Odyssée qui a déjà fait plus de 3 millions d'entrées en France. Ce sera fera partie de vos lectures. Cet été, il y a des L'Odyssée à Catherine.
4: Oui, pourquoi pas. Alors, je pense que je vais déjà aller voir le film. Et puis,
2: faut commencer par ça.
4: Exactement. Et puis, oui, ça peut être une très bonne idée, effectivement. Merci, Morgane Guillaumard. Au prochain rendez-vous avec l'info à 14h sera toujours avec vous. Il y a des destinations de week-end ou de vacances qui sont idéales à vélo. C'est le cas de l'île de Ré, où ici La Rochelle nous emmène dans une minute sur votre radio ici.
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4: En vacances ou en week-end, c'est plus agréable de profiter à pied ou à vélo et de laisser la voiture au parking. Aujourd'hui, nous avons la destination parfaite pour cela. Nous partons sur l'île de Ré avec un parcours à vélo qui vous fera découvrir entre autres les marais salants, mais pas seulement.
27: Quand on pense à l'île de Ré, on pense à ses grandes plages de sable fin, ses huîtres, ses charmantes ruelles, ses maisons blanches, le phare des baleines. Mais moi, j'ai envie de vous faire découvrir Ré la Blanche, blanche comme ses marais salants et sa luminosité. Cette découverte de l'île, je vous la propose en employant le moyen de transport idéal ici, le vélo. Et à la fin de cet épisode, vous saurez pourquoi les ânes de l'île de Ré portent traditionnellement des culottes. Je m'appelle Chloé Bidet, je suis animatrice à Ici La Rochelle. Et j'adore me balader sur l'île de Ré, à vélo, car c'est un territoire qui dévoile de jolis secrets. Observer la nature, immortaliser sa lumière, ses couchers de soleil. Aujourd'hui, on va donc sortir des chemins classiques pour se retrouver en pleine nature, comme j'aime le faire avec des amis ou ma famille. Bienvenue dans Partir. L'île de Ré à vélo, sur la piste des marais salants. Notre point de départ, c'est la flotte, à 10 km du pont de l'île de Ré, juste après Rivedoux plage. Parmi les 10 villages de l'île de Ré, celui-ci dégage un charme particulier. Ces ruelles, où on aime se perdre pour profiter des maisons blanches aux volets verts, et ces jolies roses trémières qui grimpent le long des murs et des façades. Son petit port, avec ses voiliers traditionnels, vous dépaysera à coup sûr. Vous pourrez profiter des terrasses pour prendre un café ou un verre, avec la sensation d'être les pieds dans l'eau. Pour se plonger pleinement dans l'ambiance de l'île, je vous recommande donc d'abandonner la voiture au profit du vélo. Il existe plusieurs parkings à la flotte pour laisser votre voiture à la journée. Le parking Sainte-Catherine, le parking des Marais, Chauffour ou encore la Clavette. Comptez 10 euros pour la journée. Mais avant d'enfourcher votre bicyclette, faites un tour au marché de la flotte. La place du Vieux Marché a un charme authentique et nous fait remonter le temps. Les étals attirent les visiteurs depuis plus de 200 ans. C'est d'ailleurs un marché qui vit tout au long de l'année. Alors profitez-en pour déguster un café torréfié sur l'île. Vous en trouverez au Café Rété, juste avant l'entrée de la place. Une halte s'impose également au Piège à gourmands. Vous pourrez déguster quelques josettes, des choux garnis de crème. Leur spécialité, ce sont les babas. Mais revenons à notre escapade. Si vous n'avez pas de vélo, vous n'aurez pas de mal à en louer un. Pas moins de 6 boutiques vous attendent à la flotte en haute saison et certaines sont même ouvertes à l'année. Vous pourrez aussi louer un vélo électrique ou des vélos cargo si vous partez avec de jeunes enfants. Pour une journée de location, comptez entre 12 et 18 euros en moyenne par vélo, à partir de 30 euros pour un vélo électrique. Des plans des pistes vous seront donnés, mais vous pouvez aussi utiliser l'application gratuite GéoVélo. Vous êtes prêts ? Nous allons remonter l'île de Ré par le nord en empruntant la piste cyclable. 15 à 20 minutes seulement sont nécessaires pour faire une première halte à Saint-Martin, la capitale. C'est un véritable décor de carte postale. Son port authentique, ses ruelles, ses remparts Vauban inscrits au patrimoine de l'UNESCO. Je vous conseille ensuite de poursuivre votre trajet le long du littoral en direction.

0: des marais salants de Loye. Cette petite maison au bord de la route est au cœur de l'ambiance saline. Les marais s'étendent à perte de vue et les oiseaux profitent de ce havre de paix. Des oies bernaches, avocettes, hérons, échasses. Selon la saison, vous profiterez d'un joli spectacle. Posez votre vélo et poussez la porte de l'écomusée. Ici, vous serez immergé dans l'univers des marais salants grâce à des maquettes et des expositions. Si vous avez un peu de temps, l'idéal est de réserver une des visites guidées. Pour en apprendre plus sur les usages du sel et son histoire, plusieurs types de visites s'offrent à vous. Selon la saison, vous allez voir différents paysages et pratiques. Au printemps, c'est le nettoyage et la préparation des bassins. Pendant l'été, la récolte. Dans tous les cas, la visite permet de faire le tour des différents bassins jusqu'à la mer. C'est une balade très agréable. Le marais fait plus de 2 hectares et le parcours s'étend sur 800 mètres. Ici, l'évasion est garantie. J'adore observer le bal des oiseaux marins, mais aussi des oiseaux des marais salés. Et cerise sur le gâteau, vous allez aussi pouvoir goûter votre environnement. Les guides vont vous apprendre à reconnaître et dénicher les plantes comestibles comme la salicorne et l'aubione. Si vous avez des questions, n'hésitez pas à échanger directement avec les sauniers. D'ailleurs, avant d'arriver dans nos assiettes, comment se différencie la fleur de sel du gros sel dans les bassins? J'ai posé la question à Benoît Poitevin, le directeur de l'écomusée des marais salants.
1: Quand le sel va atteindre à peu près 250 à 300 grammes de sel par litre d'eau, suivant la température de l'eau, on va avoir formation de cristaux qui vont s'amalgamer entre eux pour former le grain de sel. Et là, le gros sel va se déposer sur le fond d'argile, puisque tous ces marais, tout l'ensemble du nord de l'île de Ré, c'est de l'argile. Et suivant les conditions météorologiques, le vent et le soleil, la fleur de sel va cristalliser à la surface de l'eau. Et donc, la deuxième tâche du saunier, en fait, ça va être de récolter la fleur de sel en premier, bien sûr, et le gros sel ensuite au fond. Le gros sel contenant un peu d'argile est un peu gris. La fleur de sel, elle, elle est blanche puisqu'elle n'a jamais touché le fond d'argile, elle est restée à la surface de l'eau.
0: Ce que je trouve fascinant dans ce travail des marais salants, c'est que tout est fait à la main. Les sauniers utilisent un simouci, une grande perche de 5 mètres qui va leur permettre de tirer le gros sel. Les manches en bois ont laissé place à de la fibre de carbone plus légère, ce qui leur permet d'aller plus vite et d'avoir un mouvement plus efficace. Pour la fleur de sel, c'est une sorte de grande cuillère, la lousse, qui va la récolter très délicatement à la surface de l'eau.
1: Un saunier sur un marais moyen dans l'île de Ré, donc il va, dans les bonnes années, il va pouvoir faire entre 80 et 100 tonnes de gros sel, donc tout seul, comme un grand. Donc ce sel, il ne va pas rester dans l'eau, il faut le sortir, il faut le porter. Et donc, ce n'est pas des bodybuilders les sauniers, mais il faut tout de même avoir quelques muscles.
0: De quoi susciter quelques vocations. D'ailleurs, vos enfants vont pouvoir devenir sauniers d'un jour grâce à une visite sur réservation pour les 6-12 ans. Comptez 10 euros. Ils manipuleront l'argile, feront une chasse au trésor et repartiront avec leur propre sel récolté. Et si vous désirez en acheter, pour moins de 2 euros, vous aurez 1 kg de gros sel. Vous en trouverez un peu partout, y compris en vente libre, en bord de piste cyclable.
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0: Autour de nous, il n'y a pas que les marais salants. Vous pouvez aussi déguster les produits de la mer grâce à l'ostréiculture. D'ailleurs, saviez-vous qu'il existe des crevettes de l'île de Ré? La crevette impériale est aussi élevée dans les marais. Elle se consomme du mois de juillet au mois de novembre. À deux pas du musée, faites donc une pause dégustation à la cabane du Fenot. Et pour accompagner vos huîtres ou vos crevettes, je vous conseille un vin du domaine Arica. Toujours avec modération, bien sûr. Marine et Simon vous accueillent juste derrière l'écomusée, au cœur de leur vigne. Reprenons notre vélo et la piste cyclable. Nous quittons Loye et les marais salants en direction du village voisin, la Couarde-sur-Mer. Je vous conseille de vous arrêter au restaurant Le Balaou pour ses délicieux acras. Une touche d'exotisme supplémentaire au cœur de l'île. Sur le chemin, ouvrez l'œil, vous pourrez apercevoir des ânes en pleine nature. Rappelez-vous de notre énigme.

0: pourquoi les âmes portent-ils la culotte ? Jadis, ils étaient utilisés dans les marais pour la récolte du sel. Mais les insectes venaient les perturber. Les ânes n'ont pas de muscles réflexes sur leurs pattes, ce qui les oblige à taper sans arrêt des pieds pour se libérer des mouches et des moustiques. En 1860, une habitante de l'île de Ré a l'idée d'habiller son âne pour le protéger en lui faisant une culotte. Et cette habitude est restée. C'est devenu une tradition. Si vous avez un peu de temps devant vous, si votre week-end n'est pas terminé, j'ai une dernière idée pour vous. Nous allons justement rencontrer ces ânes. Encore quelques coups de pédale et nous arriverons au Bois-Plage pour visiter une asinerie-savonnerie.
1: Un seul savon. Un savon qui n'a pas d'odeur, qui est nature. Le lait d'ânesse que j'incorpore est bio. Je mets du karité, je mets de l'huile de coco, je mets de l'huile d'olive qui va apporter de la dureté au savon.
0: Nous sommes chez Régis Léo, à la savonnerie de l'âne en culotte située au nord du Bois-Plage. Pendant des années, il a baladé les enfants à dos d'âne au parc de la Barbette à Saint-Martin-de-Ré. Depuis peu, il a ouvert sa ferme au public. En immersion avec les ânes et baudets du Poitou, il nous parle de son activité. Régis fabrique son propre savon au lait d'ânesse. Un savon sans allergène, sans odeur, sans huile essentielle. Les ânes avaient disparu de l'île de Ré suite à la mécanisation du travail dans les marais salants. Et s'ils ont été réintroduits, c'est grâce au père de Régis, André. Une mère de famille lui demande si pour la kermesse de l'école, il est possible de faire venir un âne en tenue d'époque, en culotte. André accepte. Et c'est l'effervescence. Un engouement qui se confirme en 1988 avec l'inauguration du pont. Les ânes défilent en tenue traditionnelle et sont victimes de leur succès. C'est la naissance des balades à dos d'âne qui vont transporter des générations d'enfants pendant plus de 30 ans.
1: En fait, dans l'île de Ré, c'est plus les ânes. Les gens se les sont appropriés. Comme une équipe de foot, c'est quand même vachement valorisant. Ça, j'adore. Et puis, ouais, chaque naissance, c'est vraiment une joie, quoi.
0: Sur le chemin du retour, en reprenant la piste cyclable en direction de la flotte, vous repasserez devant les fortifications de Saint-Martin. Et là, arrêtez-vous pour prendre en photo ces baudets du Poitou au pied des remparts. Ils sont trop mignons. Mais ce beau cliché, vous le ferez quand vous viendrez.
2: Sans faute, merci Chloé Bidet d'ici La Rochelle pour cette visite à vélo de l'île de Ré. 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N'hésitez pas à aller découvrir d'autres destinations qui vous donneront envie de voyager, de vous évader. Lundi, par exemple, nous irons dans la Creuse pour un week-end dans les pas de Claude Monet et des impressionnistes. Musique, maintenant avec un des plus grands succès d'Elton John. George Michael ferait partie des chœurs et Luc Besson aurait eu l'idée d'un de ses personnages fétiches du même nom grâce à cette chanson. 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

0: John, Nikita, j'ai été ravie d'être avec vous à l'heure du déjeuner. Je vous retrouve lundi à partir de 12h05 pour les meilleurs moments d'Otake avec Valérie Damido et Eric Bastien. En attendant, je vous souhaite un très bon après-midi sur votre radio locale ici.
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3: Dans le Calvados, se retrouver Gaby Hartmann pour son nouveau spectacle La Femme aux yeux de sel. Entre jazz, soul et musique du monde, la chanteuse dévoile un univers poétique et envoûtant, porté par une voix d'une rare sensibilité. Sorti en 2023, son premier album éponyme a cumulé plus de 20 millions d'écoutes. Et vous pourrez profiter de ses sonorités demain à 19h30 à la chapelle des Franciscaines de Deauville. Info sur lesfranciscaines.fr. Et dans l'ordre, vous aurez envie de relever un défi en famille ou entre amis avec un escape game, les flamboyants éperons d'or. Pendant une heure, partez à la recherche des légendaires éperons de Louis XIV à travers énigmes, indices et passages secrets. Une aventure immersive à partir de 12 ans au cœur du Versailles du Cheval au Haras National du Pin. Toutes les informations sur leur site internet.
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Juste une illusion, Jean-Louis Aubert. Vous écoutez Ici Normandie. Ravi de vous retrouver pour un nouvel après-midi. C'est le dernier jour de juillet et le dernier jour avant de profiter de votre week-end. Dans quelques minutes, nous prenons notre carnet de route en direction de l'Orne. Jason Groner a trouvé un coin qui coche toutes les cases pour passer une belle journée en famille. Grand lac, paysage sauvage, sensations fortes et balade au fil de l'eau. Ce sera juste après Like a Prayer de Madonna. Et avant cela, c'est la gagnante de la 12e saison de la Star Academy que l'on écoute, Marine, avec Escroc.

0: Like a Prayer, Madonna, ici Normandie, nous emmène cette fois sur les routes normandes avec Jason Groner qui a pris son carnet de route et a inscrit dedans un endroit parfait pour une escapade entre nature, activité et petits moments de déconnexion.
1: Si vous cherchez un coin où poser les valises, même juste pour une journée, j'ai trouvé une petite pépite dans l'Orne. Putange-le-Lac, à une quarantaine de minutes de Caen, à une vingtaine de minutes d'Argentan, c'est le genre d'endroit où on y passe un peu plus longtemps que prévu, entre paysages de dingue, activités en plein air et moments tranquilles au bord de l'eau, voici nos coups de cœur. Le premier coup de cœur, c'est le lac de Rabodange. Et quand je dis lac, ce n'est pas un petit étang. 6 km de long, le plus grand lac de l'ex-Basse-Normandie. Sur l'eau, ça bouge dans tous les sens. Des kayaks, des skieurs nautiques, des pêcheurs, pendant que d'autres profitent simplement d'une terrasse. Honnêtement, on oublierait presque qu'on est dans l'Orne. Autre façon de découvrir le coin, monter à bord du Val d'Orne, un bateau-promenade qui glisse tranquillement sur le lac. Pendant un peu plus d'une heure, on admire les collines, les forêts et les reflets sur l'eau. Le genre de balade où, sans s'en rendre compte, on ralentit, on prend le temps. Et pour les gourmands, il existe même des croisières avec déjeuner ou dîner. Très loin de Putange-le-Lac, je vous emmène maintenant à la Roche d'Ouêtre. Là, préparez votre téléphone parce que la vue est imprenable. Vous allez faire quelques photos. On est à une quinzaine de minutes de Putange-le-Lac. Ici, on domine les gorges de la Rouvre, en plein cœur de la Suisse normande. Ça ressemble presque à un décor de pleine montagne. Si vous êtes du genre à ne pas tenir en place, restez sur le site, il y a Orne Aventure. Avec de la tyrolienne, des ponts suspendus, on grimpe dans les arbres, on rigole et on prend un bon bol d'air frais. Les enfants vont adorer, les parents aussi. Putange-le-Lac, c'est une journée qui mélange nature, panorama, activité et détente. Un coin où l'on vient respirer et où l'on se dit en repartant, finalement, les plus beaux paysages ne sont parfois qu'à quelques kilomètres de chez nous.
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0: Quoi qu'on dise, Benabar, dans un peu plus de 5 minutes, nous faisons le point complet sur vos prévisions météo de votre après-midi et retrouvez toute l'actu en France et dans le monde en 90 secondes à 14h, juste après Babacar. France Gall, bien entendu.
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1: Sur votre radio locale, ici Normandie, belle journée, il est 14h. L'info en France et dans le monde, Valentin Bertrand.
2: Après l'incendie XXL en Gironde, la préfecture autorise aujourd'hui le retour des habitants évacués à Biganos et Audenge, ainsi que vers les campings de Lacanau. Un retour à la maison possible dans 11 communes en tout. Après 9 jours de lutte contre les flammes, le feu n'est pas fixé, mais il est contenu par les pompiers. Une minute de silence a été respectée ce matin dans les casernes du département pour rendre hommage aux deux pompiers morts à Mérignac il y a 10 jours. La circulation des trains va pouvoir reprendre demain au sud de Bordeaux. Elle était interrompue depuis dimanche en raison des feux de forêt. En revanche, de nombreux trains entre Paris et la Normandie sont supprimés ce week-end en raison d'un appel à la grève à la SNCF. Week-end de chassé croisé sur la route des vacances. Bison futé, foie noire dans le sens des départs dans le sud-ouest et rouge ailleurs. Il y aura du monde sur les grands axes partout demain et jusqu'à dimanche. Un homme a été placé en garde à vue à Paris après s'être introduit muni d'un couteau au ministère de la Santé ce matin. L'homme est entré dans les locaux. Il a sorti son arme sans verbaliser de menace. Emmanuel Macron demande au ministre de l'Intérieur de renforcer les contrôles à la frontière avec l'Espagne alors que le pays fait face à une vague migratoire exceptionnelle. Ces derniers jours, environ 60 000 personnes ont passé la frontière entre le Maroc et la petite enclave de Ceuta en Espagne. 10 départements du centre et de l'est de la France sont placés en vigilance orange aux orages aujourd'hui par Météo France. 21 départements restent placés en vigilance orange canicule.
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1: Une journée bien ensoleillée avec quelques passages nuageux cet après-midi. Température de 21 à 27 degrés pour les maximales. Dans le Calvados, 21 du côté de Honfleur ou Ouistreham, 22 à Bayeux et Villers-Pocage, 23 à Caen, à Falaise, 24 degrés, 24 à Orbec et Saint-Pierre-sur-Dive. Dans l'Orne, 24 à Flers, Carouge et Juvigny-sous-Andaine, 24 degrés également au Merlerot, 26 à Argentan et du côté d'Alençon, 27 degrés. Et dans la Manche, 21 à Avranches, 23 à Pont-Orson et 24 à Sourdeval. Et puis soyez vigilants sur la route ce week-end, bison fut et prévoir rouge aujourd'hui dans le sens des départs. Ce sera noir pour votre journée de demain.
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0: en direction de votre week-end et dans la bonne humeur. Et s'il fait beau, n'hésitez pas à aller à Courseulles-sur-Mer pour une petite balade, toujours en musique, avec une sélection de 3 chansons françaises. Je vous propose Tandem avec Vanessa Paradis ou encore la nouveauté Ici Normandie, le prochain rêve de Grand Corps Malade et Stilto. Et dans moins d'une minute, c'est Julien Clerc, Femme, je vous aime.
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2: Et oui, dans le Calvados, vous allez assister à une comédie mettant en scène trois boulets attendrissants. Robert, un glandeur de premier choix, et Jeannot, un béné timide, sont montés sur la capitale pour devenir comédien. Et oui, Fauché, c'est loser à l'accent chantant, cherche une coloc et plus si affinité, évidemment. Mais surprise, c'est Jean-Phil qui débarque, un Parisien arrivant tout droit du Marais. Ses deux amis méridionaux se sont préparés à tout sauf à ça, et vous pourrez les découvrir, ces colocs, vendredi 28 août à 21h au Théâtre à l'Ouest de Caen. Info sur théâtrealouest.com. Et dans l'ordre, retrouvez le Salon du Bien-être et Artisanat qui vous attend avec une centaine d'exposants, des conférences, ateliers créateurs et artisans passionnés. Une belle occasion de découvrir de nouvelles pratiques, dénicher des créations originales et de faire le plein d'inspiration. Rendez-vous les 26 et 27 septembre à la Nova d'Alençon. Info, réservation sur anova-alençonexpo.com.
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0: And No Sunshine de Bill Withers, chanson de 1971 de l'album Just As I Am. On est un peu sur de la musique soul et un titre parfait pour l'été. Et avant de retrouver toute l'actu en français dans le monde en 90 secondes à 15h, trois titres qui vous attendent avec Supertramp ou encore la nouveauté de Boulevard Désert en featuring avec Carbone, c'est pas si facile. Et un classique Frédéric Goldman Jones dans un instant.
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1: Et sur votre radio locale, ici Normandie, il est 15h. Toute l'info en France et dans le monde en 90 secondes avec Valentin Bertrand.
2: Le trafic ferroviaire peut reprendre dès demain au sud de Bordeaux. Il était interrompu depuis une semaine en raison des méga-feux de forêt en Gironde. Toujours dans le sud-ouest, le retour à la maison est autorisé pour des dizaines de milliers de personnes. Les habitants de deux communes supplémentaires peuvent rentrer chez eux. Il s'agit de Biganos et Audange, ainsi que les campings de Lacanau. Une minute de silence a été respectée ce matin dans les casernes du département pour rendre hommage aux deux pompiers morts à Mérignac il y a 10 jours. Des bouchons tout le week-end sur la route des vacances. Bison futé, voie noire aujourd'hui dans le sens des départs dans le sud-ouest. Les grands axes seront chargés partout demain en ce traditionnel week-end de chassés-croisés entre juilletistes et haussiens. Sur les rails aussi, c'est compliqué. La circulation des trains entre Paris et la Normandie est fortement perturbée ce week-end. C'est lié à un mouvement de grève des contrôleurs, conducteurs et agents qui dénoncent le management toxique de la direction locale. La France renforce les contrôles à la frontière avec l'Espagne après l'arrivée massive de migrants dans l'enclave espagnole de Ceuta. Au moins 60 000 personnes ont passé la frontière entre le Maroc et le nord de l'Espagne en quelques jours. Cet afflux fait suite à des rumeurs d'une ouverture de la frontière espagnole. À ce stade, on compte au moins 34 morts. Alerte aux orages sur une grosse partie du centre et de l'est de la France. 10 départements sont placés en vigilance orange et 21 départements restent concernés par l'alerte orange à la canicule.
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1: Une journée bien ensoleillée avec quelques passages nuageux cet après-midi. Température de 21 à 27 degrés pour les maximales. Dans le Calvados, 21 du côté de Honfleur ou Ouistreham, 22 à Bayeux et Villers-Pocage, 23 à Caen, à Falaise, 24 degrés, 24 à Orbec et Saint-Pierre-sur-Dive. Dans l'Orne, 24 à Flers, Carouge et Juvigny-sous-Antenne, 24 degrés également au Merlerot, 26 à Argentan et du côté d'Alençon, 27 degrés. Et dans la Manche, 21 à Avranches, 23 à Pont-Orson et 24 à Sourdeval. Et puis soyez vigilants sur la route ce week-end, bison futé prévoit rouge aujourd'hui dans le sens des départs. Ce sera noir pour votre journée de demain.
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0: Rennes, Trent Darby, vous écoutez ici Normandie à Thury-Harcourt sur le 102.6 FM. Et ce qui vous attend, c'est trois chansons françaises, oui, à la suite, avec le chanteur Daniel Balavoine ou encore le professionnel de l'harmonica Christophe Maé, bien entendu, et son titre La Lune. Et allez, encore un peu plus d'une minute à patienter pour retrouver une femme avec une femme, c'est Mécano.
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2: Dans le Calvados se retrouvaient les plus grands tubes des Bee Gees, Night Fever, avec l'un des meilleurs spectacles hommage au célèbre trio, avec Tertia Botta, en invité exceptionnel, artiste sud-africaine, une voix puissante et émotive, révélée avec le groupe Preluders. Rendez-vous jeudi 10 septembre 2026 à 20h au Zénith de Caen. Info sur zénith-caen.fr. En famille ou entre amis, vous pourrez danser, chanter dans le cadre des dimanches au bord de l'Orne avec deux nouvelles ambiances ce dimanche de août avec le Far West qui s'invite notamment entre 19h30 et 20h30 par l'association Massé-Antiag. Et ce sera un groupe plus folk avec Sunset Music à 20h30. Ensuite, à retrouver gratuitement au cours des Fontaines AC. Toutes les informations sur ville-c.fr.
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0: Mariah Carey, et quand je prononce le nom de l'artiste, je ne peux pas m'empêcher de penser à Noël alors qu'on est en plein milieu de l'été. Avant de retrouver la magie de cette période, il va s'en passer du temps. La musique pour la suite avec Ricky et Pauvry, Sarah Perquetiamo, un grand classique. Occupé, une nouveauté avec Marc Lavoine et Patrick Fiori, et des heures hindoues avec Étienne Dao. Ne manquez pas toute l'actu en France et dans le monde, c'est à 16h.
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1: Et sur votre radio locale, ici Normandie, il est 16h. L'actu en 90 secondes avec Valentin Bertrand.
2: Un hommage rendu ce matin en Gironde aux deux pompiers morts dans l'incendie de Mérignac il y a 10 jours. Une minute de silence a été respectée dans toutes les casernes du département. Et après le méga-feu parti de Somos, la préfecture autorise le retour à la maison pour des dizaines de milliers de personnes dans deux nouvelles communes, à Biganos et Audange, ainsi que dans les campings de Lacano. Le feu n'est pas fixé, mais il est contenu par les pompiers. Le feu repart en revanche dans le Var, sur l'incendie du Gros Bessillon, qui était pourtant considéré comme fixé. Une reprise localisé, attisé par un mistral violent et avec des sautes de feu. Plusieurs quartiers et un camping sont en cours d'évacuation dans le centre du département. Le Var, qui fait partie des 21 départements en vigilance orange canicule, 10 départements du centre et de l'est de la France sont eux en alerte aux orages aujourd'hui. Emmanuel Macron demande le renforcement des contrôles à la frontière entre la France et l'Espagne, alors que le pays fait face à une vague migratoire exceptionnelle. En quelques jours, 60 000 migrants ont franchi illégalement la frontière entre le Maroc et l'enclave espagnole de Ceuta, ce qui provoque une crise diplomatique européenne. Certains évoquent une potentielle suspension de l'Espagne de l'espace Schengen. La circulation des trains va pouvoir reprendre demain au sud de Bordeaux. Elle était interrompue depuis dimanche à cause des feux de forêt. En revanche, circulation ferroviaire perturbée entre Paris et la Normandie ce week-end en raison d'un appel à la grève. Et puis en ce week-end de chasse et croisée sur la route des vacances, bison futé voie noire aujourd'hui dans le sens des départs dans le sud-ouest.
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1: Une journée bien ensoleillée avec quelques passages nuageux cet après-midi. Température de 21 à 27 degrés pour les maximales. Dans le Calvados, 21 du côté de Honfleur ou Ouistreham, 22 à Bayeux et Villers-Pocage, 23 à Caen, à Falaise, 24 degrés, 24 à Orbec et Saint-Pierre-sur-Dive. Dans l'Orne, 24 à Flers, Carouge et Juvigny-sous-Andaine, 24 degrés également au Merlerot, 26 à Argentan et du côté d'Alençon, 27 degrés. Et dans la Manche, 21 à Avranches, 23 à Pont-Orson et 24 à Sourdeval. Et puis soyez vigilants sur la route ce week-end. Bison futé prévoit rouge aujourd'hui dans le sens des départs. Ce sera noir pour votre journée de demain.
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0: C'est la nouveauté de la toute première gagnante de la Star Academy, Jennifer, et Mourir sur scène. Et vous aurez reconnu, c'est une reprise du titre iconique de Dalida. Bienvenue et merci de nous rejoindre, c'est Maxime Liver. Je vous accompagne cet après-midi. Et si vous êtes du genre à ne pas rester au fond de votre canapé, je vous propose cette fois de partir sur les routes ornaises avec François Duval, qui nous propose un focus dans un ancien château fort datant du 11 voire 12e siècle.
1: Suivez le guide et mettez de bonnes chaussures de marche, un conseil. Nous sommes à Domfront. Éric, bonjour.
2: Bonjour François.
1: Oui, cet été on peut découvrir le château et l'église Saint-Julien, à commencer donc par le château.
2: Oui, tout à fait. On organise tous les mardis et jeudis à partir de 14h30 une visite guidée de Domfront. Donc Domfront, ça va être la partie château qui va être vraiment toute la partie historique finalement de la ville. Et ensuite, vers 15h30, on file dans les vieilles rues de Domfront pour découvrir la cité médiévale, c'est-à-dire les remparts, les cours particulières, les maisons à pans de bois, tous les éléments importants de cette ville fortifiée.
1: Ouais, et on découvre l'église Saint-Julien au cours de cet après-midi. Qui date de quand cette église ?
2: Alors cette église Saint-Julien, elle date du XXe siècle, 1926 exactement. C'est une église assez particulière parce qu'elle est d'un style néo-byzantin. Et cette visite guidée qui suit finalement la visite guidée du château de la cité médiévale, elle débute à 17h, cette visite de Saint-Julien. Finalement, on monte au clocher.
1: Ouais, c'est ça. Je disais, choisissez de bonnes baskets parce que y a 211 marches à gravir.
2: Oh, ouais, ça fait un paquet de marches à monter du coup, mais par contre le point de vue qui est tout là-haut est tout simplement extraordinaire, donc ça vaut le coup de faire un effort. Par contre, c'est des visites qui sont, vu la difficulté pour monter, on réduit la jauge maximale de personnes pour cette visite, on est sur 10 personnes maximum.
1: Ouais, y a pas d'ascenseur.
2: Non, encore.
1: Bah, pourtant, je plaisante évidemment, mais c'est une église assez récente par rapport à d'autres de la région.
2: Oui, elle est quand même du tout début du XXe siècle. Donc oui, c'est même un peu incroyable de voir une église de ce style dans une cité médiévale. Si on compare avec l'église Notre-Dame-sur-l'Eau qui est tout en bas, qui elle date du XIIe siècle, ouais, c'est assez fabuleux de voir ce style architectural.
1: Tenez, on l'entend pas, c'est pas cette église qu'on entend derrière vous.
2: Exactement ça, tout à fait. Elle savait qu'elle devait sonner à ce moment-là.
1: Eh ben, allez la découvrir, cette église du XXe siècle au cœur d'une cité médiévale. On est à Domfront avec l'office de tourisme de Domfront. Donc on peut enchaîner, on l'a compris Eric, la visite du château, de la cité et de l'église.
2: Et l'église Saint-Julien. Tout à fait.
1: Voilà, en une seule journée, vous aurez fait Domfront et vous serez ravis de découvrir cette commune normande. Merci beaucoup, Eric.
2: Merci, François.
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0: Where the Streets Have No Name de U2 avec cette musique qui vous transporte. Ici Normandie, tous les jours à vos côtés, à Pont-l'Évêque notamment, où votre autoradio est bien réglée sur le 92.8 FM. Avant de retrouver quelques idées de sortie dans votre région, la musique avec Indochine, Benjamin Biolay et dans une minute, c'est François Fellman avec Rien que pour toi.
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2: Dans le Calvados, petits et grands sont invités à un ciné-goûter autour du chef-d'œuvre du studio Ghibli, Arrietty, le petit monde des chapardeurs. Plongé dans un univers féerique où une amitié improbable naît entre une jeune chapardeuse et un garçon. Un film plein de poésie suivi d'un goûter gourmand à partir de 5 ans sur réservation. 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

0: Il faudrait que pleuve l'amour, Pascal Obispo et Francis Cabrel. Qu'y a-t-il de plus excitant qu'un premier rendez-vous un soir d'été quand les regards se croisent autour d'un verre? Un dîner en amoureux, version Fred Ballard, et ses joyeux drills dans l'humour en tube.
1: Oui, un homard sauce tomate, il avait du poil aux pattes.
2: Aussi. Ah bah oui, mais ça c'est ce qui fait tout le charme des dîners d'été, hein. Coquillages et crustacés au menu avec options effleurage de grand bête et les surprises qui vont avec, hein. Mais Fernandelle le sait, l'appétit vient en mangeant et quand arrive le plat de résistance, l'excitation est au summum. Ou presque.
1: Une sorte de plat aux nouilles, on aurait dit une andouille, félicite. Je m'offris une giblotte et l'empaumée l'échalote. Félicite. Une poire et des gaufrettes sont dans la poire et des plettes. Félicite.
2: Oui, alors c'est vrai que c'est souvent au dessert hein, que ça passe ou ça casse. On a eu le temps de sonder ça ou son partenaire, mais pas toujours de digérer ses travers. Donc, même si Félicine ne conclut pas ce soir, d'après Samuel Bambi, il y a quand même de l'espoir.
3: Les hommes et les femmes, en couple, on est différents. Tu vois, nous les hommes, quand on sort avec une meuf, belle ou moche, on sort avec une meuf, c'est tout. Vous, mesdames, quand vous sortez avec un mec, vous sortez pas juste avec un mec. Vous sortez avec tout un projet derrière. Il y a un business plan qui se met en place. Il y a une équipe digitale derrière. Et quand je dis équipe digitale, je parle de toutes vos copines qui nous espionnent sur les réseaux sociaux.
2: Ah, c'est sûr que du temps de Félicine, les amours d'été s'étaient vite emballés. Aujourd'hui, avant d'emmener sa dulcinée manger un homard avec du poil aux pattes, il faut être webmaster ou humoriste. Ah oui, parce que ça n'a pas changé. Séduire par le rire, ça marche à tous les coups.
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0: Elle est magnifique, cette musique de Freddie Mercury sur votre radio locale, ici Normandie. À suivre désormais la musique avec Mylène Farmer, c'est à qui le tour, et la légende Jackson 5, ABC, avant de retrouver toute votre actualité locale, c'est à 17h.
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0: Oui, elle donne envie de chanter, hein, n'est-ce pas, Paul?
1: Absolument, quel
0: Michael
1: plaisir.
0: Michael Jackson, Jackson 5, ABC sur votre radio locale, ici Normandie.
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0: Et très belle fin d'après-midi sur votre radio locale, ici Normandie, il est 17h. Le flash présenté par Paul Florequin.
1: Vous êtes peut-être dans les bouchons actuellement sur la route des vacances. Bison futé, voie rouge dans le sens des départs aujourd'hui à la veille de ce week-end de chasse et croisée. Avec une particularité en Normandie, le péage en flux libre mis en place sur l'A13 entre Caen et Paris depuis fin 2024. Physiquement, il n'y a plus de barrière pour fluidifier le trafic. Mais l'autoroute reste payante, il faut régler son trajet en ligne. Martin Cotta s'est encore mal compris par certains conducteurs.
3: En témoigne notre échange avec ces touristes arrivés de Picardie.
4: Vous avez vu là le péage en libre flux, vous saviez ce que c'était ou pas ?
5: Non, pas du tout.
6: Ça consiste en quoi ?
4: C'est un péage où ne vous payez pas puisqu'il n'y a plus de barrière.
6: Ah d'accord, on paye pas du tout.
4: Bah il va falloir payer après, mais sur internet.
6: Non.
4: Ah mais si ?
6: Ah bon ? C'est bien.
5: Et si on paye pas, ça fait quoi ?
3: Vous avez 72 heures pour payer le péage. Pour Dino, le principe du flux libre est acquis, mais ce dispositif a un inconvénient d'après lui.
7: Les gens sont un petit peu désemparés, parce qu'ils ne savent pas trop où aller par rapport au péage. Puis en plus, là, avec les travaux qui sont sur la route, ils roulent un peu vite, hein, des fois. Ça accélère le flux quand même, il est quand même un peu plus important. Ouais.
3: Nous rencontrons Blandine, une Parisienne. D'après elle et sa maman Isabelle, il peut y encore avoir des améliorations.
8: On se faisait la réflexion qu'il n'y avait peut-être pas assez de panneaux. Il faut que les gens soient responsables. Est-ce qu'il y en a assez en langue étrangère ? Je ne suis pas sûre.
3: Heureusement, Ulrike, une Allemande, a pris le temps de se renseigner avant de prendre le volant.
9: I know this.
8: Oui, je connais. J'ai lu ce qu'il fallait faire. Et c'est assez simple.
9: I understand all.
3: Vous pouvez payer l'autoroute sur le site internet de la SANEF, mais aussi chez certains buralistes et bars-restaurants du Calvados.
1: Et à noter aussi que Bison futé, voie noire dans le sens des départs et des arrivées demain et dimanche partout dans le pays. La situation est très complexe aussi sur les rails. En Normandie, la SNCF annonce une grève surprise des conducteurs de trains sur les lignes nomades. Un mouvement social inédit. Selon plusieurs syndicats, 80% des conducteurs vont rester chez eux. Les agents dénoncent notamment un management toxique de la direction. Les lignes Paris-Conchierbourg, Paris-Rouen-le-Havre ou encore Paris-Trouville-Deauville seront les plus perturbées ce week-end. Dans l'actualité aussi, la mort d'un agriculteur de 80 ans dans l'Orne, écrasé par son propre tracteur sur la commune de Camembert hier après-midi. L'alerte a d'abord été donnée par sa famille, sans nouvelles de la victime pendant plusieurs heures. Selon les gendarmes présents sur place, le tracteur aurait basculé sur l'agriculteur à cause d'un terrain trop pentu. Les secours sont aussi intervenus hier soir sur le littoral dans la Manche, lorsque les sauveteurs en mer ont été appelés en urgence vers 20h, car un bateau de pêche était en train de couler à cause d'une fissure dans la coque. Il a fallu faire vite, le navire transportait plusieurs dizaines de litres de gasoil, qui a menacé les cultures d'huîtres aux alentours. Il faut protéger ceux qui nous protègent, c'est l'appel lancé par plusieurs élus de la Manche dans une tribune publiée aujourd'hui. Ils appellent l'État notamment à prendre des décisions face aux incendies qui ravagent le pays, notamment en Gironde, depuis plusieurs jours. Une loi est notamment réclamée pour donner plus de moyens aux pompiers. À noter que dans le Calvados, la communauté de communes de Cabourg a voté hier une subvention de 10 000 euros pour financer la protection civile. 17h03, on fait un point sur votre météo en Normandie.
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1: Maxime, encore une journée qui se termine avec le soleil.
0: Oui, et des températures agréables de 21 à 27 degrés pour les maximales encore. Dans le Calvados, on observe 21 du côté de Honfleur et Ouistreham, 22 à Bayeux, Villers-Bocage, 23 du côté de Caen, à Falaise également, 24 à Vire, Lisieux et Orbec. Dans l'Orne, c'est 24 à Flers, 25 à Carouge et Jevigny sous Andenne, 25 au Merle-Rault, 25 du côté d'Argentan aussi, 27 à Alençon et dans la Manche, 21 du côté d'Avranches, 23 à Pontorson et 24 à Sourdeval. Des températures stationnaires pour demain et après un début de journée ensoleillée, le ciel va se voiler dans le Calvados, passage nuageux nombreux également dans l'Orne, mais ce sera un ciel globalement lumineux. Retour à des températures au-dessus des 30 degrés pour les maximales dimanche et un temps qui va se maintenir globalement. À tout à l'heure, Paul.
1: À 18h pour le journal.
0: Exactement. Côté trafic, c'est une information en commun. communiqué par Bison Futé, un gros bouchon sur l'autoroute A13 en direction de Caen vers Paris. 8,5 km de bouchon, si ce n'est plus. De Troarn à Goustranville, et c'est Guillaume qui nous a contacté il y a quelques minutes pour nous signaler que la voie de gauche est neutralisée car il y a eu un accident dans ce secteur. Soyez donc vigilants. Et puis soyez vigilants sur la route ce week-end. Bison Futé, voie rouge, comme on l'a évoqué dans le journal aujourd'hui, dans le sens des départs. Ce sera noir pour votre journée de demain. Et cumulé avec la grève SNCF, cela risque de perturber très fortement le trafic dans notre région. Et si on regarde un petit peu du côté du trafic sur le périphérique Canet, c'est très compliqué de circuler en chaussée extérieure du rond-point Bleu-Diff jusqu'à l'embouchure de l'autoroute A13. Ça se poursuit même sur cette chaussée extérieure jusqu'au viaduc de Calix. Et dans l'autre sens, c'est globalement plus respirable. Il n'y a pas trop de bouchons, si ce n'est qu'un tout petit bouchon du côté de la porte d'Angleterre en chaussée intérieure. 02 31 44 48 44. Si vous constatez la moindre difficulté, n'hésitez pas à nous appeler. Concernant les travaux du tramway de Caen, ça se poursuit. On vous donne l'actualité en temps réel des perturbations. C'est une configuration qui est modifiée depuis mi-juillet sur le croisement des boulevards des Baladas, Guillou et Petit Valran. Elle modifie les sens et conditions de circulation, comme c'est le cas rue du Blanc. L'accès qui est fermé jusqu'au 7 août inclus. Déviation mise en place par les rues suivantes, Caponnière, Bretteville et Malteau. Suivez donc la signalétique sur site. Toutes les informations pratiques sur ici.fr et sur le groupe WhatsApp Projet Tramway Caen la Mer.
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0: On approche très sérieusement du week-end. Qu'allez-vous faire d'ailleurs, plutôt à la campagne, à la plage ou ailleurs? En tout cas, n'oubliez pas de monter le son avec, bah tiens, Michel Berger, avec le prince, les princes des villes.

0: Prince des Villes, c'était Michel Berger.
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0: Allez, dans moins de 3 minutes désormais, je vous propose d'y aller sur la côte à la découverte d'une exposition bien particulière nommée Technicolor. Vous allez plonger dans la création de divers objets de couleurs bien différentes, mais dans des tons spécifiquement joyeux. Avant là, une musique qui vous met aussi de bonne humeur, c'est Pierre Demar qui revient avec son titre « Je pense à vous ».

0: nouveauté ici Normandie, je pense à vous, c'était Pierre de Mar.
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0: Dans le Calvados, vous allez en prendre plein les yeux avec des mélanges de couleurs qui vont vous émerveiller. Nous sommes à la galerie des créateurs de Touques sur la côte proche de Deauville avec Dominique Laborde. Bonjour Dominique.
3: Bonjour Maxime.
0: En charge des expositions à la galerie des créateurs, c'est une exposition qui va durer encore un mois. Plusieurs artistes sont mis à l'honneur.
3: Oui, tout à fait. En fait, c'est une exposition extrêmement lumineuse, donc basée sur la couleur, qui s'appelle Technicolor, qui est jusqu'au 30 août. Nous avons différentes matières, comme à chaque fois à la galerie, puisque en fait, c'est une galerie qui présente le travail d'artisans d'art de toute la France et toute matière. Donc, de la céramique, par exemple, décoratifs, porcelaine ou du raku.
0: Oui.
3: Des bols, des bouteilles, des coupelles, des coupes extrêmement lumineuses dans des coloris variés. Sinon, évidemment, nous avons d'autres types de matières, comme les accessoires de mode, notamment le textile, des écharpes, des étuis à lunettes.
0: Finalement, ce sont des objets du quotidien que l'on va retrouver. Ce sont des objets du quotidien que l'on va retrouver ici, Dominique.
3: Voilà. Alors, il y a des objets, en fait, décoratifs et des objets, effectivement, du quotidien, des sacs aussi, toutes choses. C'est très varié et, en fait, l'idée, c'est qu'il y ait une complémentarité des pièces qui sont présentées. Voilà, pour qu'il y en ait un petit peu pour tous les goûts.
0: Technicolor, c'est un procédé de film en couleur qui est notamment utilisé au cinéma au XXe siècle. Peut-être un lien avec l'art et cette exposition?
3: Oui, tout à fait. Alors, en plus, nous avons aussi au premier étage de la galerie les œuvres murales de Ludo Roy qui a travaillé des tableaux mixtes où se mêlent peinture et photographie dans une explosion vraiment de couleurs. Et ça, c'est très intéressant à voir parce que c'est tout à fait original en termes de technique.
0: Donc, ces artistes qui sont bien mis à l'honneur à retrouver Place Saint-Pierre, hein, notamment sur le parvis de l'église à Touques, pour découvrir cette belle exposition qui sera jusqu'au 30 août sur place, Technicolor. Merci beaucoup, Dominique Laborde, d'avoir été avec nous.
3: Merci,
0: au revoir. En charge des expositions, donc, à la Galerie des Créateurs de Touques jusqu'au 30 août. La suite, c'est avec Johnny Hallyday qui revient et Carmel, J'oublierai ton nom. Vous écoutez ici Normandie, il est 17h18.

0: Johnny Hallyday en duo avec Carmel, j'oublierai ton nom. À suivre, une nouvelle chronique de Perrine Clément. Quel nouvel objet étonnant va-t-on trouver dans sa valise? Réponse après Taylor Swift dans moins d'une minute.
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0: Hopolite, c'était Taylor Swift.
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0: C'est une information communiquée par Bison Futé. Dans le Calvados, un accident impactant deux véhicules sur le périphérique Canet en chaussée intérieure. Une seule voie est concernée, la voie de droite à hauteur de Bretteville-sur-Odon. Les deux véhicules sont sur la bande d'arrêt d'urgence. Deux véhicules en panne sur l'autoroute A28 dans l'Orne cette fois-ci, à proximité de C dans la direction d'Alençon vers Rouen et de Rouen vers Alençon. Donc soyez très vigilants si vous êtes également dans le secteur et puis soyez prudents sur la route ce week-end. Bison Futé, voie rouge dans le sens des départs. Ce sera noir pour votre journée de demain et cumulé avec la grève SNCF, cela risque de perturber très fortement le trafic dans notre région.
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0: 17h28, nous retrouvons Perrine Clément. Bonjour Perrine.
3: Bonjour.
0: Cet été, ouvrez Dans ma valise avec Perrine Clément. Dans chaque épisode, on révèle en fait l'origine surprenante d'un objet de vacances.
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4: Eh hey, regarde, j'ai vu un tuto sur le net. On tape sur le fond de la bouteille et paf, le bouchon s'en va. Et je te montre.
2: Un tire-bouchon.
3: Oui, bah tu sais, avec la méthode traditionnelle, on visse, on tire et hop, c'est ouvert. Hein. On perd pas la caution comme ça.
5: Pour obtenir ce son, il vous faut un tire-bouchon. Le tire-bouchon apparaît au XVIIe siècle, mais ce n'est qu'à la fin du XVIIIe siècle qu'il obtient une reconnaissance officielle. Le premier brevet est déposé en 1795 par un Anglais, Samuel Henshall.
6: Tu pousses le bouchon un peu trop loin, Maurice.
5: Le tire-bouchon se distingue par sa taille, sa forme ou sa matière. Depuis son invention, il a connu plusieurs versions.
7: Je vous ai compris.
5: Le Charles de Gaulle, le thé, le limonadier, le sommelier, il existe tout un tas de modèles et de créations. Une collection étonnante de plus de 1200 pièces se trouve au musée du tire-bouchon, situé au cœur d'un domaine viticole en plein Luberon.
8: Ici, les tire-bouchons sont présentés dans des vitrines comme des œuvres d'art, parce qu'en fait, ce sont des œuvres d'art.
5: En Bretagne, le tire-bouchon donne un autre son. Le tire-bouchon dans le Morbihan, c'est le train de l'été et des vacances en famille. Une seule ligne, sans correspondance, ce TER traverse la presqu'île de Quiberon et permet d'éviter les bouchons.
9: Ça t'embouche un coin, hein? Ça t'embouche un coin?
5: Et vous, avez-vous un tire-bouchon?
10: Le tire-bouchon, mais bien sûr, soit d'été sans tire-bouchon.
3: Non, j'en vois pas de tire-bouchon parce que là où je vais, je sais qu'il y a toujours un tire-bouchon.
11: C'est peut-être pas la première chose à prendre, mais disons que ça fait partie de l'attirail des apéros. C'est comme les verres, c'est indispensable. Si on n'a pas de tire-bouchon, on reste regarder la bouteille et puis voilà.
12: Alors figurez-vous que j'ai des tongs tire-bouchon.
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0: Merci Perrine Clément dans ma valise. Donc une chronique à réécouter sur ici.fr. Et c'est un titre de Laurent Voulzy qui me donne soif. Tiens, le cœur grenadine. Je vous laisse quelques minutes, je vais m'en servir une.

0: Le cœur grenadine, c'était Laurent Voulzy. Dans quelques minutes, nous retrouvons Jason Groner, les pieds dans l'eau, à la Ferté-Massé avec un petit blind test avant de partir. Mais avant de se mouiller, quelques idées de sortie à vous proposer.
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0: Dans le Calvados, retrouvez Gaby Hartmann pour son nouveau spectacle La femme aux yeux de sel. Entre jazz, soul et musique du monde, la chanteuse dévoile un univers poétique et envoûtant, porté par une voix d'une rare sensibilité. Sorti en 2023, son premier album éponyme a cumulé plus de 20 millions d'écoutes. Et vous pourrez profiter de ses sonorités demain à 19h30 à la chapelle des Franciscaines de Deauville. Info sur les franciscaines.fr. Dans l'ordre, vous aurez envie de relever un défi en famille ou entre amis avec un escape game, les flamboyants éperons d'or. Pendant une heure, partez à la recherche des légendaires éperons de Louis XIV à travers énigmes, indices et passages secrets. Une aventure immersive à partir de 12 ans au cœur du Versailles du Cheval au Haras National du Pin. Toutes les informations sur leur site internet.
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1: La liste, c'était Rose.
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1: Eh bien tiens, les pieds dans l'eau, c'est avec Jason Groner. Bonjour Jason.
4: Bonjour Maxime.
1: On vous retrouve une dernière fois cette semaine dans l'Orne, à la Ferté-Massé.
4: Entre mer, lac et rivière, la Normandie se découvre aussi au fil de l'eau. C'est le principe de notre série, Les pieds dans l'eau. Cinquième et dernier épisode de notre série consacrée à Ferté-Plage, dans l'Orne, à la Ferté-Massé. 26 hectares de lac, dont une partie où l'on peut se baigner. C'est ici que je croise un papy et sa petite fille. Bonjour. Vous avez les pieds dans l'eau jusqu'aux genoux.
5: Je sais pas nager, moi.
4: C'est vrai?
5: Ouais.
4: Vous n'avez pas appris à l'école?
5: Non, pas à mon époque, non.
4: Non, il n'y avait pas des cours de natation à l'époque?
5: Non, puis j'ai jamais...
4: Ouais.
5: J'ai toujours eu peur sous l'eau, là.
4: Voilà, ça va, c'est jusqu'aux genoux?
5: Oui, ça va.
4: Elle est comment?
5: Moi, j'aime l'eau, hein. C'est pas...
4: Ouais.
5: Elle est bonne.
4: Bon, on est bien ici?
5: Très bien. Ça fait un an, je suis pas venu là. Bon, moi, ouais. je suis d'Argentan. On est là à 30 km.
4: Vous n'êtes pas très loin.
5: Non, c'était là où le lac de Rabonanche.
4: Ouais.
5: Vous connaissez aussi?
4: Oui, bien sûr. Ouais. Vous profitez un peu là du lac du...
5: Vous travaillez pour qui?
4: La radio ici.
5: Ah, radio ici.
4: On fait un reportage les pieds dans l'eau.
5: Ah ouais.
4: C'est...
5: Ah,
4: et bah, vous ça... avez vraiment les pieds dans l'eau.
5: Ah ben ça, ouais. Pas plus haut que les genoux.
4: Je sors du lac, me sèche les pieds et me dirige vers le bar-restaurant. Il fait un peu chaud, je commence à avoir soif.
6: Ici, on propose de la restauration brasserie. On a un côté qui fait bar et un autre côté, tout ce qui est glacier, crêpes, gaufres, chichi. Et on a installé un manège cette année pour le plaisir des enfants.
4: Ouais, qu'est-ce qu'on boit là?
6: Eh ben, vous de me dire.
4: Vous avez de l'eau pétillante?
6: Oui.
4: On trinque à l'eau pétillante?
6: Pas de souci, je vous fais venir ça.
4: Ben, au lac, hein.
6: À la vôtre, les gars.
4: Et à la vôtre et au lac de la Ferté-Massé.
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4: Bon, moi, je vais terminer ce reportage. Je vais me poser un peu sur un banc en face du lac et puis on va voir les gens qui passent. Ah, il y a deux coureurs. Bon, venez avec moi, vous avez assez couru là, non?
7: Ah, pas encore, c'est non le début, c'est le problème.
4: Ah, bon courage. Ils sont quatre sur une Rosalie, c'est mamie qui pédale. Et ben, vous laissez mamie pédaler.
7: Ah bah oui, elle veut bien.
4: Madame, si je vous dis à m'asseoir sur un banc, 5 minutes avec toi. Tu ne connaissais pas la chanson?
8: Si, je ne sais pas qui. Ah. Vous faites quoi là, vous êtes...
4: Ah, c'est la radio, je fais un reportage.
8: Ah ouais?
4: Ouais.
8: C'est pour ça que vous êtes assis tout seul là?
4: Ouais, et puis je regarde les passants qui passent.
8: Les passants passer?
4: Ouais. Si je vous dis à m'asseoir sur un banc,
9: ah,
4: 5 minutes avec toi.
9: Oui.
4: Et regarder les gens tant qu'il y en a.
9: Oui.
8: C'est non. Comment c'est
4: ah, ça vous dit rien?
8: C'est qui?
4: C'est qui? Ah, vous ne partez
8: Aznavour,
4: pas.
8: Non.
4: Comment vous dites?
8: Aznavour.
4: Ah non, non.
8: Non.
4: Vous ne partez pas le temps que vous n'avez pas la bonne réponse. Hein.
9: Ah, c'est Guy Béa.
4: Comment?
9: Guy Béa.
4: Non, toujours pas. Aïe, aïe, aïe. À m'asseoir sur un banc, 5 minutes avec toi, et regarder les gens tant qu'il y en a. Non.
9: Vous connaissez le chanteur, non. Sûrement. Mais...
4: Ah bah c'est... Ah, oui, vous le connaissez très très bien même. Hein. Si je vous dis à m'asseoir sur un banc, 5 minutes avec toi, regarder les gens tant qu'il y en a...
7: J'ai pas le titre de la musique.
4: Ah bah mince, personne ne connaît.
8: Personne connaît.
4: Aïe, aïe, aïe, bah alors.
8: Si, on connaît, mais je vois pas
7: qui c'est.
4: Oui, mais le chanteur. À m'asseoir sur un banc, 5 minutes avec toi. Bah refaites un tour et vous me dites. Ah bah on va se quitter là-dessus. Hein. Bon, vous faites quoi ici sinon?
8: On se promène.
9: On se promène.
4: Vous êtes du coin?
8: On a de la Manche.
9: Et de la Manche.
4: Ah, vous êtes de la Manche?
9: Oui.
4: Et vous êtes venu ici?
8: Saint-Hilaire-du-Harcouët.
4: Saint-Hilaire-du-Harcouët?
8: Oui.
4: Et qu'est-ce que vous faites ici?
8: On se promène.
4: Juste comme ça?
8: Oui, avec la petite fille.
4: Ah d'accord, ok.
8: Parce qu'on voulait venir à la plage, on y vient tous les ans, là, de toute façon.
4: Bah c'est bien, là, parce qu'on peut se baigner, il y a des activités.
8: Il y a plein d'activités.
9: Et on peut tout faire.
4: Ouais, ouais. Et vous, vous baignez pas?
9: Non.
10: C'est moi qui me baigne dans l'eau.
4: C'est vrai, c'est toi? T'as quel âge?
10: 6 ans maintenant.
4: Et tu t'es baigné aujourd'hui?
10: Oui.
4: Ouais.
9: C'est pas Renaud qui chante ça.
4: Comment?
9: Renaud.
4: Ah yes. Oui, c'est bon, vous êtes libre. Bravo.
8: C'est bien.
4: Renaud. Ah, c'est revenu.
9: Je savais, mais...
4: Les bonnes journées. Et c'est ainsi que se termine ce reportage Les pieds dans l'eau, dans l'Orne à la Ferté-Massé, à Ferté-Plage, un lieu idéal pour se rafraîchir cet été.

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1: Avec les Mistral gagnants pour clôturer. Merci Jason. Si vous avez manqué le début, les 5 épisodes sont rediffusés ce samedi matin entre 10h et 11h, mais aussi en replay à tout moment sur ici.fr, rubrique Les pieds dans l'eau. Et pour ceux qui veulent jouer avec nous, restez bien avec nous. Nous jouons après Marine.

0: Marine et son titre Escroc.
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0: 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On cherche une année comprise entre 1986 et 2026 et cette année-là, c'était l'inauguration du Palais des Sports de Caen-la-Mer. C'était quelle année ? Bonne chance à tous.
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0: Elle fait du bien cette musique, corps à corps, c'était Image.
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0: 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On rappelle quand même le principe, hein, pour ceux qui nous rejoignent, il est simple. Je vous propose de retrouver une année comprise entre 1986 et 2026 pour fêter tout simplement les 40 ans de votre radio locale ici Normandie. Et vous repartez avec de magnifiques cadeaux, à savoir votre sac collector ici Normandie de la marque Eula pour fêter notamment les 40 ans de la radio locale. 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Pour ceux qui veulent savoir, au moins vous serez bien prévenus. Pour remporter tous ces indices, nous allons jouer dans l'Orne, du côté de Flers, pas très loin de Flers, à Serre-la-Verrie, un village de moins de 300 habitants. Nous sommes avec Dominique. Bonjour Dominique.
3: Oui, bonjour.
0: Vous allez bien ce vendredi ?
3: Ah bah oui, ça va, super, il fait beau.
0: Il fait beau, vous en profitez, bon. Oui.
3: Ouais.
0: Vous allez faire quoi de votre week-end, Dominique ? Racontez-nous un peu.
3: Oh bah ce week-end, ça va être bien calme. Hein.
0: Ça va être bien calme chez vous ? Vous allez faire un peu de jardin ?
3: Ah oh, bah non, de ce temps-là, non, je n'en ai pas.
0: Bon, Dominique, j'avais donné un premier indice pour essayer de vous aider à gagner ces cadeaux. Cette année-là, c'était l'inauguration du Palais des Sports de Caen-la-Mer. Et écoutez cet extrait-là.
4: Allez, viens, je t'emmène loin, regardez le monde.
0: Dominique, alors, avec cet indice en plus, quelle est votre réponse ?
3: Alors, je sais que c'est Santa, mais le titre, je ne sais pas vous dire. Sinon, l'inauguration là, pour Caen-la-Mer, c'est 2023.
0: On vérifie ça.
1: Bravo.
0: Eh ben oui.
1: C'est bien cette année-là.
0: C'est bien cette année-là, et vous aviez raison, c'est bien Santa avec son titre Popcorn Salé. En 2023, c'était l'inauguration
3: salé, voilà,
0: du Palais des Sports de Caen-la-Mer. Ben oui, vous connaissez bien, hein. Bravo. Hein. Vous avez tout bon. Hein. Dominique.
3: Ah bah j'ai tout bon, voilà.
0: Ouais, et vous remportez vos cadeaux avec votre sac collector de la marque Eula, vos 4 invitations pour la soirée anniversaire le 26 septembre à la foire de Caen, et en plus les 4 paires de lunettes pour observer l'éclipse le 12 août prochain. Bravo Dominique.
3: Ok, je vous remercie.
0: Merci à vous. Quelle est votre radio locale en Normandie?
3: Ici Normandie.
0: Bah, c'est évident. Et merci Dominique, très bon week-end.
3: Je vous remercie, vous aussi. Au revoir.
0: Allez, à suivre, ce sera votre actualité locale à 18h avec Paul Floroquin et la musique qui continue de vous accompagner avec Phil Collins to Ars dans quelques instants.
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0: Phil Collins, To Hearts.
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0: Et sur votre radio locale, ici Normandie, il est 18h. Le journal présenté par Paul Florequin.
2: Les valises dans le coffre, le GPS qui chauffe, les enfants qui chantent dans la voiture, le traditionnel grand week-end de chasse et croisée de l'été approche, demain et dimanche. Bison futé, voie noire dans tout le pays, dans le sens des départs comme des arrivées pendant deux jours. Chez nous, la circulation va surtout être difficile sur l'autoroute A13 entre Paris et Caen. Alors pour éviter encore plus de galères sur la route, on a demandé à un garagiste de Cherbourg les vérifications à faire absolument avant de partir. Stéphane Hamel est gérant de l'atelier Top Garage.
3: Au minimum, les niveaux quand même, les niveaux de la pression des pneus. Après, la révision, la vidange, elle peut être faite un peu plus tard, c'est pas grave, mais il faut quand même bien faire les niveaux, tous les niveaux. Le niveau d'huile, le niveau de liquide de refroidissement, sans oublier le lave-glace, le liquide de frein, hein, et puis voilà, puis la pression des pneus. Ben, écoutez, ça dépend du véhicule, hein. C'est en général entre 2 bars 2 et jusqu'à 3 bars 5, quelquefois.
4: 3 bars 5, c'est pour les véhicules plus...
3: Plus utilitaires un peu, et puis ben, quelques véhicules familiales, 7 places par exemple. 3-5, c'est beaucoup pour un familial, mais jusqu'à 3 kg 2 à l'arrière. Ouais.
4: Et alors, si j'ai une brake,
3: vaut mieux mettre à peu près 2,5 kg à l'avant, enfin 2 bar 5, et puis jusqu'à 2 bar 8, 2 bar 9 à l'arrière. Hein. C'est quand même un confort important pour conduire sereinement et en bonne condition.
2: Et pensez bien aussi à vérifier les ampoules de votre voiture. Un défaut d'éclairage, c'est au moins 90 euros d'amende. Rappel d'autant plus important que les trajets en voiture seront quasi obligatoires ce week-end. Prendre le train s'annonce très compliqué en Normandie. Les lignes Paris-Caen-Cherbourg, Paris-Rouen-Le Havre ou encore Paris-Deauville seront perturbées à cause d'une grève surprise des conducteurs de train sur les lignes nomades. Un mouvement social inédit, 80% des conducteurs n'iront pas travailler. Les agents dénoncent notamment un management toxique de la direction et du matériel défectueux. Dans l'Orne, un agriculteur a perdu la vie hier après-midi sur la commune de Camembert. L'homme âgé de 80 ans a été écrasé par son propre tracteur alors qu'il débroussaillait son terrain. Selon la gendarmerie, la victime aurait conduit sur un terrain trop pentu. Le véhicule aurait basculé sur l'agriculteur avant de finir sa chute en contrebas. Dans l'Orne toujours, soyez vigilants si vous empruntez actuellement l'autoroute A28 entre Alençon et Rouen. La préfecture a fermé la circulation cet après-midi à cause d'un camion qui s'est renversé sur la voie. Une déviation d'une trentaine de kilomètres a été mise en place entre Gassé et Orbec dans le nord du département. La circulation est fermée jusqu'à ce que le poids lourd puisse être déplacé, prévient la préfecture. Une autre intervention urgente sur la côte, dans la Manche, hier soir à Saint-Vaast-la-Hougue. Les sauveteurs en mer ont été appelés vers 20h car un bateau de pêche était en train de couler à cause d'une fissure dans la coque. Les agents de la SNSM ont dû se dépêcher car le navire transportait une trentaine de litres de gasoil. La cargaison présentait notamment un risque de pollution pour les cultures d'huîtres à proximité. Il faut protéger ceux qui nous protègent. Ce sont les propos de plusieurs élus de la Manche dans une tribune publiée aujourd'hui face à l'incendie qui ravage la Gironde depuis plusieurs jours. L'État doit prendre ses responsabilités. Une loi est notamment réclamée pour donner plus de moyens aux pompiers. Et à noter que dans le Calvados, les élus de l'agglomération de Cabourg et du Pays d'Auge ont voté hier une subvention exceptionnelle de 10 000 euros à destination de la protection civile. Ça va taper du pied et bouger la tête pendant 3 jours consécutifs dans l'Orne, un peu comme pour le festival des Papillons de Nuit à Saint-Laurent-de-Cuve dans la Manche. 60 000 festivaliers sont en train d'affluer dans le petit village de Montigny-sur-Noireau, près de Flers. 700 habitants seulement. C'est la 5e édition du festival de techno Escape, le plus gros festival du département. Et en 5 ans seulement d'existence, l'événement a connu une ascension fulgurante, selon son directeur Denis Masson.
5: Ouais, au début, on était 2000 par jour. Là, on a multiplié par 12, 13. C'est énorme. On a multiplié par 25 le budget en 5 ans. On a un dossier de sécurité qui est béton, hein, qui a été validé par la commission de sécurité de la préfecture de l'Orne. On a énormément recruté. On a des professionnels à chaque pôle, des régisseurs partout. Et on a 1500 bénévoles. Au départ, on était 100 bénévoles. Et le terrain des concerts a aussi grandi. On a récupéré un champ qui était à côté du site habituel. Et pour les concerts, on doit être à 12 ou 13 hectares. Et en tout, avec les campings et les parcs, parking, on doit être à 70 hectares. Au début, on était à 4 hectares. Ça fait rayonner la Normandie, et notamment sur la musique électronique en France. Ça fait de la vie. Et beaucoup d'habitants viennent au festival. Ils en ressortent à chaque fois ravis.
2: À noter d'ailleurs que le thème des décors cette année, c'est Alice au Pays des Merveilles. Certaines structures en forme de château sont visibles à 40 km à la ronde. Et puis en football, deux matchs amicaux aujourd'hui pour le Stade Malherbe de Caen. Les footballeurs cannais de Ligue 3 se sont d'abord inclinés face à Dieppe, club de National 2, 1 but à 0 ce matin. Le second match est en cours contre Saint-Malo depuis 1h30. Le CMC est actuellement mené 1-0 là aussi. Et du côté de l'US Avranches, un match de préparation est aussi prévu pour eux à Verson, dans le Calvados. Les footballeurs de National 2 affrontent Rouen, qui évolue en Ligue 3. Le coup d'envoi vient tout juste d'être donné à 18h. 18h justement et 4 minutes, 5 minutes maintenant. On fait un point sur votre météo en Normandie.
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2: Maxime, encore une journée qui se termine avec le soleil.
7: Oui, des températures encore agréables de 21 à 27 degrés pour les maximales. Dans le Calvados, on observe 21 du côté de Ouistreham sur la côte, à Honfleur 21 également, 22 dans les terres, à Bayeux, Villers-Bocage, 23 du côté de Caen, Falaise, 24 à Vire, Orbec ou encore Lisieux. Dans l'Orne, c'est 24 degrés tout de même à Flers, 25 à Juvigny-sous-Andaine et Carouge, 25 à Argentan et 27 à Alençon, et dans la Manche un peu plus frais, 21 du côté d'Avranches, 23 à Pont-d'Orson, 24 à Sourdeval. Des températures qui vont être stationnaires pour demain après un début de journée ensoleillé, le ciel qui va se voiler dans le Calvados, passage nuageux très nombreux également dans l'Orne, mais ce sera globalement un ciel lumineux tout au long de la journée. Retour à des températures au-dessus des 30 degrés pour les maximales le dimanche et un temps qui va se maintenir globalement. Très belle soirée Paul.
2: Bonne soirée.
7: Côté trafic, on va regarder un peu ce qu'il se passe avec les infos que l'on vous a données dans le journal sur l'autoroute A28 entre Alençon et Rouen. La préfecture donc a fermé la circulation cet après-midi à cause d'un camion qui s'est renversé sur la voie, donc déviation d'une trentaine de kilomètres qui a été mise en place entre Gassé et Orbec dans le nord du département. Et on reste aussi du côté de cette autoroute A28 avec un véhicule en panne communiqué par Bison Futé sur la bande d'arrêt d'urgence proche de la commune d'Écouves entre Alençon et Rouen. Soyez vigilants si vous êtes dans le secteur. On fait un tour également du côté du périphérique Cannet pour voir ce qu'il se passe. Toujours des ralentissements sur ce périphérique à hauteur justement de la porte de Paris. Ça coince en chaussée extérieure jusqu'au viaduc de Calix. Et en chaussée intérieure cette fois-ci, là c'est plus au niveau de l'échangeur 11 Suisse-Normande. Là ça va coincer quasiment jusqu'à l'embouchure de l'autoroute A84. Si vous constatez d'autres incidents, vous pouvez nous appeler dès maintenant 02 31 44 48 44.
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7: Dernière heure avant d'aller profiter de votre soirée et votre week-end. Et nous la débutons ensemble avec Cock Robin, Just Around the Corner.

0: Eh bien oui, une musique bien douce pour finir votre semaine dans le plus grand des calmes. Just Around the Corner, c'était Coq Robin.
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0: 18h11, je pense qu'on peut se dire bonsoir et merci d'avoir choisi ici Normandie. Dans une poignée de minutes, je vous propose de partir dans un autre endroit sur la côte pour inaugurer ensemble la 21e édition de la Semaine Acadienne avec pour thème un hommage tout particulier, à la Première Nation Micmac du 1er au 16 août prochain. Il y aura un peu de Québec dans cet échange. Et vu que nous sommes au Canada, je vous propose d'y rester avec la chanteuse que vous appréciez sûrement. Bonjour, pardon, merci. C'est Céline Dion.

0: Eh bien, c'est simple avec Céline Dion. Trois mots. Bonjour, pardon, merci.
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0: Dans le Calvados, sur la côte, ce sera un grand hommage qui sera rendu pendant une quinzaine de jours. Nous sommes à Saint-Aubin-sur-Mer avec Arnaud Blin. Bonjour Arnaud.
3: Bonjour.
0: Réalisateur, président, fondateur de la semaine acadienne. C'est un hommage tout particulier à la Première Nation Micmac pour cette 21e édition. Mais qui sont les Micmac, Arnaud?
3: Alors en fait, les Micmacs appartiennent à ce qu'on appelle les Premières Nations, sont les premiers habitants du Canada, et sont des personnes qui vivaient dans un peuple de chasseurs, qui vivaient principalement dans ce qui est aujourd'hui le Nouveau-Brunswick et la Nouvelle-Écosse. Mmh. Et leur particularité, c'est que lorsqu'il y a eu en 1755 le grand dérangement, qui a été donc la déportation des Acadiens, ils ont beaucoup aidé les Acadiens. Et donc c'est comme ça qu'il y a un très très fort entre les Micmacs et les Acadiens.
0: Donc c'est pendant la période des colons, la période peut-être de Christophe Colomb plutôt, on va le dire de cette manière-ci, avec ce peuple autochtone donc qui a été déporté. C'est plusieurs événements pour leur rendre hommage avec cette exposition libre d'accès dans la halle de la commune jusqu'au 16 août.
3: Absolument, cette exposition, c'est assez rare en fait que l'exposition soit consacrée aux Micmacs, c'est même peut-être la première fois. Oui. Et pourquoi est-ce qu'en fait les Micmacs à Saint-Aubin-sur-Mer? C'est parce que le 6 juin 1944, dans le régiment du North Shore qui a débarqué à Bernière pour libérer Saint-Aubin, il y avait un soldat Micmac qui s'appelle Peter Barlow. Oui. Et on l'appelle même le chef Peter Barlow. C'est quelqu'un qui a été chef de sa tribu à l'âge de 14 ans et il s'est engagé dans l'armée. Et le 6 juin, il a débarqué là. Et c'est vrai que la commune a souhaité l'inaugurer une rue à son nom, c'est ce qui va se faire demain à 16h.
0: Et vous parlez donc d'inauguration, c'est demain?
3: Absolument, c'est demain à 16h, donc ça va s'appeler l'impasse chef Peter Barlow. Ça sera assez touchant parce qu'on a reçu des messages, la famille de Peter Barlow nous a envoyé un message qui va être cette occasion, le colonel du North Shore Regiment auquel appartenait Peter Barlow a aussi envoyé un message, on va aussi entendre un chant d'honneur Micmac. Parce que l'important, c'était qu'on entende aussi leur voix, leur langue. Oui. Et on rend hommage à un homme qui appartient à un peuple, qui a une culture, qui a une histoire. Et c'est vrai qu'ils parlent anglais maintenant, mais ils ont quand même gardé leur langue. Et donc, on était très attachés au fait que dans cette cérémonie, on puisse aussi entendre la langue des Micmacs. Et puis, un moment qui sera assez beau, c'est qu'à la fin, au moment où les officiels vont saluer les porte-drapeaux, on passera une chanson de Paul McCartney qui s'appelle Bluebird. Et elle est en langue Micmac. Voilà.
0: Et donc le 10 août, conférence d'ailleurs sur ce peuple et les Premières Nations également à la halle.
3: Absolument. Et on aura Alain Dubos, qui est un très grand connaisseur de toute la culture amérindienne, des Premières Nations, qui va faire une conférence sur ce peuple-là. Et puis on aura aussi, dans les jours qui viennent, Michel Roux, qui a conçu l'exposition, qui sera là pour accueillir le public. C'est vraiment une belle exposition. C'est des objets. Genre, Michel Roux a amené un canoë Micmac, un vrai canoë, sur sa voiture. Vous imaginez, il partait de Poitou ce matin. Donc, sur l'autoroute, les gens ont vu une voiture avec un canoë Micmac qui se baladait. C'est un sacré ramdam. Mais non, c'est vraiment une exposition où les gens vont un peu découvrir l'histoire de ce peuple qui n'est pas connu, pas du tout connu ici en France. Et c'est pour ça aussi qu'on voulait faire cette exposition.
0: Et donc on pourra rentrer dans cette semaine acadienne, 21e édition, pendant 15 jours à partir de demain. Merci Arnaud Blin d'avoir été avec nous.
3: C'est moi qui vous remercie beaucoup en tout cas. Et passez une très bonne journée.
0: Merci, au revoir. Président, fondateur, réalisateur de l'événement à vivre dès demain jusqu'au 16 août. Toutes les informations à retrouver sur le site internet saintaubinsurmer.fr.
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0: Why, c'était Christopher Cross sur votre radio locale ici Normandie. Dans une quinzaine de minutes, nous retrouvons Johan Rock pour ses coulisses télé avec de nouveaux programmes à regarder chez vous et je vous proposerai même quelques idées de sorties pour votre été dans le Calvados et l'Orne à suivre. Ah bah tiens, Madonna avec Vox arrive dans moins d'une minute.
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0: Ben ça y est, 18h28, c'est bientôt le week-end et moi je suis en train de danser avec Vogue de Madonna.
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0: Et oui, dans le Calvados, vous allez assister à une comédie mettant en scène trois boulets attendrissants. Robert, un glandeur de premier choix, et Jeannot, un béné timide, sont montés sur la capitale pour devenir comédien. Et oui, Fauché, c'est loser à l'accent chantant, cherche une coloc et plus si affinité, évidemment. Mais surprise, c'est Jean-Phil qui débarque, un Parisien arrivant tout droit du Marais. Ses deux amis méridionaux se sont préparés à tout sauf à ça et vous pourrez les découvrir, ces colocs, vendredi 28 août à 21h au Théâtre à l'Ouest de Caen. Info sur théâtrealouest.com. Et dans l'ordre, retrouvez le Salon du Bien-être et Artisanat qui vous attend avec une centaine d'exposants, des conférences, ateliers, créateurs et artisans passionnés. Une belle occasion de découvrir de nouvelles pratiques, dénicher des créations originales et de faire le plein d'inspiration. Rendez-vous les 26 et 27 septembre à la Nova d'Alençon. Info, réservation sur anova-alençonexpo.com.
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0: C'est marrant, on dirait ma sonnette d'entrée pour rentrer chez moi avec ses cloches. Miss Maggie Renaud, vous écoutez ici Normandie. Sans transition, les coulisses télé avec Johan Rock. Bonsoir Johan.
1: Bonsoir.
0: Dans les coulisses télé ce vendredi, vous nous emmenez à la piscine nager dans le grand bassin.
1: Ce soir, M6 diffuse la comédie sociétale et engagée Les Crevettes Pailletées. L'histoire d'une équipe de waterpolo gay qui s'entraîne pour les Gay Games. Alors, maillot, bonnet de bain, on plonge.
2: Excusez-moi, c'est ici l'association homosexuelle pour l'intégration, la tolérance et le respect dans le waterpolo.
3: On semble à une bande de PD.
2: Je sais pas, non.
4: Et merci.
1: Ce film, c'est d'abord une histoire vraie, celle d'une déclaration d'amour du réalisateur Cédric Le Gallo à son équipe de waterpolo. Il s'est d'ailleurs beaucoup inspiré de son expérience pour écrire ce film qui, sous couvert d'humour et de comédie, aborde entre autres choses le problème toujours bien actuel de l'homophobie. Un premier film qui, techniquement, ne fut pas toujours une promenade de santé, comme me l'a expliqué son auteur.
5: C'est vrai que filmer du sport, c'est toujours un peu compliqué. Et dans l'eau, ça l'est encore plus. On n'a jamais pied dans une piscine de waterpolo. Il faut chorégraphier, un peu comme une cascade, les mouvements. Donc on avait un peu de technique parfois. Ils jouaient un peu en mode impro. Et puis, quand on avait vraiment besoin scénaristiquement, qu'il y ait une passe à tel moment. Et d'ailleurs, il y a un plan que j'aime beaucoup dans le film, qui est un travelling qui suit absolument le ballon, passer de main en main, en main, en main, jusqu'à un but final. C'est-à-dire que c'est un enjeu de mise en scène, mais c'est aussi un enjeu physique pour les comédiens.
1: À sa sortie, Les Crevettes Pailletées créèrent la surprise tant auprès de la critique que du public qui lui réserva un bel accueil. Preuve en est, la première semaine d'exploitation en salle, les joueurs de waterpolo, munis de leur seul slip de bain, trouvèrent le moyen de voler la vedette à Batman. Alors, forcément, en rançon du succès, 3 ans plus tard, les crevettes retournèrent au Pédiluve pour un deuxième opus baptisé La Revanche des Crevettes Pailletées. Alors, pourquoi s'arrêter en si bon chemin? J'ai demandé au réalisateur si un numéro 3 était déjà en gestation.
5: Je pense qu'il peut y avoir une série sur les crevettes parce que les films racontent des grandes épopées, des voyages, des road trips, mais on les voit jamais dans leur vie quotidienne. Et je pense qu'une série, ça ne doit pas être gratuit, ça doit apporter un autre acte que les films. Je trouve que les crevettes, elles ont encore des choses à raconter, de voir à quoi ressemble leur vie, à quoi ressemble leur boulot, quels sont leurs enjeux au sein de leur entreprise, de leur travail. Est-ce que c'est un prequel? Est-ce que c'est un sequel? Je ne sais pas encore. Ça, je pense que ça peut être super intéressant à raconter un jour.
1: Les Crevettes Pailletées, à voir ou revoir ce soir, 21h10 sur M6.
0: Et les coulisses télé à retrouver sur votre site ici.fr. À suivre Jason et Cézanne, présentés par Jason Groner. Et c'est un pique-nique au milieu des alpagas, de la vaisselle fabriquée en Normandie. Et un bébé alpaga qui prend son biberon, de quoi porter une petite touche de « Oh là là, c'est trop mignon !» Ce sera juste après George Michael et Elton John.

0: Michael, Elton John sur votre radio locale ici Normandie.
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0: Jason Groner, bonsoir.
3: Bonsoir Maxime.
0: Dans le Bessin près de Bayeux pour le dernier épisode de notre balade avec un âne miniature.
3: Comme dans le film.
4: Exactement, comme dans Ghost.
3: Oui c'est ça, voilà, Ghost. Dans le Bessin, tout près de Bayeux, à Maison, village de 435 habitants, Amaury, éleveur d'alpaga, de chèvres naines et d'ânes miniatures, nous propose de terminer la balade par un pique-nique, toujours en compagnie de Panache, notre petite âne. Je fais la rencontre de Gaëlle, céramiste.
5: Bonjour Gaëlle.
4: Bonjour.
3: Ça fait longtemps que vous connaissez Amaury?
4: Oui, ça fait quelques années. Je connais aussi Mondane, son épouse, qui est venue faire un stage de poterie chez moi, un stage de tournage. Donc, qui a mis les mains à la pâte, voilà, qui s'est essayé à l'exercice.
3: Alors, est-ce que vous avez ramené une de vos œuvres?
4: Oui, je vous ai ramené plusieurs choses pour contribuer au pique-nique. Donc, je vous ai ramené plusieurs assiettes. Moi, je travaille les arts de la table. Donc, j'ai ramené des assiettes, des tasses et un pichet pour...
3: C'est vous qui avez fabriqué ça?
4: C'est moi qui ai fabriqué ça, tout à fait.
3: Ah, c'est génial. Concrètement, comment est-ce qu'on fabrique une assiette alors?
4: Alors, il y a plusieurs méthodes. Là, les assiettes que vous voyez, ce sont des assiettes estampées. Donc, ce sont des assiettes qui sont faites à base d'une plaque de terre que je viens modeler.
3: Ouais,
4: mais okay. Je fais aussi des assiettes que je tourne. Donc là, c'est sur le tour de potier que ça se passe, avec une motte de terre qu'on vient, vient mettre en forme.
3: Comme dans le film?
4: Exactement, comme dans Ghost.
3: Oui, c'est ça, voilà, Ghost. Et les couleurs, alors comment est-ce qu'on fait pour avoir différentes couleurs comme ça?
4: Alors les couleurs, donc c'est ce qu'on appelle l'émail, c'est un mélange de minéraux et d'oxydes qu'on vient appliquer sur la pièce après une première cuisson.
3: Ah, oui, d'accord.
4: Et ce sont des émaux que je fabrique moi-même. Donc je fais un travail de recherche, presque de chimie, pour réussir à trouver un mélange qui fonctionne bien avec cette terre et aussi les couleurs qui me plaisent. Donc c'est un long travail de recherche pour trouver ces couleurs, donc que j'élabore à partir de matières premières non transformées. Et alors, ce que je voulais vous préciser aussi, c'est que la terre que j'utilise, c'est une terre normande. C'est un grès de Normandie qui s'appelle le grès de Noron, et donc épuisé à quelques kilomètres d'ici.
3: Ah, d'accord. Donc, on est en circuit court, là.
4: Exactement.
3: Ah, ouais, ok. Ah, génial. Ah, c'est... Ben, bravo.
4: Merci.
3: On va pique-niquer maintenant, parce que le but, c'est de manger dedans.
4: Exactement, et de boire un verre.
3: Ah, y a Amaury qui est en train de lutter contre un alpaga.
4: Le bébé est sorti. Peut-être que c'était pas volontaire. Ah si, parce qu'il fallait lui donner un biberon, je crois, ce petit.
3: Ah, il va pique-niquer avec nous.
4: Peut-être.
3: Ah, mais il est de l'autre côté, je pensais qu'il était de l'autre. Ouais. Ah, mais oui, il est pas du bon côté de la barrière, là.
6: Cette petite choupinette, elle a une semaine, elle est en pleine forme, elle est très vive. Elle a juste une petite courbe de croissance qui part un peu au bas de l'échelle. Donc on lui donne un petit biberon. Hop, hop, hop, hop. Mais ça passe bien, hein.
3: Oh, c'est trop mignon. Oh, le bruit, ce bruit. Ouais, j'adore. Il y a sa maman qui est
6: juste derrière. Son bébé comme ça, hein, donc tu vas rejoindre ta petite maman.
3: On donne un biberon à ton fils. Ouais, il a besoin de grossir. Ouais, il est un petit peu trop maigre, il est en dessous de la courbe. Non, je te la rapporte. Discussion réalisée sans trucage. La maman alpaga me répondait à chaque fois que je lui tendais le micro. Elle avait hâte de retrouver son petit, âgé de quelques semaines seulement. Bon, les alpagas mangent, mais...
6: Eh bien, voilà.
3: Et nous?
6: Donc maintenant, eh bien, un petit truc sympa qui nous attend dans une très, très belle série d'assiettes.
3: Oui.
6: Voilà.
4: Pique-nique avec un âne.
6: C'est pas mal.
4: Ouais.
6: Pique-nique avec un petit âne.
3: Il y a une quiche Lorraine juste en face de lui, il dit rien.
4: Mais il se rapproche quand même.
7: Oui, il va y aller.
4: Petit à petit.
3: Tout doucement.
6: Quand je vais y en avoir sur le bout des doigts. Allez-y, profitez.
3: On se sert.
4: Merci.
3: Amaury, merci beaucoup pour la visite, pour le pique-nique aussi. C'était très agréable. Et puis, continuez à faire des gros bisous à Panache parce qu'il est trop mignon et à tous vos alpagas. Merci beaucoup, Amaury.
6: Eh bien, merci, Jason. C'est très sympa de partager ce moment avec toi. Les vrais bonheurs sont ceux qui sont partagés. Et bien, aujourd'hui, dans n'importe la démonstration.
3: Et c'est ainsi que se termine ce reportage avec un âne à Maison, près de Bayeux, au sein de l'élevage Alpaga Normandie. Merci à Amaury pour son accueil, son âne, Panache, une peluche vivante. Merci à nos invités, Jean-Georges, historien passionné avec qui on a remonté le temps. Merci à Gaëlle, céramiste à Tour-en-Bessin.
2: infos, photos et vidéos à retrouver sur ici.fr, rubrique Jason et Cézanne. Moi, je vous dis à lundi dans une autre ville pour une autre balade avec d'autres Normands, d'autres paysages à découvrir, mais toujours avec un âne.
0: Reportage à retrouver en photo et vidéo sur ici.fr. La semaine prochaine, balade dans l'Orne au Haras National du Pin. La suite, c'est avec Stilto, faut que tu m'aimes.

0: Earth, Wind and Fire, September, le retour de vos titres 100% années 80 avec Laurent Petit-Guillaume après le journal de 19h et retrouver Émilie Massoyer pour ses essentiels de décibels avec l'histoire de la naissance de la comédie musicale et Camélia Jordana. Tout cela après la nouveauté Ici Normandie, Boulevard Désert, Carbone, c'est pas si facile.
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1: Sur votre radio locale, ici Normandie, très bon début de soirée, il est 19h. Le journal présenté par Valentin Bertrand.
3: Le répit a été de courte durée dans le Var. L'incendie du Gros Bessillon repart. Il était pourtant considéré comme fixé. Une reprise de feu attisée par un vent violent. 2000 personnes sont évacuées. À peine rentrée chez elle, Corinne a dû quitter sa maison encore une fois avec ses deux petits-enfants et ses deux chats.
4: On était à la piscine, le feu a repris juste au-dessus de notre colline et on a vite évacué parce que le feu il descend et ça va très très vite. Et ça fait 3 fois qu'on est évacué et que le feu est pas loin, donc voilà.
5: Là vous avez pas réfléchi tout de suite?
4: Non, on est parti comme ça, on a enlevé le maillot, mis la chemise et on est parti. 3 fois, ouais, mardi dernier, mercredi, jeudi, donc on va dormir ailleurs. En espérant qu'on retrouve notre maison. C'est assez effrayant et c'est assez stressant, les montagnes russes. Et puis,
5: oui, je pense qu'en fait, ouais. On croit à chaque fois que c'est fini.
4: Voilà, voilà, c'est fini. Ouais, ouais. Et puis, en fait, non.
3: Et avec cette reprise de feu dans le Var, les flammes ont déjà parcouru 600 hectares de plus, en plus des 4500 hectares déjà brûlés. 500 pompiers sont mobilisés sur place et des moyens aériens sont déployés pour venir à bout des flammes. Et dans le sud-ouest, en Gironde, l'incendie est contenu, mais pas encore fixé, ce qui permet aux habitants de 4 nouvelles communes de rentrer chez eux. La préfecture l'autorise. En tout, près de 200 000 personnes ont déjà pu regagner leur domicile sur les 220 000 évacués, notamment à Sainte-Hélène, près de Lacanau, Luxemla, où les habitants sont soulagés de rentrer chez eux, mais forcément émus de découvrir un paysage de désolation.
6: Oui, l'heure n'est pas au soulagement. Le moral est encore miné dans cette commune de 3200 habitants. On en a rencontré certains ce matin sur le parking d'un supermarché. Alors oui, la vie reprend, mais...
7: On ralentit, hein. D'habitude, à cette heure-ci, le magasin il est pratiquement plein. Tout le monde parle, discute, là, rien.
6: On a plein d'images dans la tête, confie Mireille. Parmi elles, ces forêts de pins calcinés qui font bien sûr le charme du secteur. Oublier la nature verdoyante d'avant. D'ailleurs, Edgar, 11 ans, en est conscient.
8: Ce sera plus comme avant. C'est plus le même paysage qu'avant. Avant, c'était bien. Maintenant, il y a plus rien. J'ai plus trop envie d'aller dans les forêts pour voir déjà ce qui s'est passé.
6: Des balades en forêt, Sacha, 9 ans, adore ça. Il a grandi avec. Mais aujourd'hui...
9: C'est triste. On peut plus aller profiter de la nature. Surtout les animaux. Des lapins, des écureuils.
6: Pourtant, beaucoup n'ont pas encore pu voir de leurs propres yeux l'étendue des dégâts à cause des routes coupées. Seulement des images à la télé. J'ai donc montré sur mon téléphone une photo du paysage dévasté que j'ai vu hier vers Lège-Cap-Ferret. C'est trop dur pour Christine.
10: Oh là, c'est mal. Je ne sais pas quoi dire. Moi, ça me fout en l'air. Alors, j'en ai des frissons. C'est nos bois, c'est notre forêt. C'est catastrophique.
6: Catastrophique aussi pour le tourisme. C'est sûr, le secteur perdra de sa valeur, s'inquiète une habitante, la tête basse.
3: Et en Gironde, une minute de silence a par ailleurs été respectée ce matin dans toutes les casernes du département pour rendre hommage aux 2 pompiers morts il y a 10 jours à Mérignac sur un feu de forêt. La France renforce les contrôles à la frontière avec l'Espagne après l'arrivée massive de migrants à Ceuta, au nord du Maroc. Au moins 60 000 personnes ont passé illégalement à la frontière entre le Maroc et cette enclave espagnole en quelques jours. Des bouchons tout le week-end sur la route des vacances, bison futé, voie noire dans le sens des départs partout en France demain en ce traditionnel week-end de chasse et croisée entre juilletistes et haussiens. Il va falloir faire des pauses régulièrement, surtout pour ceux qui roulent à l'électrique, Kevin Baudreau.
11: Oui, c'est le cas d'Alan.
12: J'ai pas quoi la carte, donc du coup je passe par l'application. Mais comme le réseau n'est pas très très bon ici, ça va pas fonctionner. Donc là, je peux pas recharger le véhicule.
11: Première un peu difficile pour ce Parisien de retour de ses vacances sur la Côte d'Azur. Lionel, lui, part au Sable d'Olonne. Ça fait 2 ans qu'il roule en électrique.
13: Non, c'est pas trop embêtant. Faut avoir plusieurs cartes, par contre, plusieurs abonnements électriques. Ça se fait facilement, c'est intuitif.
11: Vous vous attendez parfois à devoir patienter sur les aires d'autoroute pour le rechargement au niveau des bornes?
13: Ça m'est jamais arrivé. Je croise les doigts que ça m'arrive pas. Sinon, après il faut attendre. Mais bon, quand je vois que les autres voitures à hydrocarbures qui font la queue pour aller faire du plein, l'un dans l'autre, je préfère avoir une voiture électrique.
11: À la borne d'à côté, Alexis, lui aussi, s'amuse de la très longue file d'attente aux pompes à essence.
14: Je suis content d'être à l'électrique parce que quand je vois le monde à l'essence...
0: c'est plutôt sympa, quoi, hein, d'attendre.
11: Mais on fait aussi parfois la queue aux bornes et à l'IMCAN, borniste doit faire la police.
14: Bah souvent, je me fais crier dessus parce qu'ils n'arrivent pas à utiliser les bornes. Je pense que si je serais pas là, il y aurait beaucoup, beaucoup plus de tension entre les conducteurs parce qu'il y en a, ils passent devant pendant qu'il y a quelqu'un qui attend. Souvent, ça peut créer des tensions.
11: Si c'est fluide, aux bornes, comptez environ 20 minutes pour une recharge complète.
3: Et pour ceux qui prennent le train, sachez que la circulation ferroviaire va pouvoir reprendre demain au sud de Bordeaux. Elle était interrompue depuis près d'une semaine en raison des feux en Gironde. Et puis demain, 22 départements seront en vigilance orange à la canicule. Le Gard qui rejoint les 21 départements qui étaient déjà concernés par cette alerte. Et demain, plus aucun département ne sera concerné par le risque d'orage.
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1: De nouveau une belle journée qui s'est achevée avec le soleil. Des températures stationnaires pour demain et météo similaire pour votre week-end. Selon Météo France, entre 23 et 25 degrés dans le Calvados, jusqu'à 21 sur la côte de Nacre et de 24 à 27 degrés pour l'Orne. Et nous dépasserons légèrement les 30 degrés pour les maximales dimanche. Lundi, le soleil sera encore présent avec des températures de 29 à 32 degrés et le risque de pluie dans le Calvados et l'Orne dès mardi prochain. Belle soirée en musique avec Laurent Petit-Guillaume.
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15: Bonsoir à tous, bon retour aux juilletistes. Welcome les Aoussiens. Ici c'est l'heure de l'apéro en musique pour tout le monde. On ne sert que du digeste, qui fait du bien. Des tubes des années 80 à consommer sans modération. Et ça commence comme ça.

0: Stevie Wonder, c'était Part-Time Lover.
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0: C'est un peu la version soul music de l'arroseur arrosé. Dans ce texte, on apprend que Stevie Wonder était un sacré séducteur. Ses escapades romantiques étaient, fut un temps assez nombreuses. Hein. Il semble qu'après avoir rompu avec une fiancée, il en fréquentait une autre assez rapidement. La chanson raconte l'histoire d'un homme qui trompait sa femme pour découvrir que finalement elle faisait la même chose, sans doute du vécu. Bon, on va pas rentrer dans les détails, car comme dirait Chagrin d'amour, chacun fait ce qui lui plaît.
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0: Ici Normandie, c'est des infos pratiques toutes les heures et juste après, retour du 180.
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3: Dans le Calvados se retrouvaient les plus grands tubes des Bee Gees, Night Fever, avec l'un des meilleurs spectacles hommage au célèbre trio, avec Tertia Botta, en invité exceptionnel, artiste sud-africaine, une voix puissante et émotive, révélée avec le groupe Preluders. Rendez-vous jeudi 10 septembre 2026 à 20h au Zénith de Caen. Info sur zénith-caen.fr. En famille ou entre amis, vous pourrez danser, chanter dans le cadre des dimanches au bord de l'Orne avec de nouvelles ambiances ce dimanche de août avec le Far West qui s'invite notamment entre 19h30 et 20h30 par l'association Massé Antiag. Et ce sera un groupe plus folk avec Sunset Music à 20h30, ensuite à retrouver gratuitement au cours des Fontaines AC. Toutes les informations sur ville-c.fr.
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1: Du rock californien dans 100% années 80, c'est normal, on choisit que des tubes. Et celui-là est un classique du soft rock, tube mondial en 83. La chanson qui depuis a été utilisée des dizaines de fois dans des jeux vidéo ou des séries télé comme Stranger Things ou South Park. Allez, et comme ici tous les styles sont les bienvenus, on va poursuivre avec un tube qui a enflammé les pistes de danse des discothèques du monde en 80. Préparez la boule à facettes de vos souvenirs. Funky Town arrive, le groupe Lip Sync.
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0: Le jour s'est levé, c'était Téléphone. Un titre qui sort en novembre 85 et qui devient le dernier tube du groupe qui se séparera quelques semaines plus tard. La suite de votre soirée, c'est encore et toujours de la musique et des invités grâce à Émilie Mazoyer, les essentiels de Décibel à 20h. Mais avant cela, on reste encore un petit peu dans les années 80 grâce à un duo très new wave, Yazoo, numéro 1, 82, avec Don't Go. C'est dans un instant et je vous souhaite une très belle soirée.
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2: Bonsoir Émilie Mazoyer.
3: Je suis très contente de vous retrouver. On va le dire tout de suite,
2: mais
3: à
2: oui.
3: Un moment, un tu peux m'échapper, car nous avons fait nos débuts ensemble sur la radio Le Move.
2: Dans une ville rose.
3: Ouais, dans une ville rose.
2: Et
3: on
2: vous
3: dit
2: avez
3: rose.
2: Perdu votre accent.
3: Ouais, bah
2: moi
3: vous aussi. Hein. Et alors Laurent, lui, s'occupait du cinéma et moi, je m'occupais du standard. Et voilà, je trouve que la vie nous a bien traités, Laurent, car aujourd'hui, on fait ce qu'on a envie de faire. Ici, une émission de musique et vous, une émission incroyable sur France Musique qui s'appelle 42e rue. C'est le nom de votre bouquin. Et la 42e rue, qu'est-ce que ça représente sur le plan de la ville de New York?
2: Alors, elle est au centre, là, elle est très enneigée après le blizzard
3: oui.
2: qu'il y a eu hier. Il y a un mois, j'avais eu la chance d'être à New York pendant la première tempête de neige. Et voilà, il n'y avait pas beaucoup de voitures. Et les devants, vous savez, c'est assez... Dans les films, on voit souvent un peu de neige sur les affiches.
3: Oui.
2: Et sur les
3: petites lumières.
2: Les petites lumières. Et là, elles étaient là, vraiment, la neige. C'était très beau sur les titres des spectacles qu'on peut voir dans la rue. Alors, sur la 42e rue, en fait, vous avez quelques grands théâtres, notamment le New Amsterdam Theater, qui est un des plus vieux théâtres de New York. Et voilà, il y a deux, trois grands théâtres sur cette grande rue. Puis après, dans les rues au-dessus, 43, 44, 45e, vous avez en tout 41 théâtres. En fait, à Broadway, le théâtre de Broadway, par définition, c'est un théâtre où il y a plus de 500 places. Il y en a 41, en fait, théâtres
3: wow.
2: à Broadway.
3: Et donc, ils sont autour de cette 42e rue.
2: Exactement.
3: Donc, quand on veut parler de ce quartier des théâtres et des comédies musicales, on parle de cette rue 42e rue. C'est donc votre émission sur France Musique. C'est aussi le nom de ce beau, gros bouquin. Donc, c'est une coédition Marabout et Radio France et France Musique. Et donc, vous nous prenez par la main et vous nous emmenez dans la grande histoire des comédies musicales. Alors oui, on va croiser des trucs... Très récent, il y a notamment La Haine, l'adaptation du film de Kassovitz en comédie musicale, mais il y a aussi des trucs sublimes des années 30, ce moment, vous expliquez, hein, où on passe de l'opéra à la comédie musicale, parce que c'est vrai que si on se dit, attendez, il y a de la musique, des gens qui chantent pour raconter une histoire, un orchestre, on se dit, c'est quoi la différence entre l'opéra et la comédie musicale?
2: Eh ben, c'est la pop musique.
3: Ouais.
2: Si je résume, en fait. En fait, la comédie musicale, c'est intéressant parce que une des premières musiques de la comédie musicale, c'est un peu l'opérette.
3: Oui.
2: Vous voyez? Et puis après, ça va devenir le jazz, dans les années 30. En fait, à chaque fois, la comédie musicale a ceci de particulier par rapport à l'opéra, c'est qu'on sort de la musique classique pour un peu faire danser les gens. Vous avez aussi, ce qu'il n'y a pas souvent dans l'opéra, des chorégraphies impressionnantes.
3: C'est vrai, ça danse moins à l'opéra.
2: La toute première comédie musicale, elle est née dans les années 1860. En fait, c'était par accident, on va dire. Il y avait un producteur qui voulait monter Faust, et il y avait une troupe de danseuses françaises qui devaient se présenter et se produire un ballet, quoi. Et en fait, le théâtre où devait se produire le ballet a brûlé, et il y a un producteur qui s'est dit, mais je vais mélanger les deux. Et donc, du coup, il a créé cette pièce un petit peu bizarre qui a cartonné, qui s'appelle The Black Crook, qui a été justement un mélange de chansons, de pièces de théâtre et de danse. Et la comédie musicale était née.
3: Alors, vous nous parlez par exemple de Gershwin, un grand compositeur, et Porgy and Bess, chanté par Louis Armstrong ici et Ella Fitzgerald. C'est considéré encore comme un opéra, mais en vrai, c'est une super comédie musicale. Hein.
2: C'est vraiment très bien de démarrer par ça, parce qu'en fait, c'est vraiment... Vous savez, il y a des genres et il y a des cloisons.
3: Oui, toujours.
2: Alors, en fait, si vous allez voir Porgy and Bess, qui est cette histoire absolument incroyable de racisme, de cocaïnomane dans le sud de l'Amérique, avec que des artistes noirs dans une ville, qui est... avec des pêcheurs qui vont partir en mer et il y a une tempête, il y en a qui meurent. Enfin voilà, c'est une histoire très très sombre. On se dit absolument pas que c'est une comédie musicale. Et pourtant, et d'ailleurs, c'est chanté, c'est un peu construit par George Gershwin comme un opéra. Chaque personnage a des chants très oui. lyriques, comme on vient d'entendre. Mais la différence avec l'opéra, d'abord, c'est que vous avez entendu, il y a des airs un petit peu jazzy. Là, c'est du blues, en l'occurrence. Gershwin avait été là-bas pour un petit peu entendre la musique qu'on entendait dans le sud des États-Unis.
3: Non, en 1935.
2: En 1935. Ouais. Et surtout, c'est créé dans le... Non pas... Aujourd'hui, Porgy and Bess, c'est une œuvre qu'on entend dans tous les opéras du monde entier. Le Metropolitan Opera l'a joué il n'y a pas longtemps, l'Opéra de Paris peut le faire. Mais ça a été créé, en fait, dans le théâtre privé, donc à Broadway. Et en fait, la grande différence entre l'opéra et la comédie musicale, c'est que à l'opéra, on sait que les airs sont très compliqués, et donc on laisse 2 jours de repos à une chanteuse avant de recommencer. Là, la chanteuse, elle chantait tous les soirs, 8 fois par semaine, parce qu'à Broadway, vous avez des représentations tous les jours, et 2 le samedi, 2 le mercredi, et il faut imaginer quand même la difficulté que c'était. Donc en fait, c'est vraiment le mélange incroyable, c'est-à-dire que Gershwin voulait atteindre un public populaire, a créé cette comédie musicale opéra dans le théâtre privé. D'ailleurs, ça n'a pas très bien marché parce que les gens étaient un peu surpris et c'est devenu le classique dont vous parlez.
3: Eh oui, Porgy and Bess. Alors, dans les années 50, on a Cole Porter, lui aussi, vous en parlez beaucoup dans le livre. Hein, c'est comme Gershwin, c'est un incontournable. Et il fait chanter I Love Paris à Frank Sinatra et Maurice Chevalier.

0: quartier s'appelle Cancan, Can-Can, comme le French Cancan.
1: Faut dire que Cole Porter était un grand amoureux de Paris. Alors, pour la petite histoire, il avait dit que quand il avait 20 ans, il avait quitté ça. Alors, il est né dans une famille très riche. C'est très rare dans le monde de la comédie musicale. Ouais. Généralement, Gershwin et tous ces gens-là, c'est des Russes qui ont immigré aux États-Unis, qui sont partis de zéro. Lui, son père avait des fabriques de pétrole. Enfin, voilà. Il roulait.
0: Il était bien.
1: Il était très, très bien. Il avait même gagné pas mal d'argent à la rue et vers l'or. Et en fait, lui, il raconte qu'à 20 ans, il est parti en France pour s'engager dans la Légion étrangère dans les années 1900, pendant la Première Guerre mondiale, ce qui était complètement faux. Et en fait, par contre, il a vraiment vécu la belle vie à Paris. Il s'est marié avec une femme richissime. Il a acheté un hôtel particulier près de la Tour Montbourg. Enfin, c'est un truc de fou. Et il a la particularité, donc, d'avoir vraiment aimé cette ville. Il a écrit beaucoup de comédies musicales qui parlaient de Paris. Il y en a une qui s'appelle tout simplement 50 millions de Français, 50 millions de Frenchmen. Et donc, il a écrit cette air I Love Paris. Et il a une particularité, ce qui est pas toujours le cas dans la comédie musicale. Il écrit la musique, mais aussi les paroles.
0: Ah oui, souvent, c'est plutôt des duos. Ouais.
1: C'est des duos. C'est-à-dire que la comédie musicale, c'est vraiment un travail de collaboration. Vous avez le compositeur, normalement, le parolier, le scénariste qui écrit les dialogues, et puis le metteur en scène, et le chorégraphe.
0: Ouais.
1: Et non, là, il écrivait à la fois les paroles et les musiques.
0: Et puis dans les débuts, dans les années 50 de ces comédies musicales, vous en citez une qui, pour vous, vraiment, Laurent Vallière, est celle qui va faire exploser le genre, et puis qui va aussi devenir un film, et qui, encore aujourd'hui, voilà, est adapté, réadapté, c'est West Side Story. I like to be in America, okay, by me in America, everything free in America, for a small fee in America. Il y a toujours quelque part dans le monde un West Side Story qui se joue dans plein de langues différentes. Enfin, c'est vraiment un spectacle qui... Quand ils sont venus à Paris, d'ailleurs, c'était sous-titré.
1: Ouais. En France, c'est souvent joué sous-titré.
0: Ouais.
1: En fait, c'est un spectacle total West Side Story. Pourquoi je dis ça? C'est que quand vous allez voir une comédie musicale, c'est comme une mayonnaise. Je vous parlais de 5 collaborateurs. Oui. Si jamais la mayonnaise ne prend pas, il suffit que les chorégraphies soient moches, que les dialogues soient nuls, que les musiques soient pas terribles, qu'un acteur soit pas bien. Il suffit d'un seul élément pour que tout tombe.
0: Ouais.
1: Et là, West Side Story, c'était la perfection. À tel point, par exemple, je sais pas si vous vous rappelez du début de West Side Story. Vous savez?
0: Ouais.
1: Les jets qui claquent des doigts. Au départ, Arthur, on dit que c'est le plus court script de l'histoire de la comédie musicale, en termes de dialogue. Au départ, Arthur Lawrence, le librettiste, avait écrit des dialogues pour les Jets. Il se parlait, il critiquait un peu les Portoricains, les Sharks. Et Jérôme Robbins, qui était à la fois chorégraphe et metteur en scène, a dit « Mais j'ai peut-être mieux. Je vais véhiculer l'impression qu'il y a une animosité entre les deux troupes, juste entre les deux bandes, juste en les faisant danser et en claquant des doigts. » Et en fait, le travail de collaboration était parfait, ce qui fait qu'à chaque fois, on enlevait des dialogues pour que ça soit plus efficace. En fait, quand on fait une comédie musicale, c'est presque quand on monte un film, sauf que vous avez des personnages sur scène, en vrai. Ouais. Et donc, c'est d'une complexité incroyable.
0: Après Gershwin, Cole Porter et Bernstein et Sondheim de West Side Story, intéressons-nous aux comédies musicales françaises, parce que ça arrive aussi chez nous, évidemment. J'ai une tendresse particulière, je ne sais pas si vous aussi, pour un film, qui est d'abord un film et ensuite ça a été monté dans les théâtres, en comédie musicale, mais bien plus tard. C'est un film de 1967 qui s'appelle Les Demoiselles de Rochefort. Ah, oui. Nous sommes deux sœurs jumelles, nées sous le
1: signe. Et très bien habillée, je dois dire.
0: Ah oui.
1: Avec des très belles robes, des très jolis chapeaux.
0: La classe, nos demoiselles de Rochefort, 1967. Est-ce que j'ai loupé quelque chose? Est-ce qu'il y a une comédie musicale française à voir absolument avant 67?
1: Ah
0: oui, alors, forcément.
1: Alors là, vous me posez une colle. Là, vous me parlez de films. Sur scène, vous avez, vous avez toutes les opérettes de Francis Lopez.
0: Oui, c'est
1: Lopez.
0: Ça. Oui, oui,
1: c'est
0: oui,
1: quand
0: oui.
1: même la grande époque. On appelle ça les opérettes d'évasion. Le chanteur de Mexico avec Luis Mariano, La Route Florie avec Annie Cordy. Il y avait quand même. Mais c'est vrai que Jacques Demy, lorsqu'il réalise Les Demoiselles de Rochefort, il a d'abord envie de faire un clin d'œil à Hollywood. Ouais. On parlait de Gene Kelly. D'ailleurs, il fait des pieds et des mains pour que Gene Kelly joue dans Les Demoiselles de Rochefort, ce qu'il va le faire. Jacques Demy avait une filmothèque chez lui. À l'époque, il n'y avait pas d'internet, il n'y avait pas de cassette VHS, ah il n'y avait pas de DVD. Non, il avait des copies 16 mm de Chantons sous la pluie d'un Américain à Paris. Et quand il va faire Les Demoiselles de Rochefort, c'est vraiment un hommage à ça qu'il a en tête, sachant qu'auparavant, il avait réalisé un film qui était complètement différent et toujours aussi chanté, qui était Les Parapluies de Cherbourg. Ouais. Et justement, il avait voulu... Et Les Parapluies de Cherbourg, là, pour le coup, personne ne voulait le produire. Ça a été produit de façon miraculeuse, mais personne n'y croyait. Et une fois qu'il a eu ce succès, qu'il a eu la Palme d'Or à Cannes, qu'il a eu des récompenses internationales, là, il s'est dit, je vais faire une autre comédie musicale. Et il a même imaginé... ça a été tourné en deux langues, Les Demoiselles de Rochefort.
0: Ah bon ?
1: C'est-à-dire qu'il imaginait vraiment que ça allait être un carton à Hollywood, et donc toutes les scènes avec Catherine Deneuve et Françoise d'Orléac qui chantent « Nous sommes deux sœurs jumelles », ensuite, le même jour, et juste après, elle retournait la même séquence, mais en chantant « We are a pair of twins ».
0: En anglais, alors, incroyable.
1: Voilà. L'histoire, c'est que le film n'est jamais sorti aux États-Unis parce que ça a été très mal reçu.
0: La
1: version américaine.
0: Ben oui. Il y a aussi l'adaptation française de Hair, donc voilà, la comédie musicale des hippies avec notre fameux Julien Clerc tout nu. Écoutez, pourquoi pas à l'Olympia.

0: Est-ce que ça avait marché, ça, R version française?
1: Ah mais oui,
0: énorme carton adapté
1: en français par Jacques Lanzmann. Mais il faut quand même expliquer pourquoi il était tout nu, parce que comme ça vous dites...
0: Oui, c'est vrai, on a l'impression qu'il est pervers.
1: Il n'a pas joué tout nu pendant 2h30.
0: Il y a une scène, oui, c'est vrai.
1: C'est la fin du premier acte. Et en fait, c'est une comédie musicale révolutionnaire, R. C'est la première fois qu'à Broadway, donc à Paris, il y a une comédie musicale où il n'y a pas un orchestre dans la fosse, mais un groupe de rock. Donc ça fait beaucoup moins cher, ça coûte beaucoup moins cher à produire. Et donc quand c'est et faut imaginer que ça a été créé à la fin des années 60, alors qu'il y a la guerre du Vietnam. C'est une comédie musicale, j'allais dire presque autobiographique, de deux jeunes auteurs qui habitent dans le East Village à New York, qui essayent d'être comédiens, qui n'y arrivent pas, qui ne veulent pas aller faire la guerre au Vietnam, et donc qui imaginent et qui racontent leur vie dans leur squat en fait. Et ça va être un carton énorme. Et donc à la fin du premier acte, ils sont tous en train de fumer du hashish, qui est aussi une nouveauté à Broadway, de fumer du hashish. Et donc la lumière se tamise, et à la fin du premier acte, on voit les gyrophares de la police, et il y a la police qui monte sur scène. Et donc ça faisait vraiment ça a été un carton à Broadway. Et à Paris, et donc ils se déshabillaient pendant ce happening, les jeunes qui sont en train de fumer du hashish. Et donc à Paris, c'était aussi le cas. Et il paraît que la durée la plus longue de personnes nues sur scène de Hair, c'était en France.
0: Ah bah tenez, ça doit tenir au casting aussi, Laurent Vallière, je ne sais pas. On parlait de révolution, il y a la Révolution française aussi, une comédie musicale, un opéra rock que j'adore, mais qui est un petit peu oublié.
1: Mais vous avez vu ?
0: Mais alors que j'ai vu moi adapté quand j'étais enfant, je pense
1: fin
0: des années 80.
1: Mais oui, ça a été monté mais genre 2 mois, 3 mois.
0: C'est ça, en 73
1: vous
0: l'album
1: étiez même
0: est sorti.
1: Pas née, je crois.
0: Non, j'étais pas née, mais à la fin des années 80, dans la ville où je vivais dans le Gers à Auch, et il y avait une compagnie de théâtre et ils avaient monté la Révolution française. Et alors elle est quand même dingue cette comédie musicale, et vous en parlez hein dans votre livre parce que alors déjà c'est il y a plein de gens qu'on aime, il y a les Charlots, il y a Martin Circus, et il y a même les débuts d'Alain Bachung.
1: Dans le rôle de Robespierre.
0: Ouais, Robespierre.

0: Chung. Alors pourquoi est-ce que ça floppe la Révolution française?
1: Non, c'est pas que ça floppe, mais c'est vraiment intéressant. C'est une comédie musicale tournant en France.
0: Ouais.
1: Elle a jamais été remontée. Sauf là,
0: sauf dans mon
1: Hoche,
0: club de théâtre à
1: Hoche. Et il y a deux ans, pendant trois semaines, dans un théâtre à Paris. En fait, c'est la première fois qu'en France, parce que Hair, tout ça, c'est des importations
0: oui.
1: de Broadway. C'est des,
0: on adapte
1: ouais. en français. Là, c'est des auteurs de chansons françaises, Claude-Michel Schoenberg, qui venait d'avoir un succès avec Le Premier Pas, qui était très copain avec Michel Berger, et il a envie d'écrire. Bah, en fait, il raconte toujours ça, les compositeurs, et dire on en a marre du carcan des chansons de 3 minutes, on voudrait écrire des grandes histoires. Et il va s'associer avec Alain Boublil, qui est à l'époque directeur des programmes d'Europe 1, qui a une maison de disques, bon bref, et qui raconte qu'un soir, il est à New York, bon, tout démarre là, et il sort de Jésus-Christ Superstar, qui est une comédie musicale rock autour de bah,
0: de Jésus,
1: de voilà, de l'Ancien Testament.
0: Oui.
1: Et il se dit, les deux se disent, on n'est pas Leonard Bernstein, on n'est pas George Gershwin, on n'a pas ce talent-là de musicien, nous on sait écrire des chansons pop. Mais finalement, ça marche, et si on allait le faire? Et donc, ils composent. Alors, la première idée qui leur vient, c'est pas Jésus-Christ Superstar, donc c'est la Révolution française. Donc, il y aura du rock pour le tiers-état, le peuple, avec les Martin Circus. Il y aura des airs un petit peu plus royaux, avec le roi Louis XVI.
0: Oui, pour la noblesse. Hein.
1: Pour la noblesse. Et donc, ils appliquent tellement la méthode de Jésus-Christ Superstar, qui avait démarré d'abord comme un concept album, un album, qu'ils se disent, on va faire un double album, donc on va écrire 24 chansons, ce qui est absolument pas la façon oui. de faire une comédie musicale. Et donc, c'est comme ça qu'ils produisent cet album. Et après, alors, les histoires de production de comédie musicale en France, c'est un peu n'importe quoi. C'est-à-dire qu'il n'y a pas vraiment de producteurs, mais tout d'un coup, il y a le Palais des Sports qui a 3 mois de disponible, et en catastrophe, ils se mettent à produire la chose sur scène, et puis c'est fini après, ça ne sera ouais. plus jamais remonté. Et c'est exactement l'histoire des Misérables, vous savez, les Misérables, qu'ils vont écrire à peu près 6 ans plus tard. Alors c'est exactement la même histoire, donc un album, metteur en scène Robert Hossein au Palais des Sports 3 mois, c'est fini, et puis il se trouve que, un an plus tard, un grand producteur britannique, Cameron Mackintosh, écoute les chansons, se dit « Ah, il y a peut-être de quoi faire une comédie musicale. » Il va remonter Les Misérables à Londres, et ça l'affiche depuis 40 ans. 130 oui. millions de spectateurs.
0: Incroyable.
1: Le plus grand succès de comédie musicale au monde.
0: Et c'était...
1: Et c'est français.
0: Eh ben oui, les amis, c'était une idée. On n'a pas de pétrole, mais on a des idées.

0: on arrive en ville, Daniel Balavoine et Nanette Workman. C'est Starmania, un des plus grands succès de comédie musicale made in France.
1: Alors vous voyez, je parlais de Claude-Michel Schoenberg qui était ami de Michel Berger. Tous les deux ont démarré chez Pathé Marconi et tous les deux ils s'amusaient. Ils me racontaient ça, Claude-Michel Schoenberg. Tout le matin ils s'amusaient à dire: ah, toi t'as écrit une chanson hier, toi t'es... Et donc tous les deux avaient ce rêve d'Amérique, ce rêve de devenir populaire en dehors de la France. Et donc Michel Berger avait envie de faire un succès qui cartonne aussi à l'étranger. Et il a eu la très bonne idée de s'associer avec un Québécois, Luc Plamondon, qui lui a grandi certes dans un collège catholique, mais et donc d'où Notre-Dame de Paris qu'il écrira quelques années plus tard, ouais. Mais qui aussi avait l'habitude d'aller très souvent à New York voir des comédies musicales. Et tous les deux vont imaginer cette histoire très futuriste qui reste tellement encore d'actualité, avec un 0 janvier qui est en opposition lors d'une élection avec un écologiste radical. Et donc, ils vont écrire cette comédie musicale. Ils vont d'abord faire un album, exactement comme pour la Révolution française. Ouais. Et comme pour la Révolution française, il va y avoir un trou de 33 dates au Palais des Congrès. Et donc, ils vont monter le spectacle avec Daniel Balavoine, France Gall. Ouais. Et puis, ça sera tout. C'est un truc de fou, c'est un truc qui est...

0: Raphaël chez lui, maintenant t'écris. Et un matin, la femme du ménage sort une corbeille et Michel Berger attend toujours des paroles pour composer dessus, quoi. Et il sort de la poubelle un petit papier. On dort les uns contre les autres. Et Luc Plamondon lui dit, c'est pas bien ça. Et Michel Berger lui dit, mais tu rigoles.
1: C'est vachement bien.
0: Voilà. Faire les poubelles avec Luc Plamondon, vous imaginez.
1: C'est génial.
2: Pour terminer, Laurent, quel était votre avis sur les comédies musicales qui sont fabriquées de manière un petit peu artificielle, où on prend un artiste qui a un répertoire farci de tubes, ça peut le faire avec Michael Jackson, on l'a fait avec Queen, il y a la comédie musicale We Will Rock You à Londres depuis des années. Celle qui, j'imagine, est un cas d'école, c'est ABBA, Mamma Mia, qui est à la fois dans les théâtres et sur les écrans de cinéma. Donc là, on prend des chansons, on les met bout à bout, puis on essaye de faire une histoire autour. Bonne ou mauvaise idée?
0: Mais très bonne idée. En fait, vous savez, Chantons sous la pluie, c'est un des premiers films qui a fait ça.
2: Ah bon?
0: Chantons sous la pluie, en fait, le producteur de Chantons sous la pluie, Arthur Freed, qui était le grand pont des studios de la Metro Goldwyn Mayer, dans les années 1930, il avait écrit des chansons avec Nacio Abron. Et en 1950, à son poste de directeur, il dit « Ah, Gene Kelly, tiens, fais-moi un film avec mes chansons.
2: Ah. » En fait, le plus important. J'ignorais, c'est génial ça.
0: Et donc, le plus important, en fait, c'est le livret. En fait, c'est ce qu'on, en France, on n'a pas bien compris. C'est une comédie musicale, c'est une pièce de théâtre. Vous savez comment elle a imaginé l'histoire de Mamma Mia, Katherine Johnson, la librettiste? En fait, d'abord, elle ne connaissait pas toutes les chansons d'ABBA. Elle a dit, donnez-moi toutes les paroles de toutes les chansons, je ne veux pas entendre les musiques. Et en fait, elle avait un passé femme célibataire. Mère célibataire. Elle avait envie de raconter quelque chose de contemporain. Et elle a écrit son livret. Et après, elle a trouvé les chansons qui correspondaient. Et ce qui était incroyable quand vous alliez à Londres voir Mamma Mia, parce que les gens pouffaient, parce que vous aviez blablabla Sophie qui disait ça à sa mère. Et tout d'un coup, la chanson commençait. Il n'y avait pas un mot de changé aux chansons que tout le monde... Non, pardon. À un moment, il y avait Sophie qui faisait ses dialogues. Ouais. Et la chanson commençait. Il n'y avait pas un mot de changé à la chanson. Tout était vraiment... On ne voyait pas la couture. Vous avez actuellement une comédie musicale à Londres et à Bordeaux qui s'appelle Anne Juliet. C'est que des chansons de Max Martin. Max Martin, c'est un des grands auteurs de chansons pour Britney Spears.
2: Voilà, etc. Gros tube pop.
0: Et on se dit, n'importe quoi. En fait, il a imaginé Roméo et Juliette si jamais Juliette ne s'était pas suicidée à la fin. Et si Juliette, Anne Juliet. Et ça marche incroyablement, avec que des chansons donc de son répertoire. En fait, il faut que le livret raconte une histoire et que les chansons soient bien choisies. Donc, c'est formidable. We Will Rock You, c'est dans une histoire un peu futuriste, très sombre, très dystopique. Donc, pourquoi pas?
2: Ouais, ça fonctionne. Très bien. Merci
0: de nous
2: avoir
0: vous,
2: autant éclairé. Laurent Vallière est sur France Musique tous les dimanches à midi dans 42e rue. Et il en a fait un très beau livre que je vous recommande. À bientôt, Laurent.
0: À bientôt.
2: Merci.
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2: Et bonsoir Camélia.
1: Bonsoir.
2: Est-ce qu'il y a une chanson qui porte votre prénom?
1: Pas que je sache.
2: Ben non, il y a les Magnolias.
1: Clo-Clo, mais les Camélias, non.
6: Il y a la Dame Camélia, l'opéra, ouais. Mais non, je crois pas qu'il y ait de chanson qui s'appelle Camélia. Je sais pas, peut-être qu'il y en a et que je ne les connais pas, c'est possible.
1: Je sais pas. Écoutez, sinon, vous pouvez toujours l'écrire pour votre prochain album.
6: Et voilà.
1: Bon, j'ai fait un petit sommaire un peu mensonger, parce que j'ai dit, ça se précise. Alors, ça se précise doucement, puisqu'on sait que vous aimez

0: prendre votre temps sur les projets musicaux et puis qu'avec le cinéma aussi qui vous prend beaucoup de temps, voilà, chaque chose doit aller à son rythme. Ceci dit, on pense bien dans le milieu que vous allez sortir un album l'année prochaine.
1: Vous pensez pas mal, hein?
0: Ouais. C'est ça.
1: Non, vous avez raison, ça se précise quand même. Je commence à avoir un paquet de chansons que j'aime démesurément.
0: Ah.
1: Et qui ont l'air de former quelque chose d'assez cohérent.
0: Bon,
1: alors ça, c'est pas complètement faux.
0: C'est une très bonne nouvelle. Le dernier album en date, c'était Facile, Fragile en 2021, avec ce tube.

0: Et voilà qu'arrive Que ma peau. Alors c'est une nouvelle chanson qui est sortie il y a quelques jours, Que ma peau, accompagnée d'un clip absolument incroyable. Mais parlons d'abord de la chanson que nous écouterons là dans quelques minutes. D'où elle sort, cette chanson, de votre peau?
1: Exactement, elle est arrivée de manière très spontanée. On travaillait à la maison avec un artiste que j'aime beaucoup qui s'appelle Seisei. Et on s'était retrouvés des années en arrière à se rencontrer pour faire de la musique. Et puis on s'est retrouvés en studio avec une autre personne. Bon, on s'est dit, mais il faut qu'on fasse de la musique ensemble en fait. Et puis on a co-composé cette chanson. Et ça s'est fait de manière très évidente, très organique. Et de la même manière, j'ai eu envie de chanter dans plusieurs langues. J'ai eu envie de célébrer mon héritage multiple, les différentes cultures qui font celle que je suis et qui m'inspirent, que je continue de découvrir tant elles sont riches et denses. Et assez vite, la chanson est née.
0: Alors d'abord la musique, ensuite les paroles. Comme ça que vous avez fonctionné là?
1: À peu près, enfin tout a été fait un peu le même jour, mais c'est plutôt dans cet ordre-là que ça s'est fait. Ouais, c'était plutôt rythmique au début, c'était très organique quoi. D'autant qu'il y a un renversement rythmique que j'adore dans ce morceau.
0: Vous allez l'entendre.
1: Ouais, et qui trouble un petit peu. On se dit, ah attends, en fait on n'est pas complètement à l'endroit. En fait si, ça y est, on retombe sur nos pattes. Et voilà, et du coup un peu comme dans Lost, mon troisième album, et comme dans Windrack, donc la chanson que vous évoquiez de l'année dernière. Voilà, pouvoir chanter dans plusieurs langues, c'est quand même une grande chance et j'adore cet exercice-là. Ça me fait du bien vocalement et ça me fait du bien même. Voilà, ça me fait me sentir à plein d'endroits en même temps et j'adore ça.
0: Ouais, que ma peau, vous chantez en français, vous chantez en anglais et vous chantez en darija.
1: Exactement.
0: C'est ça, c'est les trois langues. Le darija, c'est une des langues de l'Algérie.
1: Exactement, c'est la langue principale parlée en Algérie, mais en effet c'est l'une d'entre elles, parce qu'en fait il y en a beaucoup.
0: Il y en a quelques-unes, ouais. C'est ça.
1: Et il y a un peu d'espagnol aussi.
0: Et oui, qu'il y avait déjà dans Windrack.
1: Exactement.
0: Il y a un petit peu, enfin voilà, il y a tout ça, c'est tout ça aussi, l'héritage et culturel et familial et historique et artistique de Camélia Jordana. Ça fait du monde, du beau monde les amis. Aussi dans le clip, donc Camélia, je ne peux pas citer toutes les femmes merveilleuses qui sont dans ce clip, parce qu'elles sont nombreuses et l'émission ne dure qu'une heure, mais je tiens à dire que en regardant ce clip, vous reconnaîtrez les visages d'Amel Bent, Rachida Brakni, Sabrina Ouazani. Alors elle est actrice formidable. Mmh. Vous avez vraiment réuni tout un tas de talents et elles ont un point commun, toutes ces femmes.
1: Elles sont toutes d'Afrique du Nord.
0: C'est ça.
1: Ouais. Et elles m'inspirent aussi tout énormément, même jusqu'à Kélia Nemour, Nedra Ayadi, Lina Swalem. Enfin voilà, ce sont que des femmes qui sont liées, Kaoutar Benania, Myriam Boukadida, des femmes qui sont liées à l'histoire de l'Afrique du Nord. Et voilà, en fait, j'ai eu envie pour ce clip de pouvoir créer une image que je connaissais pas encore, à savoir celle de réunir plein de femmes nord-africaines.
0: Un gang.
1: Une tribu de femmes nord-africaines qui sont toutes ensemble les unes à côté des autres. Et quand je dis nord-africaines, du coup, c'est en effet de tout le Maghreb. Il n'y a pas que des femmes algériennes.
0: Ouais.
1: Comme je l'ai lu un peu à gauche à droite, il y a des femmes algériennes, des femmes marocaines, des femmes tunisiennes, des femmes métisses d'ailleurs, de ces trois pays. Et du coup, c'était une image que j'avais très envie de créer, parce que j'avais encore jamais vu cette image de femmes qui m'inspirent, qui excellent dans chacune des branches, parce qu'en l'occurrence, pour le coup, j'ai contacté aussi des femmes. Donc il y a Kélia Nemour qui est championne olympique, donc grande sportive. Mais il y a aussi d'autres femmes que j'ai contactées, des journalistes, des autrices. La chance que j'ai eue, c'est qu'elles m'ont toutes dit oui. Elles ont toutes été séduites par l'ambition et la démarche du projet.
0: Ouais. Et toutes se sont dit comme vous, mais c'est vrai qu'on nous a jamais vues toutes ensemble.
1: Oui, exactement. Alors malheureusement, il y en a certaines d'entre elles m'ont dit oui et n'ont finalement pas pu se rendre disponibles faute d'emploi du temps. Même si j'ai encore quelques idées évidemment en tête, mais pour autant c'est vrai que voilà, je crois que l'idée de nous réunir toutes, de montrer à la fois aux différentes industries desquelles nous sommes, dans lesquelles nous évoluons, et en même temps montrer ça à nos consoeurs et au public et aux médias, voilà, juste créer cette image qui n'existait pas, ça nous a toutes beaucoup séduites et beaucoup émues.
0: Et vous aussi, ça va vous émouvoir quand vous verrez les images de Que ma peau. Pour le moment, comme nous sommes à la radio, c'est le son qui arrive et qui prend toute sa place. Que ma peau, la nouvelle chanson de Camélia Jordana.

0: Ma peau Camélia Jordana. Eh, franchement. Waouh. Waouh.
1: Merci.
0: Camélia Jordana, invitée de Décibel. Donc, on s'imagine un album pour 2027 et donc Winrack et Que ma peau qui nous donnerait un petit peu une direction artistique. 2027, c'est le temps donc d'être en studio, de choisir les chansons et aussi de faire encore un petit peu de cinéma, peut-être.
1: Oui, parce que quand même, ça fait plaisir.
0: Oui, je vous rappelle que mon invitée de ce soir est à la fois honorée par les Victoires de la musique, mais aussi par les Césars. Donc, il y a un moment, on ne va pas choisir. Mais c'est vrai, quand ça marche des deux côtés. En plus, je suis sûre que vous y trouvez un plaisir extrêmement différent.
1: Complètement.
0: C'est quoi la différence ?
1: En musique, je m'autorise à être moi de la manière la plus brute qui soit. Je dis tout ce que j'ai envie de dire et en plus l'onirisme de la musique permet de pouvoir se planquer en disant un peu tout ce qu'on veut.
0: C'est vrai, il y a des messages cachés là dans la chanson qu'on vient d'entendre. Peut-être. Ok, d'accord.
1: Non mais du coup c'est chouette parce qu'en termes de créativité, on peut dire des choses de manière très frontale et en même temps, en effet, ouais, on peut laisser des petits indices pour raconter d'autres choses qu'on n'assumerait pas forcément de dire de manière aussi directe. Là où en cinéma, quand j'ai ma casquette de comédienne, je ne suis plus moi et c'est aussi très reposant d'être quelqu'un d'autre, de faire croire qu'on est quelqu'un d'autre. Moi, ça m'amuse beaucoup, je trouve ça très ludique. Et puis, ça permet aussi de déposer des choses et de décharger des choses qu'on n'a pas forcément pris le temps de décharger ailleurs dans la vraie vie.
0: Et la perte de contrôle, alors, parce que finalement, quand vous êtes comédienne, vous ne choisissez pas tout. Alors, vous avez évidemment une marge de manœuvre, sinon on ne vous donnerait pas le rôle à vous, on le donnerait à quelqu'un d'autre. Vous avez votre marge de manœuvre, mais vous ne décidez pas de l'histoire, du caractère de votre personnage. Si on décide que vous serez très méchante, vous serez très méchante. C'est pas flippant de perdre ce contrôle-là ?
1: J'ai appris à y prendre goût. Ouais. Enfin, au début, déjà, je connaissais pas du tout comment ça se passait, toute cette histoire. Donc, j'ai pris le temps d'apprendre tranquillement. Je suis de nature très curieuse, donc j'aime bien comprendre. Et du moment où j'ai compris, je me suis dit, il y avait des tournages sur lesquels je me disais, mais c'est bizarre, du coup, s'il veut raconter ça ou si elle veut raconter ça, pourquoi elle fait ce choix-là? Et puis, au bout d'un moment, je me suis dit, bon, écoute, t'es sympa, mais en fait, t'es comédienne, donc tu vas te mettre au service du projet. Et puis, toi, tu vas faire tes projets, parce qu'apparemment, t'as des choses à dire et à faire. Et voilà, et du coup depuis je développe mes propres projets que j'aimerais pour certains produire et réaliser, pour d'autres uniquement réaliser, et donc je coécris avec des gens que j'admire beaucoup et voilà, c'est dans les tuyaux.
0: Eh ben, on n'est pas prêt de partir en vacances, Camélia Jordana. Bon, il y a un truc que vous faites divinement, et ça depuis vos débuts, depuis qu'on vous a découvert bébé à 16 ans à la télé, c'est l'art de la reprise. Ah. Ça, c'est un truc que tout le monde ne sait pas faire. Tout le monde tente à un moment dans sa carrière, mais tout le monde ne réussit pas. Et alors, il va falloir que vous nous donniez quand même votre recette pour vous approprier si bien ces chansons. Je pense à votre reprise de Alléluia.
1: Oh, j'avais oublié cette reprise.

0: anglais, en français, en espagnol, dans toutes les configs possibles. C'est quoi votre méthode pour vous approprier les chansons comme ça? Quand je vous entends faire une reprise, j'ai l'impression que la chanson est de vous.
1: Ah bon?
0: Bah oui.
1: Oh bah chouette. Enfin, je sais pas. C'est... Généralement, je le fais. Enfin, je sais pas comment répondre à cette question.
0: Est-ce que c'est forcément des chansons que vous aimez déjà? On peut commencer par là.
1: Quand je les enregistre, oui.
0: Ouais.
1: Mais parfois, non. Et ça m'amuse. Enfin non, parce que je vous dis ça, ça m'est arrivé de reprendre une chanson un petit peu pour dire, vous vous rendez compte quand même que cette personne a chanté ça.
0: Ouais, d'accord.
1: Mais vous pouvez pas le dire comme ça, donc ce que je disais, l'avantage avec la musique, c'est qu'on peut
0: faire des petites messages.
1: Pirouettes. Ouais. Mais non, mais la plupart du temps quand même, ça reste des chansons que j'aime. Et puis non, ouais, je sais pas, c'est... De toute façon, moi, quand je fais de la musique, je suis contente, hein, donc...
0: Ouais.
1: Vu que je suis contente, je pense que ça s'entend dans ma voix. Je sais pas, c'est peut-être ça.
0: Vous avez fait pour l'Institut du Monde Arabe, il y a quelques mois, une nuit DJ set où vous passiez justement des chansons. Alors là, c'était très précis, hein. Vous avez sélectionné, c'était des chanteuses justement d'Afrique du Nord. Il y avait du raï, il y avait des choses comme ça. C'était une nuit thématique et vous étiez DJ, je sais pas comment on dit, de cette nuit-là. Toutes ces questions pour savoir si, justement, dans cette idée d'embrasser toutes les cultures desquelles vous venez, est-ce que sur votre prochain album, vous envisagez de faire une reprise, pas forcément de quelqu'un de connu d'ailleurs, mais une chanson, une pépite qui serait passée inaperçue et que vous pourriez mettre sur le devant de la scène?
1: Eh bah, ben, peut-être bien que oui.
0: Vous voyez, j'ai fait des tours et des détours, mais j'ai un oui à la fin.
1: Ouais, franchement, bien joué, hein. Je l'ai pas trop vu venir.
0: Je me dis, c'est un boulot aussi, quand on a décidé d'être un peu passeuse et de transmettre des choses. Et parfois, l'exercice de la reprise, il est intéressant, quoi.
1: Après, la chanson que j'ai choisie, elle est très connue à certains endroits et pas du tout connue par d'autres. Mais oui, en effet, Émilie Passebrier, vous êtes très forte. Je vous confirme qu'il y aura carrément une reprise sur le prochain album.
0: Trop bien.
1: Ouais.
0: Camélia, elle avait fait une reprise dingue aussi avec Vita et Amel Bent. Bah oui, elles avaient repris Diams ensemble. Marie.

0: C'était sur l'album Soror il y a quelques années. Alors là encore, je fais un tour et un détour pour demander à Camélia Jordana des envies de duo, de trio, de chorale même sur le nouvel album.
1: Si vous saviez combien j'en ai.
0: Je sais parce que vous êtes très bonnes camarades, vous allez poser des voix sur les albums des unes, des uns, des autres et tout. Et là c'est le moment de... Voilà, d'appeler les gens pour qu'ils vous rendent la politesse.
1: Ouais, j'adorerais, mais j'ai un peu de mal à envoyer ma musique avant qu'elle soit finie.
0: Ah, je comprends.
1: Ouais. Et du coup, j'ai une liste très précise de gens qui m'inspirent énormément, que j'admire depuis leur début et avec lesquels j'ai très très envie de travailler. Mais voilà, j'attends d'avoir fini mes devoirs, quoi. J'attends d'être allée au bout, de m'être plantée sur mes arrangements, de revenir en arrière, d'avoir trouvé le ton parfait pour pouvoir leur envoyer, leur dire voilà, j'ai mis tout mon cœur là-dedans. Est-ce que tu me ferais l'honneur de poser ta voix là-dessus ?
0: Tout à l'heure, en évoquant le chemin qui vous amène à faire une chanson comme « Que ma peau », vous avez évoqué « Winrak » et vous avez aussi évoqué l'album « Lost » en 2018. C'est un album qui est très important, j'ai l'impression, un vrai pivot dans votre vie, dans votre carrière. « Lost », ça veut dire « perdu ». Puis si on n'avait pas compris à l'époque, en plus sur la pochette de l'album, vous étiez avec un grand t-shirt avec marqué « Lost » dessus. C'est un album qui vous a permis, Camélia, l'année suivante, en 2019, aux Victoires de la Musique, de remporter meilleur album « Musique du Monde ». Parce que pour la première fois, vous chantiez pas en français ou en anglais, vous chantiez en arabe. Et donc, bim, vous êtes partie dans la catégorie « Musique du Monde ». Vous vous souvenez de cette période ?
1: Ouais, c'était une période très intense parce que déjà c'était c'est une période, le moment où j'ai créé l'album qui est sorti en 2018, c'était à partir de 2015. Et je sais pas si vous vous souvenez, mais vivre à Paris en 2015, c'était quelque chose, hein.
0: L'année des attentats, c'était atroce.
1: L'année des attentats, ouais. il y avait Nuit debout, dans mon souvenir, je crois qu'il y avait Trump pas loin. Oui. À ce moment-là, enfin, c'était le début. Donc ouais, dans mon souvenir, c'était une période qui était vraiment pas simple. On était du coup, il y avait l'état d'urgence, enfin c'était on assistait à des scènes assez improbables, les news c'était super
0: C'était hyper angoissant.
1: C'était le début de quelque chose, quoi, le début d'une ère et moi cet album, il m'a permis justement de pouvoir exprimer un peu tout ce que je ressentais, mais en essayant de mettre de la lumière dessus. Et donc déjà quand on crée, c'est un peu comme à l'époque justement où voilà, justement les scénarios que je recevais à l'époque, c'était que justement du coup sur le djihad, le djihad comme il est perçu, donc c'est-à-dire partir en Syrie, des histoires de terroristes et d'islamisme et de trucs.
0: Et on vous envoyait que ça ?
1: Bah c'est-à-dire que du coup, étant donné qu'on traversait une période dans l'actualité, c'était très présent, donc ça a inspiré beaucoup de gens, je pense, pour raconter des histoires d'humains qui vivaient des choses comme ça. Et donc du coup, ouais, je lisais pas mal de scénarios là-dedans, dans cette veine-là. Et enfin voilà, c'était une période chargée, quoi. Et du coup
0: aussi, pardon, je vous interromps, mais il y a aussi votre âge. Je l'ai évoqué tout à l'heure, mais vous avez commencé votre carrière très jeune. Vous avez quitté vos parents, votre famille, votre sud. Vous aviez 16 ans toute seule à Paris, un petit bébé, et peut-être aussi Lost. C'est le moment où vous vous affirmez un peu plus artistiquement déjà.
1: Oui, c'est-à-dire que il y a eu à la fois le besoin de mettre de la lumière sur cette période qui était très difficile pour moi et où j'avais besoin d'exprimer plein de choses. Je me disais que c'était vraiment avec le temps, je me suis rendu compte que cet album était un album que j'avais fait pour moi.
0: Ouais.
1: Vraiment. Il y avait pas de pensée, il y avait pas de projection vers le public, vers la scène, c'était vraiment juste des chansons que j'avais besoin de créer, que j'avais besoin de sortir. Donc c'était un geste comme ça assez spontané, assez franc. Et en effet, artistiquement, du coup, le fait de l'avoir pensé exclusivement pour moi, parce que c'était un besoin presque organique, quoi. Du coup, oui, ça a donné naissance à une part artistique de moi, une part de liberté qui était nouvelle parce que je me suis retrouvée capitaine à bord esthétiquement, que c'est un un album qui a eu une histoire en plus de une naissance compliquée, une gestation compliquée. Enfin, c'est un album qui m'a vraiment beaucoup coûté à plein d'endroits.
0: Ouais. C'est un pivot. Ça
1: donc
0: ça
1: c'est
0: aussi,
1: un pivot et c'est un album que j'aime énormément, dont je suis aujourd'hui très fière. Et voilà, comme il était difficile, c'était très heureux pour moi cette victoire en effet de la musique, de me dire ah ok, il y a une reconnaissance de la part de mes pairs, de la part du métier, de l'industrie qui dit non mais on a vu le travail que tu as fourni là et on le reconnaît, on le salue. C'était vraiment une petite cerise sur le gâteau qui était très bienvenue après ces années de combat pour faire exister cet album.
0: Et comme pour le décrire, vous avez utilisé le mot lumière, ça tombe bien, puisque Daou, ça veut dire ça. Hein.
1: Exactement. Dans la...

0: chanson La Lumière, oui, où vous parlez du massacre des manifestants algériens à Paris en le 17 octobre 61 par la police de Maurice Papon pendant la guerre d'Algérie.
1: J'en parle pas directement dans la chanson. N'haoust ala d'daou. Daou, en effet, c'est la lumière. Et n'haoust ala d'daou, ça veut dire je cherche la lumière, je vais vers la lumière. Et en fait, c'est vrai que dans cet album-là, dans cette chanson-là, Daou, il y a l'idée. Voilà, je dis dans la scène Le Poids des Os, en effet, évidemment, c'est évoqué, j'y fais référence, mais je dis à mes poignets des bijoux fermés, liés à mes pieds. Donc, je fais référence aussi à une époque sombre pendant laquelle il y avait donc l'esclavage. Donc, en fait, je dis dans ma ville des robots, ils me tournent le dos. Enfin, voilà, il y a une espèce d'arrêt sur image comme ça à plein d'époques. Différente de l'humanité, en fait.
2: De l'inhumanité dans
1: exactement, de la cruauté humaine.
2: Ouais,
1: parce que l'animal humain est un animal étonnant, capable de tellement d'amour, de tendresse, de bonté, de bienveillance, d'attention, et en même temps des choses les pires, comme on peut le voir aujourd'hui dans notre monde, à notre époque, et de tout temps, malheureusement. Et donc, c'est vrai que voilà, l'idée, c'était de dire... Voilà plein d'étapes d'horreur, et pour autant, eh bien, on n'essaie pas de se dire moi, du coup, je vais en vouloir à vie à un tel, du coup, moi, je vais être contre ci ou contre ça. Non, je vais chercher la lumière. C'était ça le message même de cet album. C'est malgré toute cette violence, eh bien, nous, on reste concentrés sur la lumière.
0: C'est beau, et presque 10 ans après, je sais que votre label maintenant porte ce nom.
1: Oui, voilà, Daou Prod.
0: Exactement. Eh bien, longue vie à Daou Prod.
1: Merci.
0: Et vivement 2027 pour ce nouvel album de Camélia Jordana. Anna, qui arrivera quand il sera prêt, faites-lui confiance. Merci Camélia.
1: Merci.
0: À très bientôt.
1: À très vite.
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2: Mettez vos oreilles dans le vide avec le duo Belle Dame. Bientôt trentenaires, Tommy et Nathan, son frère jumeau, aux Savoyards de la Vallée de l'Arve et surtout musiciens. Ils ont créé Belle Dame. Ils écrivent, ils composent, ils chantent et jouent. Guitare, clavier et machine. Et fin 2025, Belle Dame a sorti ce single Dans le vide.

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1: Chaque année, près de 800 000 personnes montent sur un bateau à Strasbourg, soit plus de la population entière de Marseille qui ferait la queue pour voir la petite France. Aujourd'hui, je teste pour vous les coulisses de Batorama. On est bien évidemment à Strasbourg, embarcadère du Palais Rohan. Et il est tôt, il est très tôt. Hein. La ville s'éveille tout doucement et je monte à bord d'une navette Batorama avec Dylan, il est capitaine. Autour de nous, l'île est particulièrement silencieuse et on entend juste les clapotis de l'eau contre la coque. Pendant que les premiers touristes dorment encore, eh bien, l'équipage lui prépare déjà la journée. J'ai comme l'impression que je vais prendre part au spectacle que je vois défiler tous les jours devant les fenêtres des studios d'ici Alsace. Et une fois à bord de la navette, direction le port du Rhin, dans les locaux techniques de Batorama. Avant même qu'un touriste monte à bord, ah bah les bateaux passent par une vérification technique complète. Et Dylan m'explique que chaque navette est contrôlée quotidiennement. Hein. Les niveaux, la sécurité, les systèmes électroniques. Normal, on peut transporter jusqu'à 135 passagers par bateau. En fait, Batorama appartient au port autonome de Strasbourg. C'est le deuxième port fluvial français. Et à l'origine, les visites servaient surtout à montrer la puissance industrielle du port aux investisseurs. C'était pas vraiment pour les touristes. Aujourd'hui, la visite dure environ 1h10. Et on traverse la petite France, la Neustadt et le quartier européen. Et selon le capitaine, la difficulté principale, c'est de réussir à anticiper d'une part le courant, mais aussi les écluses et les autres embarcations. Hein, dans un espace, il faut le dire, relativement petit. Et ça prend pas mal d'entraînement pour réussir à passer un aussi long bateau sous les ponts de Strasbourg. Et moi, eh ben je me fais trimballer et je dois avouer que depuis l'avant du bateau, la ville est encore plus belle. On voit les rues et les façades des bâtiments complètement autrement. Là, j'ai adoré ça. Aujourd'hui, la flotte compte une dizaine de bateaux. Parce que oui, hein, y a du monde. Et pour gérer l'afflux des visiteurs, eh bien j'ai rencontré Lucie. Lucie, elle est agent de quai. Et elle m'explique que ce sont plusieurs centaines de personnes par heure qui montent et descendent des navettes en haute saison. Et le timing est super précis. Parce qu'un bateau part environ toutes les 30 minutes. Alors moi, pour montrer ma bonne volonté, eh bien j'ai tenté d'aider à amarrer le bateau. Ah bah c'était une mauvaise idée. J'ai tiré la corde, mais dans le mauvais sens. Bref, le bateau ne bougeait absolument pas. Mais ça a eu le mérite quand même de lancer un fou rire général. Bon, le capitaine m'a même dit que ça arrivait aussi aux marins. Bon, je me dis qu'à travers ça, je viens d'être officiellement adopté par la marine alsacienne. Youhou ! En tout cas, je réalise que derrière l'image romantique des bateaux qui défilent tranquillement le long de l'île, eh bien se cache surtout une organisation quasi aéronautique. Car finalement, Strasbourg, vu d'en haut, c'est sûr, c'est beau. Mais vu d'en bas, depuis l'eau, eh ben c'est encore plus beau.
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2: Aujourd'hui, pour J'ai testé pour vous, c'est sur la commune de Viennet, dans les Deux-Sèvres, que je vous emmène. On va rencontrer Patrick Dujardin, il est apiculteur amateur et il va nous faire découvrir ce qu'on pourrait appeler un métier hors du commun. Bonjour Patrick.
3: Bonjour.
2: Merci de nous recevoir ici sur ce rucher école. Alors pourquoi un rucher école ?
3: Alors parce que l'abeille du Poitou souhaite former chaque année un certain nombre d'apiculteurs amateurs. Alors il y a de la théorie, mais il y a de la pratique. Et ici, la pratique, on l'a fait sur les ruches que l'on va visiter tout de suite.
2: J'imagine déjà qu'il y a une tenue enfilée comme la vôtre.
3: Ah oui, je vais vous donner ça. Vous allez avoir une paire de gants.
2: La paire de gants, très bien.
3: Bien solide, en cuir. Et puis la vareuse, la protection.
2: Ah oui, c'est pas une tenue de cosmonaute, c'est une vareuse.
3: C'est pas une tenue de cosmonaute, je vous conseille pas.
2: Bon, ça y est, j'ai mis la vareuse et les gants. Ça change complètement de look, là.
3: Impeccable, on est paré pour aller voir les abeilles.
2: On va voir les abeilles ?
3: Ouais.
2: Je vous suis pour les ruches ?
3: C'est parti.
2: Allez, c'est parti. Alors là, nous voici donc devant une ruche. Comment ? Il n'y a pas trop d'abeilles dehors ? Ça a l'air d'être plutôt calme ?
3: Il n'y a pas d'abeilles sur la planche d'envol. On en voit une qui arrive à l'instant. C'est plutôt une bonne nouvelle pour moi. Ça veut dire qu'elles sont parties travailler, elles sont parties récolter. Donc normalement, on devrait trouver pas mal d'activités à l'intérieur et pas mal de récoltes. On voit que sur cette ruche, il y a le corps de ruche, là où elles habitent.
2: Ouais.
3: Ça, on n'y touche pas, c'est chez elles.
2: Okay.
3: Et puis on a mis deux greniers. Alors souvent, on en met un seul, mais quand on voit qu'elle récolte pas mal, on peut en mettre un deuxième, voire un troisième, exceptionnellement quatre.
2: Donc là, on peut l'ouvrir.
3: Donc là, on va ouvrir.
2: Ah, et on en voit quelques-unes qui essayent de
3: sortir. Voilà, elles viennent voir
2: ce qui se passe.
3: Donc, comme elles n'ont pas forcément tout eu le signal en bas, on va remettre un petit peu de fumée.
2: J'ai jamais été aussi près de tant d'abeilles. Ça ne vous fait pas stresser, vous ?
3: Non, non, faut mieux pas, non. Donc là, on est face à une hausse qui est plutôt bien remplie. Il se trouve qu'on doit récolter dans une semaine, donc ça tombe plutôt bien. Et on va sortir un cadre.
2: Ah oui, on voit déjà des abeilles. Et c'est du miel qu'on voit.
3: Alors c'est du miel. Tout ce que vous voyez là, c'est du miel. Je vous laisse le soulever. Vous allez voir ce qu'il y a comme miel.
2: C'est hyper stressant.
3: Vous lâchez pas, c'est tout.
2: Non, je vous lâcherai pas. Non, vous inquiétez pas.
3: Voilà. Donc là, il y a 2 kilos de miel.
2: Il y a. Oui, c'est lourd, ouais, effectivement. Voilà. Et imaginons, on a récupéré le miel. Derrière, c'est quoi? On le met directement en bocal?
3: Alors, pas tout à fait. On va le mettre dans un extracteur. C'est-à-dire que la pellicule que vous avez vue tout à l'heure de cire, on va la couper.
2: Ouais.
3: Voilà, le miel va commencer à couler. On va le mettre dans un extracteur. Donc, ça fonctionne par la force centrifuge. Et puis, le miel va se mettre à couler. Et là, on va le mettre dans des réservoirs plastiques ou inox.
2: Okay.
3: Et on va le laisser décanter pendant quelques jours.
2: Merci Patrick, en tout cas, de nous avoir montré un petit peu votre métier et de m'avoir permis de tester ce métier un petit peu hors du commun.
3: Oui, je vous en prie, avec plaisir. Nous, on a toujours énormément de plaisir à partager, à faire découvrir. On le fera jamais assez.
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4: Un mot usuel occitan que vous connaissez, Necha et Chegur, j'en suis sûr. C'est le mot bigot. Laurent, tu peux aller me chercher le bigot, je te prie? Je n'avais pas un tecaille, ton téléphone. Non, pas mon téléphone, mon bigot. Dit Montagnier, dans mon atelier, en entrant à gauche. Effectivement, ce n'était pas le bigot phone, l'argot du téléphone. Bigot étant le nom de l'inventeur d'un instrument de musique en carton qui porte son nom avant de désigner familièrement l'appareil téléphonique. Non, le bigot dans la campagne de chez nous, c'est la bêche. Va y chercher le bigot, va me chercher la bêche, la binette ou la houe. En technique, le bigot est cette fourche retournée qui sert à tirer le fumier ou à briser les mottes après le bêchage. Bon nombre de révoltes paysannes se faisaient avec le bigot, l'arme qu'on attrape facilement, appuyée contre un mur. Si prenez le bigot, va veillere. Si je prends le bigot, tu vas voir. Ane adio.
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1: Hier, vous étiez supporter du MUC 72. Aujourd'hui, vous êtes supporter du Mont FC. Bravo, Vincent Malher. Et comme vous, Vincent Malher, qui se partage entre la France et l'Autriche, est parvenu à se constituer une incroyable collection de maillots authentiques de joueurs de l'équipe sartoise. Vincent Malher, légende ici.
2: Bonjour, je m'appelle Vincent Malher, j'ai 45 ans, je suis né au Mans. Je me partage aujourd'hui entre le Mans, où j'ai une maison, et puis l'Autriche. Mon métier, c'est vice-président pour un grand groupe logistique français, où je m'occupe de tous les entrepôts en Europe. Et ma particularité, c'est que j'ai réuni une collection de maillots du Mans FC MUC 72 de plus de 100 pièces. Et moi, j'étais à l'école au Mans, j'ai fait Bellevue, j'étais pas un très très bon élève. Et puis, j'ai financé mes études avec de la logistique. J'étais préparateur de commandes pendant les week-ends. Aussi chez Ouest France, où j'ai travaillé 10 ans sur le circuit en animateur commercial. J'ai fait pas mal de courses. Comment je suis arrivé à mon poste de vice-président avec un effectif de plus de 30 000 personnes? Eh bien, par la base, petit à petit, j'ai augmenté donc mes effectifs, mes fonctions, pour arriver maintenant à être gérer une équipe en Europe. Toutes les semaines, je prends l'avion. J'ai réussi à constituer une collection de plus d'une centaine de maillots du MUC 72, puis ensuite du Mans FC. C'était pas intentionnel au départ. Quand j'étais enfant, je faisais des revues de presse. Je collectionnais tous les articles de journaux. Et puis j'ai eu l'idée de faire une revue de presse pour chacun des joueurs que je distribuais en fin d'année. Magie, j'ai reçu un jour de la part d'un joueur, Aziz Alouali, je m'en souviens comme si c'était hier, son sac de sport à la fin du dernier match de l'année contre l'Olympique de Marseille, avec son maillot que j'ai gardé précieusement. Ça m'a donné l'idée, en fait, de continuer, d'aller à la rencontre des joueurs de foot qui étaient pour moi intouchables à l'époque. J'étais très jeune. De fil en aiguille, un maillot, deux maillots, 10 maillots. Et puis cette collection de maillots, qui la collection démarre des années 90, j'avais 10 ans à l'époque, jusque dans les années 2010, quand je suis parti du Mans pour des raisons professionnelles. Aujourd'hui, ma collection, donc c'est plus d'une centaine de maillots du Mans. Ce que j'aimerais faire de la collection, ça c'est une vraie question. Je suis en lien avec la ville du Mans, avec le département, pourquoi pas. Et j'aimerais beaucoup la mettre à disposition pour pouvoir en faire profiter un maximum de personnes. Voilà, c'était Vincent Malher. J'ai été heureux de vous parler de mon parcours, de mes passions. Et je voudrais vous dire que l'important dans la vie, c'est de vivre chaque jour des choses magiques.
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3: Le saviez-vous, tous les jours, on prend 2 minutes pour découvrir les histoires méconnues du Vaucluse. Et ça, c'est avec vous, Maxime Perron. Bonjour.
4: Bonjour Mathieu et bonjour à toute l'équipe.
3: Et aujourd'hui, vous nous parlez d'un surnom assez surprenant. Je pense que même les habitants de Villeneuve-les-Avignons ne connaissent absolument pas cette histoire. Alors certains des habitants ont des surnoms. Alors c'est le cas à Nîmes, on les appelle les crocodiles là-bas. Et donc Maxime, vous nous dites qu'à Villeneuve-les-Avignons, les habitants sont surnommés les lézards.
4: Oui. Alors les lézards, ouais, c'est plutôt étonnant parce que derrière en fait ce surnom un peu amusant se cache une véritable histoire médiévale à la frontière entre la réalité et la légende. Une histoire qui commence donc au XIVe siècle avec un personnage aujourd'hui presque oublié, Pierre de Luxembourg.
3: Vous parlez de Pierre de Luxembourg, c'est qui ce monsieur? C'est un roi, un pape, un cardinal?
4: Un cardinal, oui. Oui, c'est ça, un cardinal très jeune d'ailleurs, connu pour sa vie pieuse, son humilité et sa générosité. Il vit à Villeneuve-les-Avignons, dans un palais où il refuse le luxe et meurt d'ailleurs au même endroit en 1387 à seulement 26 ans. Après sa mort, sa réputation de sainteté est telle que ses reliques deviennent immédiatement un enjeu majeur. Et c'est là en fait que la rivalité avec Avignon commence. La ville d'Avignon souhaite récupérer les reliques pour les honorer, mais les habitants de Villeneuve-les-Avignons considèrent ces restes comme un trésor inestimable, presque sacré. Voilà. Alors les Avignonnais font une proposition spectaculaire. Nous vous donnerons autant d'or que la caisse des reliques peut en contenir. Ah, c'est une proposition alléchante. Et pour les habitants de Villeneuve, cette offre est difficile à refuser. Alors ils vont accepter. L'échange se fait entre les deux rives du Rhône, d'une manière très solennelle. Les reliques partent à Avignon dans l'église des Célestins, construite spécialement pour ces reliques quand même. Et les Villeneuvois repartent avec une caisse identique, censée être donc remplie d'or.
3: Censée, parce que ça veut dire qu'il y a un problème quelque part, c'est ça ?
4: Bah oui, parce que selon la légende, une fois la malle ouverte, les pièces d'or se transforment en milliers de lézards. Des lézards qui s'échappent aussitôt, qui filent dans les rochers de Villeneuve et disparaissent autour de la ville. Une histoire racontée dans des archives et des récits anciens comme une punition symbolique de la cupidité. Depuis plus de 6 siècles, on appelle les habitants de Villeneuve donc les lézards. Et aujourd'hui encore, il y a quelques symboles qui se cachent un peu partout, sur certaines façades et sur la place notamment Jean Jaurès, où vous avez une statue de lézard. Je vous ai mis la photo dans l'article web. Comme le disait Frédéric Mistral, « Gai lézard, bois ton soleil, l'heure passe trop vite et demain, il pleuvra peut-être. » À Villeneuve, les Avignons, être un lézard, ce n'est pas juste une moquerie, c'est presque une philosophie de vie.
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11: Quand j'étais petit, on me disait toujours d'enlever mes lunettes avant de faire le sport. 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Je les ai pas enlevées. Et Balou qui aimait se yaribat en loukap. Et ma cluc qui s'est son copat. Il y a eu un ballon qui est arrivé dans ma tête et elles se sont cassées.

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1: On a l'honneur et la chance d'avoir le copain Tom Aubry en studio. Salut Tom.
2: Salut Richard, bonjour à tous.
1: Mille raisons d'aimer la Côte d'Azur. Chaque jour, un nouveau chapitre, une nouvelle page qui s'ouvre. C'est parti.
2: Et une nouvelle aujourd'hui, c'est parti. Voilà, raison 480, les trains et la Côte d'Azur. Alors, si on est râleur, et je le suis, on peut dire que les trains sur la Côte d'Azur, c'est pas un long fleuve tranquille. D'ailleurs, est-ce que vous êtes déjà demandé pourquoi est-ce qu'on longeait le bord de mer, ou comment marche le réseau ferroviaire azuréen, et quel était le train le plus luxueux qui ait jamais circulé dans les Alpes-Maritimes?
1: Bon bah, je suppose que tu vas nous expliquer tout ça.
2: Tout juste Auguste, mais pour tout comprendre, il faut que l'on remonte un peu dans le temps. En France, en 1820, les trains se développent autour de Saint-Étienne.

0: voyageurs peuvent pour la première fois se déplacer à bord, se faire servir des repas à table et surtout dormir correctement.
1: Et alors, quel impact ça va avoir chez nous ?
0: Eh bien, le rail accompagne la construction des palaces, l'essor des villas et en bref, la naissance de la Riviera. Sans le train, la Côte d'Azur n'aurait probablement jamais connu un tel développement touristique.
1: Mais alors, pourquoi est-ce que ces rails longent le bord de mer ?
0: Alors ça, c'est pour une raison géographique. Dans les Alpes-Maritimes, la mer borde directement des reliefs abrupts. Et donc, à partir des années 1860, les ingénieurs n'avaient pas d'autre choix que de construire des lignes de chemin de fer sur la bande côtière. Car oui, il faut construire sur un terrain plat et avoir un accès direct aux villes portuaires.
1: Et donc, la géographie impose ce tracé.
0: Oui, finalement, si le train longe la mer, ce n'est pas seulement à cause de la géographie. C'est parce que depuis 150 ans, la Côte d'Azur avance au rythme du rail. C'est une carte postale en mouvement, c'est un balcon sur la Méditerranée. Et ça, franchement...
1: Bah, c'est une très belle raison d'aimer la Côte d'Azur.
0: En plein dans le milieu, là.
1: Et franchement, on va pas se mentir, on a quand même la chance d'avoir l'un des plus beaux tracés au monde.
0: On est bien d'accord. On peut être penseur dans le train.
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3: Ouais, ça c'est un truc que je fais souvent. Alors c'est marrant parce que je le fais un tout petit peu moins parce que je vieillis. C'est des bateaux très violents, les bateaux de course. C'est les Imoca, les bateaux du Vendée Globe. C'est des bateaux qui tapent vraiment très très très très fort. Je me suis cassé le dos une fois. J'ai cassé mes caméras plein de fois. Je suis reparti l'année dernière sur Tara, sur la goélette Tara. Donc là c'est plus cool, c'est plus smooth.
4: C'était improbable aussi de croiser tous les gens que t'as pu croiser avec Tara.
3: Ouais, je fais pas une liste, mais oui, ça va de Thomas Pesquet. Je sais même plus. Je pourrais pas te dire, mais le dernier film sur lequel j'ai bossé, il sort bientôt d'ailleurs. Il s'appelle Mata. C'était avec Mélanie Laurent.
4: Et tu faisais quoi sur ce film ?
3: Là, c'était de la photographie de plateau et making of. Ça, c'est un truc que j'aime beaucoup parce que un tournage, c'est compliqué, c'est éprouvant, c'est 6 semaines de travail intense. Et quand on est à ce poste, en fait, on est mobile, on fait ce qu'on veut, on se balade et ça rejoint mon amour du documentaire.
4: On va revenir sur le fait de naviguer parce que tu as participé à différentes courses, tu as navigué avec des grands skippers, des marins pêcheurs, des sauveteurs de la SNSM. Comment on filme en mer ?
3: Sur les bateaux de pêche et sur des gros bateaux, c'est très facile. Et sur les Imoca ou les ultimes, c'est la guerre. C'est vraiment, on est à genoux, on est malade, on se cogne partout. Et là, j'avais fait la face nette avec Jérémy Bayou et Franck Camas sur un Imoca. On utilise 1% des rushs parce que le reste, ça bouge et c'est pas cadré, quoi.
4: Le gars qui est dans le chaos total, quoi.
3: Ouais, ouais, puis les bateaux sont fermés, ils vont vite, ils sautent, ils volent, enfin tout ce qu'on veut. Et par contre, il y a un truc qui est très très chouette et très formateur là-dedans, c'est que quand on revient à terre, et ben, tout paraît facile. On appuie sur un bouton, ça fait un café, on a des toilettes normales et quand on cadre, et ben, c'est cadré. Donc c'est une très très bonne école, c'est une sorte de mini-service militaire express.
4: Comment est-ce que tu pourrais la décrire, justement, la mer, toi ? Ça t'a appris des choses sur elle, de la filmer ?
3: Et ben, en fait, c'est même pas que ça m'a appris des choses, c'est que moi je suis né à Cherbourg, j'ai grandi à l'école de voile de Cherbourg, j'ai fait l'optimiste du 420 en compétition. J'ai même été champion de Basse-Normandie en 93 d'optimiste. J'ai toujours fait du bateau. Quand je suis allé habiter à Paris, quand j'étais prof, j'ai acheté une péniche parce qu'il me fallait de l'eau autour de moi. J'ai tout fait pour revenir à Cherbourg et ça, c'est un attachement qui est vraiment profond. Et moi, le Cotentin, on parle de presqu'île, mais je le vois comme une île en fait. Et j'ai toujours été passionné par les îles. J'avais un bateau dans le port que j'ai vendu il y a pas longtemps parce que j'avais plus le temps d'en faire et que je naviguais beaucoup trop sur les autres bateaux. Quand je rentrais, j'avais pas envie de faire du bateau. C'est toujours un truc d'aller vers Origny, Guernesey, Serque. Il y a un petit côté passionnant, alors, comme les Robinson ou la série Lost, ou ce genre de choses. Et donc, moi, le Cotentin, je le vois vraiment comme une île, pas comme une presqu'île, un lieu de retraite. C'est pour ça que j'ai jamais fait le choix d'habiter à Paris. Ce serait plus facile, hein, pour plein de choses. Mais je préfère vivre ici et prendre le train pour aller travailler que l'inverse, que travailler à Paris et prendre le train pour aller me reposer au bord de la mer. En fait, quand on a grandi ici, on est né ici, c'est pas quelque chose qui fait partie du décor, c'est le décor.
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bibliothécaire des lycées Jeannot-Écurie de Sens. Chaque année, de novembre à avril, des centaines de jeunes découvrent des mangas sélectionnés avec soin. L'an dernier, 160 établissements y ont participé, et pas seulement dans Lyon. Sayonara organise aussi de multiples rendez-vous tout au long de l'année autour de la culture et des arts japonais. Cette fascination des jeunes pour la culture du pays du soleil levant ne date pas d'hier. Récréa 2, enfin Récréa 2. Elle a commencé dans les années 80 à la télé avec Récréa 2.

0: et Albator ou Goldorak ont marqué toute une génération.
1: Actarus, ils attaquent en force avec un antérac. Il faut que tu ailles aider Alcor. Bon, je vais y aller.
0: Et puis, les consoles Super Nintendo et Sega ont débarqué. Des consoles avec des personnages cultes comme Sonic et Mario. Dans les années 90 et 2000, Pokémon, Dragon Ball Z et Naruto ont pris le relais, renforçant l'attrait des enfants et des ados pour le Japon. Aujourd'hui, l'influence japonaise s'étend au cinéma, à la BD et même à la musique. Oshii en est l'exemple parfait.

ou prix littéraire. Les jeunes découvrent des mangas plus originaux ou exigeants que ceux qu'ils lisent d'habitude. Ça stimule leur curiosité, aiguise leur sens critique et leur apprend à varier les plaisirs tout en alimentant leur rêve de Japon. 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
1: Bonjour Médéric Gasquet-Cérus.
2: Bonjour Philippe, bonjour tout le monde.
1: Notre linguiste marseillais, Médé, vous avez un joli menu tiens, à nous proposer aujourd'hui.
2: Ah oui, il y a quelques semaines, on a beaucoup parlé de ce chiffre, vous vous souvenez. Les trois quarts des établissements de restauration du 15e arrondissement de Marseille sont des fast-food.
1: Ouais.
2: Ce qui pose bien sûr plein de questions, et notamment en termes de vie de quartier, de sociabilité et d'économie, et bien sûr de santé, car on est ce que l'on mange. Et souvent, ce que l'on mange, ben, c'est pas bon. Pas bon au goût, mais surtout pas bon pour la santé. Colorants, additifs, sorbate de trompatium, acide trichlidrique, j'invente, trucs en tox ou plastoc, plat réchauffé dans des barquettas au goût fadas. On trouve ça dans certains fast-food, bien sûr, mais pas tous, meuf, ne pas tout confondre, mais aussi dans beaucoup de cantines où vont manger les minots, dans les rayons de supermarché, mais aussi dans la restauration collective, mais aussi dans certains restaurants, oui, attrape touristes ou attrape couillons, ou restos plus ou moins branchés, ou brasseries de cake, mais qui grattent sur la qualité. Et j'ajoute, je pense aussi à cette boulangerie-pâtisserie que je ne nommerai pas, mais où j'ai acheté récemment des bugnes, des mini-bugnes, vous voyez, toutes petites comme ça, là, franchement, j'ai la banque pour acheter 8 bignes. Qui était grasse, mais grasse, grassasse, pas bonne, écœurante, et ça m'a fait rouméguer quand je pense que mon grand-père était boulanger. Bref, voilà.
1: Ouais.
2: Je pense aussi à ces platés de pâtes trop cuites ou de riz collé estouffe gari. Je pense à ces carottes râpées orange fluo qu'on dirait qu'elles sont surlignées ou surligneurs, vous voyez. Je pense à ces choux qui sentent les scaoufis. Je pense à cette salade rasqueuse qui n'a jamais vu la terre et qu'on vous met dans un coin d'assiette comme ça, à côté du steak rasqueux lui aussi. Je pense à ces brocolis mouligas, ces gorgés d'eau. Je pense à ce surimi orange fluo, lui aussi, qui contient tout sauf du crabe, et il a plus la tête des cheveux de Trump qu'autre chose. Je pense à ces desserts goût fraise, sans que jamais aucune fraise n'ait justement ramené sa fraise dans l'emballage.
1: Ouais.
2: Bon, bref, voilà. Il y a un moulon d'autres choses aussi appétissantes que les fameuses cigarettes de bordille et de cigalon, de pagnol, cigarettes de bordille, autrement dit, les cannellonis dans lesquelles on refourgue tout ce qui n'a pas été mangé de la semaine. Tout ça n'a aucun goût. Ou comme le chante le groupe Quartier Nord, en utilisant l'expression de chez nous, ça n'a ni goût, ni gouste.

0: ça n'a plus qu'au pour vous dire. Nico Ligosta, Nico Ligosta,
1: Nico Ligosta. Dans notre parler, nigou nigouste, c'est une expression qui veut bien dire ce qu'elle veut dire, et une tournure qui insiste sur la fadeur d'un plat, d'un aliment ou même d'un événement. Nigou nigouste, avec prononciation du S originel que l'on retrouve dans le provençal gustus, goûteux, et qui a été remplacé depuis par l'accent circonflexe dans notre orthographe moderne. Le tout venant de la locution provençale nave nigou nigouste. Et pourtant, en Provence, nous en avons des choses qui ont du goût, de bons produits, de bonnes recettes traditionnelles, des plats gustus comme les pieds paquets, la daube ou l'aioli, même si Pierre Blasi donne comme exemple son aioli. Il avait ni goût ni gouste. Ouais, il faut le faire un aioli sans goût quand même. Hein. Oui, c'est ce qu'on appelle chez nous, désolé, aussi un aioli de Parisien. Mais meuf, il ne faut pas tout mettre dans le même panier. Ah, il y a des fast-foods de qualité qui font de très bons burgers, des snacks où l'on mange de très bons sandwichs, de très bons kebabs. Et merci à eux d'être là le midi ou en fin de soirée ou quand on rentre du stade. Moi, j'apprécie. Chacun ses goûts, mais parfois chacun ses dégoûts, voire ses égouts. Vive le bon goût, car le fada, ça rend fada.
0: Pour vous dire.
2: Ah, c'est un bonheur. C'est aussi bon que l'aioli. C'est Médéric Gasquet-Serré sur Marseille tous les matins. À demain, Médé.
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4: Un circuit court à Vals-les-Bains aujourd'hui avec Geoffrey Guillermin, créateur de bijoux uniques et magnifiques, vraiment. Geoffrey a lancé en Ardèche sa marque Gautreau en 2018.
5: J'étais cuisinier, j'ai passé toute ma vingtaine à travailler dans des cuisines, à monter dans les échelons et à voyager, à travailler à l'étranger. Je me suis installé en Écosse, une autre fois en Allemagne. Je suis revenu en France. Et je savais qu'au fond de moi, il y avait quelque chose avec les mains, quelque chose à faire. Puis un jour, j'ai commencé à acheter des outils pour sculpter le bois. J'ai vu que j'avais une certaine facilité, enfin que ça me parlait, quoi, et que j'arrivais à faire des choses qui me plaisaient. Et petit à petit, j'ai pris plus de temps à côté de mon travail pour maîtriser un peu cette partie-là. Et puis, quand j'ai découvert, grâce à la résine, on pouvait créer un petit monde à l'intérieur, j'ai commencé à sérieusement penser à créer une marque de bijoux et je me suis lancé comme ça.
4: Et alors, ce bois dont parle Geoffrey est vraiment au cœur de chaque création. Ce n'est pas un simple décor. Chaque fibre est une empreinte, chaque vénure un relief. Et avec ces bois choisis pour leur caractère, leur histoire et leur singularité, Geoffrey crée différentes collections de pendentifs et de boucles d'oreilles.
5: Donc, il y a une collection qui est faite avec ces deux matières exclusivement. Donc, on n'en voit pas trop. Mais c'est une technique qui est super intéressante parce que ça permet de faire des mélanges de couleurs. Moi, j'utilise pas mal d'essences de bois exotiques, des bois rares, mais aussi des bois locaux comme le buis, l'olivier, le cadre aussi dans le futur. Ça permet d'utiliser pas mal d'essences. Ensuite, on a la possibilité de colorer la résine et garder cette transparence. Moi, c'est ce que j'aime bien. Je veux pouvoir voir le bois à l'intérieur. En lui rajoutant de la couleur à la résine, on peut du coup donner un thème. Et ensuite, une fois qu'on a ces deux matières assemblées, c'est sans limite d'une certaine manière, il y a une collection qui est basée sur cette technique-là. La collection entre ciel et terre, donc il y a plein de sous-collections dans celle-là. Donc la nuit d'Islande, le rêve de Dolly, le Zahir. C'est la collection bois, résine et opale de laboratoire. Une alternative à la pierre d'opale qui est super intéressante pour ce que je fais. C'est ça qui va donner cet effet d'un peu d'aurore boréale dans les bijoux ou alors le côté nacré. On a l'impression que le bijou bouge, on a l'impression que les aurores bougent à l'intérieur du bijou à cause de la lumière qui réfléchit à l'intérieur. Et j'adore ça, ça fait voyager d'une certaine manière. Et ensuite, on a la collection bois éternel qui est faite exclusivement avec des bois stabilisés. On ne voit pas trop en bijouterie, mais qui est utilisée notamment dans la coutellerie d'art. Ça consiste à imprégner le bois d'une teinte et d'une résine ultra liquide. Et le stabiliser, ça veut dire que ça va rester bloqué à l'intérieur et solidifier le bois. Donc ça le rend imputrescible et ça lui donne des couleurs assez incroyables, des mélanges de couleurs assez folles. On n'a pas l'impression que c'est du bois quand on les regarde, ces bijoux. On croit souvent que c'est des pierres, justement. Sauf que c'est beaucoup plus léger. Utiliser des simples morceaux de bois qui ont a priori pas grand-chose qu'on pourrait jeter par-dessus l'épaule et puis en fait en faire quelque chose où on y voit un monde et puis ça inspire à l'imaginaire, ça fait rêver. Je me rends compte avec pas mal de clients lorsqu'ils voient les pièces devant eux, ce que ça leur évoque. Par exemple, dans les nuits d'Islande, il y a des gens qui m'ont écrit récemment en me disant « Oui, on a fait 7 voyages en Islande. » Ça tombe à pic de tomber sur des bijoux comme ça qui nous rappellent ce voyage. Les mille et une nuits qui me rappellent un voyage dans le désert du Maroc. Et là, en fait, c'est un bijou où on voit comme des dunes avec un ciel de nuit à l'intérieur. Puis pour d'autres, ça peut aller jusqu'à faire imaginer des mondes sous-marins ou d'autres choses. C'est un peu à chacun son interprétation, j'ai envie de dire.
4: Alors forcément, c'est très visuel, donc je vous invite vraiment à aller faire un tour directement sur le site de Geoffrey Guillermin. Le nom de sa marque, c'est Gautreau. Comme d'habitude, je vous mets toutes les infos qu'il vous faut sur ici.fr, rubrique circuit court.
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7: Il a pour le coup des histoires qui nous restent bien dans la tête. C'est Arnaud Fromage qui est avec nous. Bonjour Arnaud.
8: Bonjour, bonjour à tous.
7: Arnaud, ça faisait longtemps que vous ne nous aviez pas déterré une vieille loi de l'époque révolutionnaire.
8: Oui, mais cette fois j'en ai trouvé une qui sert vraiment à quelque chose. Je dirais même que c'est une loi qui a tout changé. Il s'agit de celle qui, en 1799, a instauré en France le système métrique. Ou plutôt, le système MKPS pour mètre kilogramme poids seconde. Trois unités de base pour les unir toutes et en finir enfin avec les toises, les perches, les pouces, les lieux, les livres et les boisseaux. Il faut dire que chaque région et parfois même chaque ville possédait sa propre unité de mesure. À Besançon, c'était l'Aune, par exemple, qui mesurait un peu plus de 80 cm. Alors pour éviter les embrouilles, eh bien une tige en métal, une aune étalon, avait été scellée dans la pierre au XVIe siècle à l'extrémité gauche de la façade de l'hôtel de ville. Et elle y est toujours, d'ailleurs, elle est toujours en place. Mais voilà, à la demande des commerçants de l'époque, un système identique était nécessaire et ce fut donc le système métrique.
7: Le système métrique qui a depuis été adopté par presque tous les pays du monde, on peut le dire.
8: Oui, en gros, il n'y a que les États-Unis, le Libéria et la Birmanie qui refusent toujours le système métrique, et c'est vrai que le Royaume-Uni l'utilise en traînant des pieds. Le système métrique, qui a évolué d'ailleurs depuis, il a intégré le système SI, le système international, qui rassemble toutes les unités de mesure de base desquelles on peut calculer toutes les autres. Et elles ne sont que 7. Le kilogramme, la seconde et le mètre, donc, auquel s'ajoute le kelvin pour la température, l'ampère pour l'intensité électrique, la mole pour la quantité de matière et le candela pour l'intensité lumineuse.
7: Et avec ça, on peut tout calculer ?
8: En grande partie, oui, les autres unités se déduisent de ces sept-là, mais il y a malgré tout un monde qui résiste encore et toujours au système métrique et, je dirais même, à la logique humaine, celui des pointures de chaussures. Personne n'y comprend rien, alors j'ai mené des petites recherches. Tout part du point de Paris, inspiré du quart de pouce britannique. La pointure d'une chaussure est calculée en divisant la longueur de l'intérieur de la chaussure en centimètres par le point de Paris. En gros, une pointure 40, ça fait environ un pied de 26 cm de long. Pour les Italiens, c'est le même calcul, mais avec une pointure en moins. Les Américains commencent à compter à partir de la taille 1, qui correspond à notre 31. Les Anglais, c'est pareil, mais eux, ils commencent à 0. Les seuls qui ont un système à peu près compréhensible, ce sont les Japonais. En gros, un pied de 26 cm correspond à la taille 26, et ensuite on décale, mais toujours en fonction du fameux point de Paris. En résumé, il serait peut-être temps de mettre un bon coup de botte là-dedans, parce que, rayon chaussure, moi je ne sais plus sur quel pied danser.
7: Ah, c'est le cas de le dire, oui, c'est vrai qu'on a un petit peu perdu avec tout ça. Merci beaucoup, notre cher Arnaud Fromage, avec ses nécessaires minutes comptoises. Et puis à très bientôt.
8: À demain.
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1: Bonjour, Serge Papagali.
2: Monsieur Thomas, bonjour. Et Dauphinoise, Dauphinois, bien le bonjour également.
1: Où partons-nous pour ce Dauphiné Tour aujourd'hui?
2: Oh, mon cher Thomas, aujourd'hui, nos pas nous amènent dans une tribu dauphinoise.
1: Une tribu?
2: Oui, je dis tribu car le village compte moins de 350 habitants. Allons visiter les Murimontois ou les Chamois. Alors non, nous ne sommes pas dans un zoo, une réserve. Nous sommes à Saint-Mury-Montémor.
1: Ah, tout simplement.
2: Saint-Mury-Montémor, la tribu des Chamois habite donc dans ce charmant village. Alors, Saint-Mury vient de Saint-Maurice et Montémor d'un mont qui appartient à un certain Aimont. Bon, c'est tout simple, vous voyez.
1: Voilà.
2: Puis on s'en fout un peu. On n'est pas compliqué dans le Grésivaudan. On aurait pu appeler les habitants de Saint-Mury-Montémor, je ne sais pas, les Murtois, les Murciens, les Martiens, tiens, pourquoi pas.
1: Oui, pourquoi pas.
2: Eh bien, on a choisi les Chamois, alors là...
1: Rien à voir.
2: On est en Dauphiné, on est les marteaux dans la région, mais évidemment pas. Alors un peu d'histoire quand même. On n'est pas là uniquement pour se moquer gentiment.
1: Non, on se moque pas.
2: Des Chamois, je sais pas si ça fait ça, Chamois, je suis pas sûr. Je suis pas sûr que ça fasse... Dans le temps, passer un temps, comme disait mon grand-père, passer un temps, le village fournissait à la Toussaint une redevance au prieuré de domaine, j'ai lu ça.
1: Ah là. Oui.
2: Et, il lui donnait cette redevance en huile de noix. Alors c'était comme ça à l'époque, aujourd'hui on ne paye plus en huile de noix. Et pourtant payer ses impôts en huile de noix, ça paraît une idée concevable. Vous me direz, il y en a encore qui seraient capables de se graisser au passage. Oh, jeu de mots.
1: C'est beau.
2: Oui, voilà. Image, pas jeu de mots. Mais bref, Saint-Mury-Montémor a une autre spécialité, et vous savez laquelle? Non, bien sûr.
1: Non, je ne connais pas. Heureusement que vous êtes là, Serge.
2: Si vous me dites oui, je suis en caca, voyez. C'est bien que vous me disiez non. Les ravioles.
1: Ah.
2: Mais attention, pas les mêmes qu'à Royan. Oulala, non, ce sont plutôt des rissoles, on dit. Alors, on peut se poser la question, pourquoi appelle-t-on donc raviole, ce qui est en fait une rissole?
1: Et oui, pourquoi on l'appelle comme ça?
2: Eh bien, écoutez, on posera la question un jour au chamois. Pourtant, elles sont bonnes, les rissoles de Saint-Mury. Et celles de ma grand-mère, elle était aussi, d'ailleurs. Farcies non pas à la viande, mais à la pomme de terre. Quand j'étais gamin, servi avec du jus de viande dessus.
1: On va passer à la table.
2: Oui, absolument. Mais je ne suis pas là pour vous parler de mon enfance et de ma grand-mère Germaine, que j'embrasse si elle nous entend. Mais de Saint-Mury-Montémor. Et aussi, alors, des lieux dits qui l'entourent. Parce que j'ai lu dans le truc, il y a plus petit que Saint-Mury.
1: Ah bon?
2: Oh, mais on aime bien les gens tout petits. Moi. Je rigole, mais avec tendresse, bien sûr. Ça fait pas tellement tendresse, ça. Bon. Cholet, Chape, Gorge, Sainte-Agnès, jadis regroupés à Saint-Mury. On ne parlera jamais d'eux, ils sont trop petits, c'est trop petit. Un salut fraternel au balcon de Beldonne, dans ce massif de la belle Ladonne, de la belle femme, je ne sais toujours pas où elle est, mais enfin bon. Humour italo-dauphinois oblige, bien sûr. Comme disait mon papa Mario, il faut rire dans la vie, le temps passe, alors rions tant qu'on a des dents. Il n'avait pas cet accent, mon père, en fait. Hein. Ridere quando avevo i denti, disait. Allez, tous ensemble,
1: on n'est pas des quand même.
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3: Franchement, c'est mignon, Cormeille. Si vous cherchez du typiquement normand, vous êtes au bon endroit. Et puis, on est à la campagne, tout en étant qu'à 20 minutes de la mer et à 15 km de Pont-l'Évêque. Cyril, lui, vous le trouverez en plein cœur du village, sur la place du Mont-Mirel. Il m'aurait plu son métier à Cyril, si j'avais pas eu de main gauche.
4: Trop bien ça. Comment ça va?
5: Ça va, oui, impeccable.
4: Tu viens de rentrer?
5: Eh ben à l'instant, on vient de rentrer de chantier.
4: T'étais dans une église?
5: Oui, on était dans une église à une vingtaine de kilomètres d'ici, Saint-Pierre de Salerne.
3: Son métier, c'est de donner vie à la lumière.
5: Nous, la lumière, on la redonne dans les édifices et puis on la reprend, mais colorée, la lumière.
4: Mais tu fais pas que les églises?
5: Non, on fait les manoirs, on fait les particuliers, on fait tout plein d'édifices, que ça soit particulier ou monument historique.
3: Cyril, il est comme ton père, il est pas vitrier.
5: Non, je suis pas miroitier ni vitrier. Moi, je suis maître verrier, restaurateur, créateur de vitraux.
3: Je pensais qu'on disait vitrailliste.
5: Ah oui, vitrailliste. Vitrailliste, c'est pour ceux qui ont moins de 10 ans d'expérience.
3: Ah.
5: Voilà. Et au-dessus de 10 ans d'expérience, quand on a travaillé dans des monuments historiques et autres classés, eh bien, on devient maître verrier.
3: J'entends du monde à la cave.
5: En bas, ils sont en train de faire du montage au plomb. Donc, on les entend un peu taper avec des clous, des marteaux. Ouais. Et ils remontent des vitraux en plomb.
3: Bah oui, c'est du plomb entre les bouts de verre.
5: Bon, après, il y en a d'autres qui peuvent utiliser une technique au Tiffany, mais c'est pas la technique traditionnelle. Nous, on fait la technique traditionnelle plomb, verre et étain, comme au Moyen-Âge.
4: Ah, le Tiffany, c'est la même technique que celle qu'on utilise pour les lampes qui portent le même nom ?
5: Exactement, c'est ça. C'est la technique qui s'appelle Louis Comfort Tiffany, qui a fait les lampes aux États-Unis.
4: Mais je croyais que c'était du plomb,
5: hein. Ah non, c'est du Tiffany.
4: D'où le nom de la lampe ?
5: D'où le nom de la lampe, puisque c'est le nom du créateur, Louis Comfort Tiffany.
4: Je vais me coucher, moi, con, ce soir.
3: Pour ça, il y a encore du boulot.
5: Et d'autres aussi, peut-être, du coup.
3: Il a pas l'air si vieux, à la louche.
5: À la louche, le mois prochain, 44.
4: Quand t'avais 15 ans, tu voulais être...
5: Un an après. Moi, j'ai commencé à l'âge de 16 ans mon métier, à l'apprendre, bien évidemment. Ouais. Et puis, je suis ressorti d'une école sur Paris à l'âge de 20 ans.
4: Et ça devient d'où, cette envie de travailler le verre, comme ça ?
5: Eh ben, on parlait tout à l'heure, la lumière le matin. Bon, ouais. Ben, moi, c'était la lumière, tout simplement, qui se décolorait sur les murs par rapport à des vitraux, avec le soleil qui passe à travers. Ça m'a tout de suite attiré, et j'ai voulu savoir comment ça se passait. J'ai découvert une école, l'école de Paris, et je suis rentré dedans.
3: Le maître verrier, il travaille pas que le verre.
5: On travaille le bois, le métal, la pierre et le verre.
4: La pierre aussi ?
5: Eh oui, quand là, on vient de sortir de chantier, on vient de taper dans la pierre pour retirer les vitraux. Et puis pour les reposer, bah, il faut savoir faire du mortier avec la pierre.
4: Donc tu casses et tu refais, quoi.
5: Exactement, on casse et on refait.
3: Si vous voulez un vitrail chez vous, il peut vous le faire ?
5: On peut le faire. Par contre, nous, on a une chance assez extraordinaire, et je touche du bois, on a à peu près un an et demi d'attente avant de pouvoir le réaliser.
3: Ah bah oui, mais non, j'en avais besoin pour ce week-end, moi.
5: Donc Fred, t'auras ton vitrail dans un an et demi, pas avant.
3: Il a fait des beaux chantiers, le copain.
5: Moi, celui qui me vient tout de suite en tête, c'est le petit palais à Paris, de refaire les quatre rosaces du petit palais à Paris.
3: Bon, il était pas tout seul, hein.
5: Je les ai restaurés avec des compagnons, mais j'étais dessus, j'étais chef de mon équipe à cette époque.
3: Pour voir le travail de Cyril, vous tapez ateliergouti.com avec un Y à Goutille.
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6: Si vous portez le nom de famille Salin, restez à l'écoute. Et mais avant cela, je vais vous parler d'un bretonnisme bien connu qui est le lagen.
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6: Moi, je suis dans le lagen. Bon. Voilà une expression typique dans le français local, c'est inspiré par notre belle langue bretonne. On l'entend souvent aujourd'hui, en particulier les lendemains de fête. Quand on est un peu dans le brouillard, on a tendance à dire « ouais, je suis dans le lagen ». Alors ce mot a pourtant une signification un petit peu différente en breton. En breton, « lagen », c'est en général de la boue bien collante, impossible à cultiver, dans laquelle on a difficulté à marcher, voire on s'enfonce un peu. Mais pas que ça, ça désigne donc les fondrières, les mares d'eau boueuse. Donc Béa et Lagen, être dans le Lagen, c'est devenu une expression permettant de dire que l'on est dans un état qui n'est pas des plus sympathiques. Vous saurez maintenant que Lagen, c'est pas la gueule de bois, mais c'est de la boue en langue bretonne, à Lagen.
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6: Et j'en arrive maintenant à un nom de famille très commun, vous en connaissez peut-être, hein, peut-être qu'il y en a dans votre entourage, ou peut-être le portez-vous vous-même, c'est Salin. Alors, déjà, en breton, on prononce Salahune. Pas Salin, mais Salahune. Comme le célèbre ermite de la forêt de Landévennec, ou encore du Folgoat, près de l'Esnevin, Salahune Arfol, Salin dit le fou. Salin est donc un nom ou un prénom, et son origine remonte à loin, très loin, et vient aussi de très loin. C'est avec l'évangélisation de l'Armorique que ce nom est sûrement arrivé, car Salin, ou Salahune, n'est rien d'autre que l'adaptation bretonne du prénom Salomon. Salomon, fils de David, roi d'Israël. Donc, un nom de famille biblique aujourd'hui. Salomon, devenu Salahune en breton, mais aussi Salou ou encore Salik. C'est la même origine pour ces noms de famille. Salin ou Salomon, si vous voulez, fut d'ailleurs le nom d'un autre roi, mais de Bretagne, cette fois-ci au 9e siècle. Donc, un nom de famille plus que royal. Les Salins pourront à l'avenir se vanter d'avoir un nom de famille prestigieux. Je vous dis à demain, même heure, même radio, en Mans. Ici, Evel Just, Canoir-Houas.
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3: Bonjour.
4: Bonjour, bienvenue dans Décibel, cher Merci. Sam Sauvage. Ce premier album de Sam Sauvage qui vient de sortir, mesdames, messieurs, évidemment, on va se balader dedans. Vous rappelez que Sam Sauvage, peut-être qu'avant de l'entendre, vous l'avez vu, notamment avec la vidéo de cette première chanson, Les gens qui dansent.
5: 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J'adore.
4: Je ne sais pas ce qui est le plus percutant dans cette chanson, justement, si c'est le son, si c'est la découverte de la voix de Sam Sauvage, ou ouais, ce look et cette petite danse qui vous colle à la peau. Là, vous partez en tournée. Tous les jours, vous allez la faire, cette danse
3: de, ah ouais, des tout gens à qui fait. Dansent. Ah ben moi, quand je me dis que les gens ont pris leur place, ouais. Pour nous, c'est un concert de plus à chaque fois, mais pour les gens, souvent, c'est la première fois qu'ils me voient, donc qu'ils nous voient avec les musiciens et les musiciennes. Donc il y a un peu un truc où on donne tout le soir, et puis tant pis pour le lendemain.
4: Bravo pour la condition physique.
3: Merci, on ne fait trop peu.
4: Sam Sauvage, vous l'avez vu aussi dans le joli clip de Clara Luciani. Version mystérieuse qu'elle regarde dans la rue. Voilà. Premier rôle, n'empêche, dans un clip, ça vous a donné envie d'en faire d'autres,
3: ouais,
4: ou même du cinoche.
3: Ah bah quand j'ai fait ça, je me suis dit, oh, pour vous, ce soit pas le dernier.
4: Ouais.
3: Non, en vrai, je sais pas. Moi, je pense pas du tout que j'ai un talent pour ça. Hein.
4: Oui, faire l'acteur, c'est pas dans
3: Ah bah
4: vos...
3: non. Bah déjà, chanteur, c'est dur. Alors, quand elle m'a dit, viens faire l'acteur, moi, je lui ai dit que je vais couler ton clip. Puis elle m'a dit, non, ça va être génial. Bon, on l'a fait.
4: Elle avait la vision. Bravo, Clara. Alors, mesdames, messieurs, bonsoir. Les vieilles personnes comme moi ont la ref, ça, mais beaucoup trop jeune pour avoir entendu Yves Mourouzi dire mesdames, messieurs, bonsoir. Mais n'empêche que l'album s'appelle Mesdames, messieurs. Et c'est pas juste un gimmick, ce mesdames, messieurs. Il est là, dans l'album, dans plusieurs chansons, dans la chanson d'ouverture, donc, qui s'appelle Avis de